0: Michael W. Smith, Sky Spills Over sur Phare FM, la radio autrement avec vous et la nuit autrement qui vous accompagne jusqu'à 5h ce lundi 22 juin. Bienvenue si vous venez de me rejoindre, il est 2h07. Au programme Bible Project, on entendra une citation de Gandhi, on retrouvera un court extrait d'une réflexion de Andrew Womack et puis Hommes et Femmes, mode d'emploi. Et tout de suite on poursuit avec Ed Sheeran et Taylor Swift, The Joker and the Queen.
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1: On continue d'examiner l'histoire de Jésus telle que rapportée dans l'évangile de Luc. Ça débute avec l'arrivée d'un roi improbable, né dans de modestes conditions, dans un environnement de pauvreté.
2: Ensuite, on a vu Jésus prendre la forme d'un enseignant, puis d'un prophète. Il a parcouru tout Israël en invitant les gens à adopter un mode de vie radical où les ennemis deviennent des amis, les pauvres sont pris en charge et les gens sont pardonnés pour leurs fautes.
1: Il est allé de ville en ville, invitant les gens à le suivre et à vivre selon le règne inversé de Dieu.
2: Et il a accompli aussi beaucoup de signes et de prodiges. Nombreux sont les Israélites qui ont commencé à espérer qu'il sauverait Israël des Romains et établirait un nouveau royaume de paix et de justice. Bref, qu'il instaurerait le royaume de Dieu.
1: Et les chefs religieux de l'époque espéraient eux aussi la venue du royaume de Dieu. Sauf qu'ils percevaient le message de Jésus comme une menace.
2: Oui, ils espéraient gagner en puissance et en prestige quand tout serait accompli. Mais Jésus a dit que le royaume de Dieu appartient aux pauvres, aux exclus, et que le véritable pouvoir réside dans le fait de servir les autres par amour.
1: Ce conflit a pris de l'ampleur quand Jésus, alors qu'il se trouvait à Jérusalem, a interrompu les sacrifices du temple et a traité les chefs religieux de bande de rebelles.
2: Ils ont donc arrêté Jésus et l'ont accusé auprès des autorités romaines d'être un roi rebelle. Il leur a été livré pour être exécuté alors qu'il était innocent. Ensuite, il a été emmené hors de la ville et mis à mort sur la base de fausses accusations.
1: Ce qui nous amène à la dernière section de l'évangile selon Luc. Un chef religieux nommé Joseph, qui était contre l'exécution de Jésus, a demandé qu'on lui remette son corps pour qu'il puisse l'ensevelir dans une tombe à proximité.
2: Quelques jours plus tard, des femmes qui avaient suivi Jésus se sont rendues sur sa tombe, qu'elles ont trouvée ouverte et vide. Et là, elles ont rencontré ces personnages mystérieux qui leur ont dit que Jésus était revenu d'entre les morts. Mais elles se sont enfuies car terrifiées. Et personne n'a cru ce qu'elles disaient. Enfin, c'est impossible qu'il soit en vie. Tout le monde a été témoin de sa mort.
1: On se retrouve ensuite, hors de la ville, avec deux disciples de Jésus en train de quitter Jérusalem, à destination d'une autre ville appelée Emmaüs. Ils étaient tristes et confus suite à tout ce qui s'était passé.
2: C'est alors que Jésus apparaît, marchant à côté d'eux. Mais les disciples ne se rendent pas compte que c'est lui.
1: Ouais, c'est bizarre. Pourquoi ne pouvaient-ils pas le reconnaître ?
2: En effet, cette partie est aussi étrange qu'elle est lourde de sens pour Luc. Leurs yeux n'arrivent pas à distinguer Jésus pour une raison qu'on ignore. Alors Jésus leur demande « De quoi parlez-vous, les gars ?»
1: Et ils commencent à lui parler de Jésus, un puissant prophète qui devait sauver Israël conformément à leur espoir. Mais au lieu de ça, il a été exécuté. Certaines femmes racontent qu'il est en vie, ce qui est totalement absurde. C'en est trop pour nous, alors on rentre à la maison.
2: Donc Jésus leur explique qu'en fait, les récents événements sont l'accomplissement que les Écritures juives avaient toujours mentionné. Israël avait besoin d'un roi qui souffrirait et mourrait comme un rebelle à la place des véritables rebelles, mais qu'il serait justifié par sa résurrection et pourrait ainsi transmettre la véritable vie à ceux qui accepteraient de la recevoir.
1: Malgré tout, ils ne comprennent toujours pas et restent toujours aussi confus.
2: Ils finissent par se retrouver ensuite autour d'un repas avec Jésus. Ce dernier prend le pain, le bénit, le rompt et leur en donne exactement comme il l'avait fait lors du dernier repas.
1: C'est la représentation de son corps brisé et de sa mort sur la croix.
2: Et c'est seulement quand ils mangent le pain rompu que leurs yeux s'ouvrent et qu'ils peuvent reconnaître Jésus. Mais là, Jésus disparaît et cette partie s'achève.
1: Cette histoire illustre combien il est difficile de voir Jésus tel qu'il est réellement.
2: Oui, c'est brillant. Comment imaginer que le pouvoir royal et l'amour de Dieu pouvaient être révélés à travers l'humiliante exécution de cet homme ? Comment un homme humble pourrait-il devenir le roi du monde par le biais de sa faiblesse et du sacrifice de sa personne ? C'est difficile à percevoir. Et c'est exactement ça le message de l'évangile de Luc. Il faut qu'une transformation de l'imagination s'opère pour être capable de voir et saisir la réalité du royaume inversé de Jésus.
1: L'évangile de Luc se termine sur une scène qui montre Jésus et tous ses disciples réunis autour d'un autre repas, où tout le monde était curieux de voir son corps ressuscité. En clair, c'est toujours un humain, mais il est aussi bien plus.
2: Oui, il est passé à travers la mort et en est ressorti avec une autre nature. À présent, il marche et parle avec le statut de la nouvelle création. Ensuite, Jésus leur révèle qu'il va les investir de la même puissance divine qu'il l'a ressuscité, pour les rendre capables d'aller annoncer la bonne nouvelle du royaume de Dieu à d'autres.
1: Après ça, Luc nous raconte que Jésus a été élevé au ciel. Plutôt cool comme conclusion, mais pourquoi disparaître vers le ciel ?
2: L'Ancien Testament mentionne que le trône de Dieu se trouve dans les cieux. Ils sont au-dessus de tout. C'est donc pour Luc une manière de montrer que Jésus a été couronné comme le roi divin établi sur le monde entier.
1: Ses disciples restent à Jérusalem en continuant d'adorer Dieu et Jésus, en attendant cette nouvelle puissance. Et c'est là que cet évangile s'achève.
2: Par la suite, Luc raconte comment ils reçoivent cette puissance et répandent la bonne nouvelle à travers le monde. Et c'est tout le sujet du second volume, le livre des Actes.
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Like Paradise sur Phare FM, il va être 2h30. Une citation, elle est de Gandhi et il a dit ceci: le bonheur, c'est lorsque vos actes sont en accord avec vos paroles. Ça fait réfléchir. On poursuit en musique. Matt Simons, Catch and Release, va régaler la chanson focalisée. C'est Phare FM qui vous accompagne, la radio autrement et dans la nuit autrement avec vous jusqu'à 5h.

0: Allez, Acacia, if you sing sur Phare FM, la radio autrement avec vous et la nuit autrement qui vous accompagne jusqu'à 5h. Tout de suite, un court extrait d'une réflexion de Andrew Womack.
1: Le ministère d'Andrew Womack, en collaboration avec Phare FM, est heureux de vous présenter ses émissions « La vérité de l'Évangile » sur la grâce et l'amour inconditionnel de Dieu. Bienvenue dans notre émission « La vérité de l'Évangile ». Aujourd'hui marque la fin de notre série intitulée « Vivre le meilleur de Dieu ». Voilà maintenant 4 semaines que j'enseigne à ce sujet. J'ai un tout nouveau livre qui vient de sortir sur le sujet, intitulé « Vivre le meilleur de Dieu » également. Cet enseignement existe aussi sous forme de CD et de DVD. Et aujourd'hui sera la dernière fois où je peux vous proposer ces ressources. Je vous encourage vraiment à vous les procurer. C'est un enseignement très, très puissant. Je l'ai mentionné plusieurs fois au cours de cette série, et c'est un sujet que Dieu m'a révélé personnellement. Et s'il y en a parmi vous qui ont eu l'occasion de me saluer ou bien de parler avec moi lors d'une réunion ou autre, si vous m'avez demandé comment j'allais, vous m'avez certainement entendu répondre que je suis béni. J'ai probablement dit cela des centaines de fois par jour depuis des décennies.
0: Andrew Womack revient à 3h15 sur Phare FM dans la nuit autrement. J'espère que vous allez bien. Et si vous venez de rejoindre Phare FM, bienvenue. On est ensemble jusqu'à 5h et on poursuit en musique. Julien Lieb, dis-moi où. Flavin Music avec Sidney Alexander, ils vont nous interpréter His Name et tout de suite c'est Arthur James, Impossible. Merci de rester avec Phare FM, à tout à l'heure.

0: C'était Andrew Belldown sur Phare FM 2h52. On est lundi, on est le 22 juin, on est ensemble jusqu'à 5h dans la nuit autrement. J'espère que vous avez passé un bon week-end et je vous souhaite aussi une excellente nouvelle semaine. On poursuit notre programme, c'est tout de suite Hommes et Femmes, Mode d'emploi, votre prochain rendez-vous. Le thème est redéfinir nos priorités. À tout à l'heure.
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3: Je vais vous donner un exemple d'une journée type et vous allez y réfléchir pendant que je la déploie et c'est un petit peu exagéré. Alors, la chose la plus importante, celle où on passe le plus de temps, c'est le travail. En général, au moins 8 heures par jour. On y passe beaucoup de temps. Des fois, même, on pense dans la voiture avant d'être au travail, on pense au travail, après aussi, etc. Puis après, bien, on a des amis, on a des collègues de bureau et on va parler, passer du temps avec eux, boire un café, etc. De quoi on va pouvoir parler? Peut-être du travail aussi.
4: Éventuellement.
3: Et ça nous prend encore un bon bout de notre temps. Et puis, si vous avez une vie d'église, peut-être qu'il y a une réunion à l'église, donc vous allez aller directement peut-être du bureau à l'église et il y a une réunion, vous voulez être là parce que vous aimez le Seigneur. Et puis finalement, vous rentrez et si vous êtes marié, peut-être que vous avez des enfants. Et les enfants, ça mange. Il faut préparer le repas, il faut s'occuper d'eux, peut-être les laver s'ils sont petits. Ils ont des devoirs, en général, ils ont besoin de notre aide. Et puis, quand tout cela est terminé, que les enfants sont enfin au lit, ah mais oui, mais on est marié aussi. L'épouse, le mari, il faut encore s'en occuper. Peut-être qu'on a un sujet, il faudrait qu'on en parle depuis un bout de temps, mais il est déjà tard et on se dit, aïe, aïe, aïe, je suis fatigué, je vais peut-être pas avoir les meilleurs mots. Allez, on repousse la discussion à plus tard. Je sais bien qu'il faudrait qu'on en parle, mais on le repousse à plus tard. Et puis, ah bah oui, mais on est marié, on devrait peut-être faire l'amour, quoi. Mais là, pour le coup, l'énergie physique, je suis vraiment raplapla et ça va pas être le feu d'artifice, quoi. C'est pas ce que j'espérais, mais c'est tout ce qui me reste d'énergie. Et puis, je suis chrétien. Donc ce serait bien quand même que soit un peu avant de m'endormir, soit tôt le matin, je passe un petit peu de temps avec Dieu. Mais c'est comme si on laissait au Seigneur la portion congrue, ce qui nous reste d'énergie le matin avant d'aller au boulot ou le soir quand on en revient. Alors je sais que j'ai exagéré.
4: On n'est pas loin de la vérité.
5: Oui, on n'est pas loin de la vérité, c'est sûr.
3: N'est-ce pas? Qu'est-ce qui ne va pas avec ce que je viens de décrire?
5: C'est que le Seigneur récupère les miettes de nos vies. Et puis même nos couples et nos enfants récupèrent aussi
4: Les priorités ne sont pas en ordre.
6: Ouais. Et voilà. Ouais. En fait, on vit notre vie en courant après un train qui va trop vite. Et on a inversé les priorités de Dieu. On a oublié dans quel ordre le Seigneur avait prévu qu'on puisse gérer notre temps, comme tu disais au début, Guillaume, et que ça fonctionne. Donc, ce qu'on veut, c'est pouvoir faire tout tenir et que ça fasse du sens, en fait. Je ne sais pas si, quand vous étiez jeune, au lycée, je crois, dans les sciences physiques, en tout cas dans mon lycée, on nous a fait faire une expérience sur les volumes en nous donnant une grande bassine et puis un bac de sable et des cailloux de tailles différentes. Et on nous a demandé de tout mettre dans la bassine. Vous avez fait ça ou pas?
4: Oui, j'ai des souvenirs.
6: Eh bien, si on commence par le sable, on n'arrive pas à mettre tous les cailloux. L'astuce, c'était de commencer par le plus gros volume, ce qui était le plus important, puis les cailloux de taille moyenne. Et quand on avait placé les pierres selon leur taille, en fait, en allant de la plus grosse à la plus petite, il restait la place pour que le sable vienne se mettre au milieu. Et du coup, on arrivait à tout faire tenir. Donc, il y a un moyen, si on pousse la réflexion un petit peu, d'arriver à suivre l'ordre de Dieu, en fait.
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0: Lundi, on est le 22 juin, il est 3h et vous écoutez Phare FM, c'est la radio autrement avec vous. Et la nuit autrement qui vous accompagne jusqu'à 5h, bienvenue.
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0: Cathy Tunstall, Black Horse and the Cherry Tree sur Phare FM 3h07. La radio Autrement vous accompagne dans la nuit Autrement jusqu'à 5h ce lundi 22 juin. Bienvenue. On poursuit en musique. Amel Bent, L'amour ça se donne, suivi de Toby Mac, Lord It Feels Good. À tout à l'heure.
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0: Le ministère d'Andrew Umak, en collaboration avec Phare FM, est heureux de vous présenter ses émissions « La vérité de l'Évangile » sur la grâce et l'amour inconditionnel de Dieu. Bienvenue dans notre émission « La vérité de l'Évangile ». Aujourd'hui marque la fin de notre série intitulée « Vivre le meilleur de Dieu ». Voilà maintenant 4 semaines que j'enseigne à ce sujet. J'ai un tout nouveau livre qui vient de sortir sur le sujet, intitulé « Vivre le meilleur de Dieu » également. Cet enseignement existe aussi sous forme de CD et de DVD. Et aujourd'hui sera la dernière fois où je peux vous proposer ces ressources. Je vous encourage vraiment à vous les procurer. C'est un enseignement très, très puissant. Je l'ai mentionné plusieurs fois au cours de cette série, et c'est un sujet que Dieu m'a révélé personnellement. Et s'il y en a parmi vous qui ont eu l'occasion de me saluer ou bien de parler avec moi lors d'une réunion ou autre, si vous m'avez demandé comment j'allais, vous m'avez certainement entendu répondre que je suis béni. J'ai probablement dit cela des centaines de fois par jour depuis des décennies. Il me serait impossible de savoir combien de milliers ou même de dizaines de milliers de fois j'ai donné cette réponse. Mais je le crois vraiment. Nous lisons dans Romains 10, 17, ainsi la foi vient de ce qu'on entend, et ce qu'on entend vient de la parole de Dieu. Plus je le confesse, plus je le crois, et j'ai vu la bénédiction de Dieu se manifester dans ma vie. Et Dieu désire que vous puissiez également le voir. Éphésiens chapitre 1, verset 3 dit « Béni soit le Dieu et Père de notre Seigneur Jésus-Christ, qui nous a, ce qui indique que c'est déjà accompli, qui nous a bénis de toute bénédiction spirituelle dans les lieux célestes en Christ. » Vous êtes déjà bénis. Lorsque vous êtes né de nouveau, vous avez reçu la même bénédiction sur votre vie que celle qui a reposé sur Jésus parce que vous êtes co-héritier avec lui. Nous lisons dans Romains 8, verset 17, que nous sommes héritiers, héritiers de Dieu et co-héritiers de Christ. Tout ce qui est vrai à propos de Jésus est également vrai nous concernant. 1 Jean 4, 17 dit « Nous sommes dans ce monde tel que lui, il est ». Si nous prenions vraiment le temps d'y réfléchir, ça changerait beaucoup de choses. La plupart d'entre nous ne vivons pas de la manière dont nous pensons que Jésus vivrait s'il se trouvait dans notre situation. Et c'est tout simplement parce que nous ne pensons pas être bénis de la même manière que Jésus l'est. Mais nous sommes bénis grâce à ce qu'il a fait. Il n'a pas fait ces choses pour lui-même, il l'a fait pour nous, afin que tout ce qu'il a obtenu nous soit maintenant rendu disponible. Dans 2 Corinthiens 5, 21, il est écrit « En effet, celui qui n'a pas connu le péché, ce qui fait référence à Jésus, il l'a fait, le mot ici « il » fait référence à Dieu, devenir péché pour nous, afin qu'en lui nous devenions justice de Dieu. » Jésus est devenu ce que nous étions, afin que nous puissions devenir ce qu'il est. C'est vraiment merveilleux. Je pense pouvoir dire que quasiment tous ceux d'entre vous qui regardaient cette émission pouvaient admettre que Jésus ferait bien mieux les choses que vous en ce moment même. Il ne serait pas malade, il ne serait pas pauvre, il ne serait pas rempli d'amertume, de colère. Il ne manifesterait pas toutes ces émotions négatives. Et pourtant, nous tolérons ces choses dans nos propres vies en nous disant « je ne suis qu'un être humain après tout ». Cependant, la réalité, c'est que vous n'êtes pas simplement humain. Vous êtes né de nouveau, vous êtes une personne complètement nouvelle. Et maintenant, tout ce que Jésus est et tout ce qu'il possède vit à l'intérieur de vous. Si vous pouviez seulement l'accepter, le comprendre et le réaliser. Aujourd'hui, marque donc le dernier jour de cette série et je pourrais littéralement parler à l'infini au sujet de toutes les bénédictions de Dieu. En voici une dont je voulais parler qui se trouve dans Hébreux chapitre 13, verset 5. Il est écrit que votre conduite ne soit pas guidée par l'amour de l'argent. Contentez-vous de ce que vous avez. En effet, Dieu lui-même a dit « Je ne te délaisserai pas et je ne t'abandonnerai pas ». Il y a d'autres passages qui viennent confirmer ce verset. Dans Matthieu 28, 20, il est écrit « Et moi, je suis avec vous tous les jours jusqu'à la fin du monde ». C'est une des bénédictions de Dieu que j'ai comprise et reçue comme une révélation très tôt dans ma marche avec le Seigneur. Je suis né de nouveau à l'âge de 8 ans. Et lorsque j'en ai eu 18, j'ai eu une rencontre miraculeuse avec le Seigneur. J'ai été saisi dans sa présence pendant 4 mois et demi. Je ressentais et percevais la présence de Dieu de manière physique. Et même si c'était merveilleux, ça n'a pas duré. Je ne pense pas que ce soit la volonté de Dieu pour nous de vivre uniquement dans ce domaine du ressenti physique et émotionnel. Et lorsque ces sensations physiques et la conscience de sa présence dans le naturel m'ont quitté, j'ai paniqué. À ce moment-là, j'ai été appelé pour me présenter à l'armée et j'ai été envoyé au Vietnam. J'ai passé 13 mois au Vietnam en suppliant Dieu de me redonner ce que j'avais auparavant. Quoi qu'il en soit, Dieu a commencé à m'enseigner certaines choses et l'une de ces choses est tirée de Luc chapitre 24. On y découvre l'histoire des disciples sur la route d'Emmaüs après la résurrection de Jésus. Ils parlaient entre eux au sujet du fait que Jésus était ressuscité d'entre les morts. Ils en avaient entendu parler, mais ils n'y croyaient pas encore. On lit que Jésus lui-même s'est approché d'eux et les a rejoints, et il a marché 11 kilomètres avec eux. Cela représente un voyage d'au moins 2 heures. Jésus a marché avec eux pendant 2 heures. Mais il est écrit, mais leurs yeux étaient empêchés de le reconnaître. Les disciples dont il est question ici sont certainement ceux qui ont voyagé partout avec lui. Ils le connaissaient intimement, mais ils le connaissaient uniquement dans le domaine physique. Ils le reconnaissaient seulement grâce à des choses physiques et naturelles. Ils n'avaient pas appris qui il était dans l'esprit. Lorsque Jésus était sur cette terre, la manière dont il se présentait dans le monde physique n'était pas sa vraie nature. Son corps était en quelque sorte comme un voile qui cachait la vraie gloire de Dieu. Et lorsqu'il était sur le mont de la Transfiguration dans Matthieu chapitre 17, lorsqu'il louait le Seigneur, c'est comme s'il avait retiré ce voile pendant un court instant afin de pouvoir communier avec son Père sans entrave. Et lorsqu'il a fait cela, il resplendissait comme le soleil. Et les disciples l'ont vu et ils en ont été choqués et émerveillés. Mais est-ce que vous réalisez qu'il a toujours été ainsi? Lorsqu'il est né, ces choses étaient déjà présentes à l'intérieur de lui. Vous pouvez d'ailleurs le lire dans Luc chapitre 2, où il est écrit que les anges louaient et glorifiaient Jésus-Christ lors de sa naissance. Il n'a pas grandi pour devenir comme Dieu. Il est né avec l'identité de Dieu. Mais tout cela était contenu dans un corps, dans un tout petit bébé au début. Ce qui nous parle de faiblesse et de vulnérabilité, de son incapacité à se nourrir lui-même ou à faire quoi que ce soit. Avec notre intelligence humaine, il nous est très difficile de comprendre que ce tout petit bébé était Dieu. Cependant, dans son esprit, il était Dieu depuis le début. Et tout au long de son ministère sur cette terre, les gens voyaient son corps. Je suis certain qu'il ressentait la fatigue, qu'il ne sentait parfois pas très bon, qu'il suait, qu'il transpirait, comme chacun de nous. Il ne s'arrêtait pas pour la nuit au Holiday Inn ni au Hilton ou autre. Je suis à peu près certain qu'il ne se lavait pas les cheveux tous les jours et il lui arrivait de ne pas être coiffé parfaitement. Ésaïe chapitre 53 verset 2 parle de lui dans le domaine naturel et nous lisons « Il n'avait ni beauté ni splendeur propre à attirer nos regards. Il ne possédait pas de beauté physique. Dans le domaine naturel, Jésus n'avait aucune ressemblance à Dieu. Mais dans l'esprit, il était Dieu Tout-Puissant. Et les disciples l'avaient connu au moyen de choses physiques. » Mais il ne le connaissait pas spirituellement. Et lorsqu'il est ressuscité d'entre les morts, il n'était plus simplement dans un corps physique, mais dans un corps spirituel. Je ne suis pas en train de dire que c'était juste une vision, parce qu'il leur a dit « Touchez-moi, ressentez-moi ». Un esprit n'a ni chair ni os. Comme vous le voyez bien, j'en ai. Jésus avait un corps physique, mais maintenant c'était un corps physique glorifié. C'était en fait un corps spirituel. Et nous lisons dans 1 Corinthiens chapitre 2, verset 14, « Mais l'homme naturel n'accepte pas ce qui vient de l'Esprit de Dieu, car c'est une folie pour lui. Il est même incapable de le comprendre, parce que c'est spirituellement qu'on en juge. » Après sa résurrection, Jésus était dans un corps spirituel qu'on ne pouvait discerner que par l'Esprit. Et ces deux disciples, sur la route d'Emmaüs, agissaient de manière naturelle. Ils avaient une pensée charnelle, et malgré le fait qu'ils le voyaient, malgré le fait qu'ils ont parlé avec lui et qu'ils ont entendu ses paroles, ils n'ont pas reconnu qui il était au début. Ils ont fini par le contraindre à entrer et passer la nuit avec eux, et alors qu'il préparait à manger, il a pris les aliments et les a bénis. Il a rompu le pain comme il avait fait 3 jours auparavant lors du dernier repas partagé avec ses disciples. Et lorsqu'il a rompu le pain, on lit que leurs yeux s'ouvrirent et ils le reconnurent. Ils ont su qu'il était vraiment. Cela ne fait pas référence au fait que leurs yeux physiques ont été ouverts. Ils n'ont pas parcouru 11 kilomètres avec leurs yeux fermés. Ils n'ont pas partagé ce repas et parlé avec Jésus avec leurs yeux physiques fermés. Lorsqu'on lit que leurs yeux s'ouvrirent, cela fait référence aux yeux de leur cœur. Ils ont enfin pu voir avec les yeux de leur cœur. Ils ont reconnu Jésus, pas à son aspect physique, mais à cause de son comportement, sa manière d'agir. Il a rompu le pain, il l'a béni lors de leur dernier repas partagé ensemble. Et voici qu'ils faisaient la même chose et ils ont fini par reconnaître qui il était. Dans Luc 24, dès qu'ils l'ont reconnu, il disparut de devant eux. Il a disparu. Tout ce que je partage avec vous m'a puissamment encouragé. Parce que, comme je le disais, j'ai eu cette expérience physique et je recherchais une nouvelle expérience physique qui me permettrait de ressentir et de percevoir Dieu sans avoir besoin de foi. Et au travers de cette situation et d'autres circonstances également, le Seigneur m'a parlé en me montrant qu'il ne voulait pas que je vive ainsi. Il est écrit dans Hébreux 11, 6,
1: Or, sans la foi, il est impossible d'être agréable à Dieu, car il faut que celui qui s'approche de lui croie que Dieu existe et qu'il récompense ceux qui le cherchent. Dieu désire nous voir vivre par la foi. Lorsque Jésus est venu sur cette terre, il ne s'est pas présenté d'une manière spectaculaire. Est-ce que vous réalisez que Dieu aurait pu manifester la naissance de son Fils de sorte que toute la race humaine tombe face contre terre? Il aurait pu apparaître sur une navette spatiale. Il aurait pu arriver de manière spectaculaire, ce qui aurait conduit tout le monde à se mettre à genoux. Cependant, il est venu sous la forme d'un bébé. Il a fallu la foi, il a fallu beaucoup de foi de la part de Joseph et Marie pour croire que cela venait vraiment de Dieu, parce qu'il avait l'air tellement démuni et faible. Lorsqu'il est ressuscité d'entre les morts, il n'est pas apparu à Hérode ni à Pilate. Si j'avais eu mon mot à dire, je serais apparu en premier lieu à Pilate. J'aurais secoué son lit et je l'aurais réveillé en lui demandant « Pilate, est-ce que tes mains sont propres maintenant ?» Je serais allé voir ceux qui m'avaient bandé les yeux, qui m'avaient craché au visage et qui m'avaient frappé en disant « Prophétise si tu es le Christ ». Je leur aurais dit deux mots. Mais vous voyez, Dieu n'est pas ainsi. Les Écritures ne mentionnent nulle part que Jésus soit apparu à qui que ce soit qui ne croyait pas déjà qu'il était le Messie. Il y avait des multitudes à Jérusalem. Ils ont assisté à sa crucifixion. Tout le monde en parlait. Tout le monde l'a vu. Tout le monde était au courant. Après sa résurrection, il y aurait suffi de survoler Jérusalem en permettant ainsi à tout le monde de le voir flotter dans le ciel et il aurait pu ainsi obliger tout le monde à reconnaître qui il était. Mais dans Hébreux chapitre 11, verset 6, il est écrit « Sans la foi, il est impossible d'être agréable à Dieu ». Dieu est un Dieu de foi. Il nous révélera des choses, il nous confirmera sa parole. Il nous aidera, il est plein de miséricorde envers notre incrédulité. Mais il essaie de nous amener à avoir la foi. C'est ce qui lui plaît. Dieu pourrait faire en sorte qu'un chien vienne vers vous et vous appelle par votre nom, en vous disant exactement ce que vous devez faire. Il pourrait vous envoyer un oiseau qui viendrait se poser sur votre épaule en disant tous les jours « Je t'aime ». Dieu pourrait faire toutes ces choses, mais ce n'est pas la foi. La raison pour laquelle je dis tout cela, c'est pour vous expliquer qu'à un moment donné, le fait de savoir que Dieu ne me délaisserait pas et qu'il ne m'abandonnerait pas, qu'il serait toujours avec moi, est devenu une révélation personnelle. J'ai vu ces passages dans les Écritures et j'ai commencé à prononcer ces choses sur ma vie. Et je peux vous dire que cela a transformé mon existence. Le fait de réaliser que même si je ne le vois pas, même si je ne le ressens pas, même s'il n'y a aucune preuve tangible dans mes circonstances personnelles, je crois que Dieu ne me délaisse jamais. Il ne m'abandonne jamais. C'est une bénédiction prononcée sur ma vie. Et si ces choses étaient dépendantes de mes performances, et s'il me donnait ce que je mérite, il serait en droit de me délaisser. Cependant, le fait qu'il m'a pardonné est une bénédiction de Dieu, et il ne me délaissera jamais. Il ne m'abandonnera jamais. Dieu ne me tourne jamais le dos. Avant d'avoir compris ces choses, lorsque j'étais au Vietnam, il y a eu une période où j'étais tellement déçu de moi-même et de la manière dont je vivais, que j'en ai déduit que si je me détestais, alors naturellement, Dieu devait encore plus me haïr. Je le disais et je l'écrivais dans les courriers que j'envoyais à ma famille. Je leur disais que je pensais que Dieu m'avait délaissé et qu'il ne voulait plus rien avoir à faire avec moi, que Dieu en avait fini avec moi. C'était avant que je ne reçoive cette révélation. Et lorsque je l'ai reçue, lorsque j'ai compris qu'il ne me délaisserait et ne m'abandonnerait jamais, je peux vous garantir que cela a changé ma vie. J'en ai été complètement transformé. Aujourd'hui, je suis absolument convaincu de cette réalité. Je crois que peu importe ce que je fais, que ce soit en bien ou en mal ou par indifférence, Dieu ne va jamais me quitter. Du coup, je vis ma vie avec la conscience que Dieu est tout le temps avec moi. Je suis tellement béni et encouragé de savoir que malgré le fait qu'il est le Dieu Tout-Puissant, qu'il gère tout l'univers ainsi que des milliards de personnes qui crient à lui jour et nuit, malgré tout cela, il ne me quittera jamais. Il est toujours avec moi. Il est attentif à tout ce qui me concerne. C'est tout simplement fabuleux. Il y a un passage dans l'Ancien Testament qui dit « Moi, je suis pauvre et malheureux, mais le Seigneur pense à moi. » Je suis vraiment émerveillé par le fait de savoir que Dieu demeure à mes côtés. Si j'étais Dieu, je ne suis pas certain que je resterais avec moi-même. Il y a des moments où je tournerai les talons et je m'en irai. Et pourtant, Dieu ne me délaisse jamais et ne m'abandonne jamais. Quelle bénédiction! C'est une promesse qui a été faite à chacun d'entre vous. qui a fait de Jésus-Christ son Seigneur personnel. Dieu ne vous laisse jamais, peu importe votre situation. Je sais qu'en ce moment même, je m'adresse à des personnes dans le monde entier. Ces émissions ont le potentiel de toucher jusqu'à 3,6 milliards de personnes si les gens décidaient de les regarder. Parmi toutes ces personnes, vous êtes sans doute des millions à vivre dans des situations terribles et difficiles. Vous vivez dans le péché, dans la pauvreté, dans la maladie, dans la dépression, dans la rancune, l'amertume, et la liste est longue. Si c'était en votre pouvoir, vous chercheriez à vous quitter et à sortir de cette situation. Mais voici que le Dieu Tout-Puissant vous parle au travers de moi, en vous disant qu'il est là avec vous, que Dieu vous aime. Peut-être que vous voulez une manifestation physique. Vous pensez, Dieu, si tu es là, prouve-le-moi, révèle-toi, manifeste-toi. Mais une fois de plus, ce que Dieu recherche, c'est la foi. Il veut que vous arriviez

Le Saint-Esprit est constamment avec nous et il est toujours là. Le simple fait de reconnaître sa présence fait toute la différence. Si vous avez l'impression d'être seul, que vous pensez « Dieu, je ne sais pas quoi faire, je suis seul, que dois-je faire ?» Sachez que vous n'êtes jamais seul. Dieu est toujours avec vous. Et si vous en aviez vraiment conscience, cela changerait complètement votre attitude. Cela vous donnerait de l'espérance lorsque tout dans le naturel semble désespéré. Si vous pouviez comprendre qu'il ne vous quitte jamais. Non seulement cela vous bénirait, mais ça vous permettrait également d'encourager les gens autour de vous. Cela vous donnerait de l'espoir pour l'avenir. Ces choses ont été tellement importantes dans ma vie. Le fait de croire que même si je ne peux pas voir, goûter, entendre, sentir et ressentir Dieu, je sais que le Seigneur ne me délaissera jamais et qu'il ne m'abandonnera jamais. Et de temps en temps, j'en prends vraiment conscience et ça me submerge. Je parlais avec quelqu'un hier, il y a un passage des Écritures dans Hébreux chapitre 12, verset 1, où il est écrit « Nous donc aussi, puisque nous sommes entourés d'une si grande nuée de témoins, rejetons tout fardeau et le péché qui nous enveloppe si facilement et courons avec persévérance l'épreuve qui nous est proposée. » Comme je le disais, je partageais avec quelqu'un hier et nous étions en train de parler des choses vraiment difficiles et douloureuses qu'il avait traversées dans sa vie. Il était en train de me donner son témoignage et lorsque je l'ai quitté et que j'étais dans ma voiture pour rentrer chez moi, le Seigneur m'a rappelé ce verset dans Hébreux 12:1. Il m'a révélé le fait que cet homme avait une relation très difficile avec son père. Il y avait un réel problème entre eux. Et le Seigneur m'a montré que son père, qui était un pasteur, qui est maintenant au ciel, qui aimait Dieu. Je m'imaginais que son père nous regardait et entendait notre conversation et qu'il était totalement satisfait de son fils. Maintenant qu'il était passé de l'autre côté, il avait une perception, une perspective et une compréhension complètement différentes et nouvelles. Je suis totalement émerveillé quand je prends conscience qu'il y a des choses qui se passent dans le monde invisible que nous ne pouvons pas voir et que Dieu est toujours avec moi. Cela me donne de l'audace et de la confiance, de l'assurance. D'ailleurs, nous pouvons lire cela dans Romains 8 qui dit dans les grandes lignes, que si Jésus est celui qui est mort pour nous, alors pourquoi serait-il en train de nous condamner? La vérité, c'est qu'il ne nous condamne pas, et c'est précisément pour cette raison-là que nous pouvons être pleins d'audace et de confiance pour dire que l'Éternel est pour moi. Je n'ai peur de rien. Que peuvent me faire des hommes? Le fait d'avoir pris conscience que Dieu est tout le temps avec moi a complètement changé ma perception en ce qui concerne ce qu'il m'est possible d'accomplir. Non grâce à mes propres capacités, mais parce que je reconnais que Dieu est avec moi. Il est en moi et il agit à travers moi. Philippiens 4:13 dit que je peux tout par celui qui me fortifie. Cela a changé ma manière de penser. Et je vous partage ces choses parce que cette compréhension a été l'une des plus grandes bénédictions dans ma vie. Cela a tout changé. J'étais très introverti au point où je ne pouvais pas regarder quelqu'un dans les yeux. Et aujourd'hui, je parle à des millions de personnes quotidiennement. Vous savez pourquoi? Parce que je crois que Dieu est avec moi. Je crois que Dieu est celui qui me donne la puissance et la capacité de faire ces choses que je ne peux pas faire par moi-même. J'ai vraiment cœur de vous partager cela aujourd'hui, peu importe qui vous êtes. Même si vous ne connaissez pas Jésus personnellement, il vous est possible de le rencontrer et dès l'instant où vous donnez votre vie au Seigneur, alors vous bénéficiez de cette bénédiction qui déclare qu'il ne vous délaissera jamais et qu'il ne vous abandonnera jamais. Il sera avec vous tous les jours jusqu'à la fin du monde. Si vous êtes né de nouveau, alors ses promesses vous appartiennent. Éphésiens 1:3 dit qu'il nous a déjà bénis. C'est déjà accompli. Il est avec vous, il ne vous délaissera pas et il est toujours là. Mais vous devez reconnaître sa présence. Philémon 1:6 dit que Paul priait pour son ami Philémon et il dit « En sorte que ta communion dans la foi opère en reconnaissant tout le bien qui est en nous à l'égard du Christ Jésus. » Il n'a pas dit « Je prie que ta foi puisse commencer à agir en t'apportant quelque chose de nouveau, que Dieu fasse quelque chose de neuf, qu'il te donne une nouvelle onction, comme s'il devait transmettre quelque chose de nouveau. » Non, il dit « En reconnaissant ce que tu as déjà en Christ Jésus. » La vérité est que Dieu est avec chacun de nous. Il ne nous délaisse pas et il ne nous abandonne pas. Mais cela ne nous apporte rien de positif à moins que nous le reconnaissions. En regardant nos vies, il est évident de constater que la plupart d'entre nous vivons sans reconnaître la présence constante de Dieu. Si vous reconnaissiez vraiment le fait que Dieu est avec vous à chaque minute de chaque jour, alors vous ne seriez pas en train de lire ce que vous lisez. Vous ne seriez pas en train d'écouter le même genre de musique que celle que vous écoutez. Vous ne regarderiez sans doute pas les mêmes émissions que celles que vous regardez. Il y a beaucoup de choses que vous ne feriez plus. Le fait de savoir que Dieu est avec vous ne vous apporte pas uniquement la bénédiction, l'encouragement et l'audace,
Mais cela amène également une discipline dans votre vie. Lorsque vous savez que Dieu est avec vous, est-ce que je veux vraiment emmener Dieu dans cet endroit? Est-ce que je désire réellement exposer Dieu à ses pensées?

0: pensez. Vous voyez, si vous arriviez à réfléchir de cette manière-là, votre vie en serait transformée. C'est vraiment énorme. Ce sujet est bien plus vaste que tout ce que j'ai pu dire aujourd'hui. Cependant, je voulais partager ces choses avec vous parce que cela a eu un impact énorme dans ma vie. Lorsque j'ai compris que Dieu ne me délaisserait jamais et qu'il ne m'abandonnerait jamais, peu importe à quel point je suis mauvais. Dieu s'est engagé envers moi et il n'enfreindra jamais sa parole. Il en va de même pour vous, et si vous arrivez vraiment à comprendre ces choses, vous verrez l'amour de Dieu abonder dans votre vie. Certains d'entre vous êtes peut-être passés par des divorces, et peut-être que vous l'avez mérité. Peut-être que vous avez causé des difficultés dans votre mariage, et vous vous condamnez pour cela. Cependant, malgré ce que vous avez pu faire, Dieu ne vous quittera jamais. Il ne vous délaissera jamais. Votre meilleur ami peut se détourner de vous. Vos enfants aussi peuvent vous tourner le dos. Mais Dieu sera pour toujours avec vous. Il est important que vous réfléchissiez à cela aujourd'hui. Il est important que vous puissiez prononcer cette bénédiction sur votre propre vie en disant, « Père, je te remercie que tu es avec moi. Tu ne me quitteras jamais et tu ne m'abandonneras jamais. » Demandez-lui de vous aider et de vous donner une révélation au sujet de ce que vous possédez. C'est réellement ce que cela représente pour vous, pour votre quotidien. Et si vous possédez la pleine révélation de ces choses, je peux vous garantir que vous en serez transformé. Je suis à court de temps aujourd'hui. Je tiens à vous rappeler que je suis maintenant arrivé à la fin de cette série intitulée « Vivre le meilleur de Dieu ». Le livre du même titre vient de sortir et c'est la première fois que nous en faisons la promotion. C'est la dernière fois que j'aurai l'occasion de le présenter dans ces émissions. Cet enseignement existe aussi sous forme de CD et DVD et notre annonceur vous donnera plus d'informations sur la manière de vous procurer ces ressources. N'oubliez pas de nous écrire ou de nous appeler aujourd'hui. Vous en serez bénis.
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2: Il est 3h37, c'est toujours Phare FM qui vous accompagne dans la nuit autrement, la radio autrement avec vous et j'espère que vous allez bien. Et si vous venez de rejoindre Phare FM, bienvenue. On poursuit en musique avec Jemine Mapain et la chanson Reason et puis on va retrouver Présentiel, un moment avec Jésus. Le thème de ce lundi, ma voix dépasse les pages. À tout à l'heure, merci de rester avec Phare FM.

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1: Bonjour, mon ami. J'ai quelque chose d'important à te dire cette semaine, et ça commence par une bonne nouvelle. Tu n'es pas obligé de trouver un verset pour chaque décision de ta vie. Dois-je changer de travail? Est-ce le bon moment? Dois-je rester ou partir? Si tu as cherché et que tu n'as rien trouvé de spécifique, c'est normal. Ma parole n'a jamais été conçue comme un manuel de réponse toute faite. Salomon l'a compris, car l'Éternel donne la sagesse. De sa bouche sortent la connaissance et l'intelligence. La sagesse ne vient pas toujours d'un verset que tu soulignes. Elle vient d'une relation vivante avec mon Père. Il ne te donne pas un livre de recettes. Il te donne sa présence. Et dans cette présence, le discernement grandit. Mon ami, cette semaine, je vais te montrer quelque chose de puissant. Mon Père te guide bien au-delà de ce qui est écrit. Sa parole est parfaite, mais sa voix ne s'arrête pas à la dernière page. Il veut que tu marches avec lui, pas seulement avec un texte. Et crois-moi, quand tu découvres ça, tout change. Ton ami.
2: Seigneur Jésus, merci que ta parole est vivante et non un manuel de réponse toute faite. Apprends-moi à chercher ta sagesse autant que tes versets. Que ma relation avec toi soit ma première boussole. Je veux marcher avec toi, pas seulement avec un texte souligné. Amen.
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Moziman, comment te dire adieu? Et moi je vous dis bonjour, si vous venez de rejoindre Phare FM, bienvenue sur la radio Autrement. Et c'est la nuit à Autrement qui vous accompagne, c'est jusqu'à 5h qu'on est ensemble. J'espère que ça va, si vous travaillez cette nuit, bon courage, ou si vous ne dormez pas, je vous souhaite bon courage. Je vous propose de la musique avant de se retrouver à 4h pour la suite du programme. On écoute Rayewa is my husband, Jiminy Tam forever and ever, amen. Et puis tout de suite, c'est Cécile Rodriguez, Honey. À tout à l'heure.

0: avec vous. Et la nuit autrement qui vous accompagne jusqu'à 5h, bienvenue.
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0: Far FM, With or Without You, sur la radio Autrement, qui vous accompagne dans la nuit Autrement. Et c'est encore pendant une petite heure, jusqu'à 5h. Il est 4h07 et je vous propose un beau programme pour un réveil doux et tranquille. Allez, pain de vie tout à l'heure avec Samuel Peter Schmid et puis les langages de l'amour et de la musique. Parfaitement imparfait, il nous interprète À ton nom, suivi de Jennifer Lopez avec David Guetta, Save Me Tonight. Je vous souhaite encore un beau réveil, une excellente journée, un bon lundi et une très bonne semaine.
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1: Mon thème sera la mort vue par Jésus. À quelque part, la mort a toujours fait peur. Et je dirais qu'on exorcise un peu la peur que l'on a face à la mort. La mort, lorsqu'elle se présente, peut se présenter sous son aspect le plus terrible. La Bible nous dit que le dernier ennemi qui sera vaincu, c'est la mort. Et la mort sera jetée dans le séjour des morts. Ceci dit, lorsque nous sommes en Christ, eh bien, nous avons le droit de regarder la mort, mais la regarder comme Jésus la regarde. Et j'aimerais vous aider à regarder la mort, qui est une échéance que nous rencontrerons tous, à moins que Jésus ne soit revenu. Mais je vous garantis qu'il n'y en a aucun ici qui n'aura pas un jour rendez-vous avec elle. Mais il est clair que tous, nous avons tôt ou tard, bientôt rendez-vous avec cette dernière. Lorsque l'on connaît le Seigneur, on peut, eh bien, tout en sachant que ce rendez-vous nous attend, l'appréhender avec beaucoup de confiance. Parce que Jésus ne voit pas la mort comme vous et moi. Permettez-moi de revenir à un récit connu dans Jean 11, versets 1 à 4, c'est le récit de Lazare. Je lis avec vous, il y avait un homme malade, Lazare de Béthanie, village de Marie et de Marthe, sa sœur. C'était cette Marie qui oignit de parfum le Seigneur et qui lui essuya les pieds avec ses cheveux, et c'était son frère Lazare qui était malade. Les sœurs envoyèrent dire à Jésus, « Seigneur, voici celui que tu aimes est malade. » Après avoir entendu cela, Jésus dit, « Cette maladie n'est point à la mort, mais elle est pour la gloire de Dieu, afin que le Fils de Dieu soit glorifié par elle. » Versets 11 à 14, après ces paroles, il leur dit, « Lazare, notre ami, dort, mais je vais le réveiller. » Les disciples lui dirent, « Seigneur, s'il dort, il sera guéri. » Jésus avait parlé de sa mort, mais ils crurent qu'il parlait de l'assoupissement du sommeil. Alors Jésus leur dit ouvertement, « Lazare est mort. » Verset 20, « Lorsque Marthe apprit que Jésus arriva, elle alla au-devant de lui, tandis que Marie se tenait assise à la maison. Marthe dit à Jésus, « Seigneur, si tu eusses été ici, mon frère ne serait pas mort. Même je sais que tout ce que tu demanderas à Dieu, Dieu te l'accordera. » Jésus lui dit, « Ton frère ressuscitera. » « Je sais, lui répondit Marthe, qu'il ressuscitera la résurrection au dernier jour. » Jésus lui dit, « Je suis la résurrection et la vie. Celui qui croit en moi vivra quand même il serait mort. Et quiconque vit et croit en moi ne mourra jamais. Crois-tu cela ?» Elle lui dit, « Oui, Seigneur, je crois que tu es le Christ, le Fils de Dieu qui devait venir dans le monde. » Versets 32 à 36, « Lorsque Marie fut arrivée là où était Jésus et qu'elle le vit, elle tomba à ses pieds et lui dit, « Seigneur, si tu eusses été ici, mon frère ne serait pas mort. » Jésus, la voyant pleurer, elle et les Juifs qui étaient venus avec elle, frémit en son esprit et fut toute émue. Et il dit, « Où l'avez-vous mis ?»« Seigneur, lui répondirent-ils, viens et vois. » Jésus pleura, sur quoi les Juifs dirent, « Voyez comme il l'aimait. » Et je termine, versets 38 à 44. Jésus, frémissant de nouveau en lui-même, se rendit au sépulcre. C'était une grotte et une pierre était placée devant. Jésus dit, « Ôtez la pierre. » Marthe, la sœur du mort, lui dit, « Seigneur, il sent déjà, car il y a 4 jours qu'il est là. » Jésus lui dit, « Ne t'ai-je pas dit que si tu crois, tu verras la gloire de Dieu ?» Ils ôtèrent donc la pierre et Jésus leva les yeux en haut et dit, « Père, je te rends grâce de ce que tu m'as exaucé. Pour moi, je savais que tu m'exauces toujours, mais j'ai parlé à cause de la foule qui m'entoure afin qu'ils croient que c'est toi qui m'as envoyé. » Ayant dit cela, il cria d'une voix forte, « Lazare, sors !» Et le mort sortit, les pieds et les mains liés de bandes et le visage enveloppé d'un linge. Jésus leur dit, « Déliez-le. » Et laissez-le aller. Amen. Un récit qui, pour la plupart d'entre nous, est connu. Des amis de Jésus, dont Lazare, il est malade, l'information vient à Jésus. Et puis, Jésus ne s'affole pas, ne se bouscule pas. Il attend encore 2 jours avant de retourner. Les sœurs, le voyant arriver, mais malheureusement à leurs yeux, trop tard, lui expriment toute leur déception. Si tu avais été ici, eh bien, il ne serait pas mort. Et puis, vous connaissez tous, eh bien, cette déclaration fameuse, « Ne t'ai-je pas dit que si tu crois, tu verras la gloire de Dieu ?» Et là, dans leur désarroi, entendant cette parole, elles vont voir la gloire de Dieu. Soudain, l'inimaginable devient réalité. Soudain, le surnaturel se manifeste dans le monde naturel. Soudain, les paroles de Christ deviennent puissantes. Elles deviennent vérité et vie. Et ce mort, qui est déjà en état de décomposition parce qu'il sent déjà, et je ne sais pas si vous avez déjà senti comment sent un mort en état de décomposition, mais il m'est arrivé de faire des obsèques dans lesquels, eh bien, le mort sentait déjà, je vous assure, il vous faut une sacrée dose de foi pour appeler Lazare, sort. Rien qu'à l'odeur, le doute s'installe. Jésus appelle et le mort ressuscite. La foule glorifie Dieu et se réjouit. Ça, c'est l'aspect que nous connaissons en général, chacun d'entre nous. Cependant, j'aimerais lire avec vous ce texte en regardant cette scène et les événements avec et au travers des yeux de Jésus. Quelle fut la vision de Jésus sur cette situation? Quelles furent ses réactions et quelles furent ses déclarations? J'aimerais que nous nous appliquions, eh bien, à regarder cette scène que nous connaissons sous l'angle que j'ai décrit tout à l'heure, de manière différente. On va la regarder avec et au travers des yeux de Jésus, si vous êtes d'accord. Première déclaration de Jésus. Il n'est pas mort, mais il dort. Dans un premier temps, au verset 1, cette maladie n'est point à la mort, mais elle est pour la gloire de Dieu, afin que le Fils de Dieu soit glorifié par elle. Il savait donc déjà, dès le départ, ce qu'il allait faire. Souvenez-vous de cela, parce que de cela dépend également toute l'interprétation que vous allez donner à ses réactions par la suite. Lorsqu'il pleure, lorsqu'il frémit, lorsqu'il est ému, dès le départ, Jésus savait qu'il allait le ressusciter, Jésus savait qu'il serait glorifié au travers de ce miracle. Et après avoir dit qu'il le ressusciterait, il nous est dit « Lazare, notre ami, dort, mais je vais le réveiller. » À partir de là, les disciples se dirent « Bon, s'il dort, c'est moins grave. Hein? » Quand on vous dit « il est mort », ça pose déjà plus de problèmes. Moi, pour l'instant, je réveille plus facilement ceux qui dorment que ceux qui sont morts. Il me semble que réveiller les morts, c'est plus difficile que de réveiller ceux qui dorment. Donc je me mets dans la tête des disciples en me disant, bon, il dort, je vais le réveiller. Ok, pas de problème. Et soudain, il les amène à la réalité. Lazare est mort. Là, j'imagine que les disciples n'ont pas dû bien comprendre. Ceci dit, Jésus est en train de leur montrer quelque chose. Quand Jésus voit un homme, une femme qui lui a appartenu et qui est mort. Pour Jésus, il dort. Aux yeux de Christ, il dort. Quand on dort, on est présent tout en étant absent. Parfois, on parle. Ah oui, mais quand nous dormons, nous faisons des choses sans même que nous en ayons conscience. Ceci dit, pour ceux qui nous entourent, nous sommes présents sans être présents. Nous ne pouvons pas leur parler, ils ne peuvent pas dialoguer avec nous, nous ne pouvons rien entreprendre, ils ne peuvent rien entreprendre avec nous, nous sommes là et pourtant nous sommes absents. Jésus, par cette déclaration, va changer toute la signification de la mort. Il la considère comme un sommeil parce qu'elle est un passage qui conduit à la résurrection. Nous, quand nous parlons de la mort, elle nous terrorise souvent. Elle nous effraie. Lisez le livre des psaumes, vous verrez combien de fois la mort est présentée comme quelque chose d'effroyable. La mort est souvent un moment difficile et il l'est en réalité. Il y a parmi nous des hommes, des femmes qui ont perdu un être cher. C'est un moment douloureux, c'est un moment pénible. Pour certains, c'est un moment qui mène au désespoir parce qu'ils n'ont pas d'espérance. Et lorsque celui que vous avez aimé meurt sans que vous n'ayez d'espérance, alors c'est la fin. Ceci dit, même lorsqu'on est chrétien, eh bien l'absence va peser. Cependant, nous devrions nous souvenir qu'en finalité, il dort. Quand quelqu'un dort, vous vous attendez à ce qu'il se réveille ? Vous ne vous inquiétez pas. Mesdames, est-ce que vous êtes inquiètes en vous couchant le soir pour le réveil de votre mari ? Mais non. C'est quelque chose de normal, c'est quelque chose de naturel, c'est quelque chose qui ne nous angoisse pas. Frères et sœurs, ceux qui nous ont précédés dans la gloire et qui sont morts se réveilleront aussi certainement que tu te réveilles le matin. Parce que celui qui a dit « Je suis la résurrection et la vie », c'est lui qui les réveille. Lorsque quelqu'un est dans le coma, il est là et pourtant il n'est plus là. Il est physiquement là, vous le touchez encore, mais en même temps, déjà il n'est plus là. Finalement, quand quelqu'un nous quitte dans la mort, c'est un peu la même chose, à la seule différence que nous n'avons plus son corps. Mais il est autant parti que celui qui est là dans son coma. On ne peut plus communiquer avec lui, même si on nous dit qu'il nous entend, ce qui est possible à certains degrés de coma. Cependant, on va tout faire pour que le comateux se réveille. Et moi, je souhaiterais que vous fassiez tout pour qu'un jour, vous aussi, vous vous réveilliez à côté de celui ou de celle qui vous a précédé dans la gloire. Jésus regarde la mort, et la mort de Lazare en particulier, en disant « Il dort ». Je trouve que cette approche est vraiment apaisante. On n'est soudain plus en face de cette angoisse. Tout est terminé. Non, il dort, mais il va se réveiller. Et aussi sûr que je me réveille le matin, je sais que lui aussi va se réveiller. Celui qui croit en moi vivra, dit Jésus, quand même il serait mort. Deuxième déclaration, je suis la résurrection et la vie. Jésus avait déclaré, je suis le chemin, la vérité et la vie. Avec assurance, il pourra dire, je suis. Ce je suis me rappelle le je suis que Moïse entendra lorsqu'il posera la question, mais de la part de qui dois-je dire à Pharaon que je viens ? Tu diras, je suis, m'envoie. Dans l'absolu, je suis. Et Jésus viendra en disant, non seulement je suis le chemin, la vérité, la vie, mais il nous dit, je suis la résurrection. Jamais aucun homme religieux, jamais aucun conducteur religieux dans toute l'histoire humaine n'a pu dire de lui-même, je suis la résurrection. Il ne l'a pas seulement dit, mais il l'a manifesté. Il est ressuscité d'entre les morts. Il a triomphé de la mort. Mon frère, ma sœur, c'est je suis qui te parle. Qu'est-ce que cela signifie ? Si je suis te dit qu'il est la résurrection et la vie, cela signifie que s'il habite en toi, tu as revêtu l'immortalité. Vous êtes des immortels. Parce que celui qui est la résurrection et la vie, il habite en moi. Et parce qu'il habite en moi, la mort, ce sera un moment où je vais dormir. En d'autres mots, quand nous dormons, tout à l'heure vous m'avez dit que vous faites un tas de choses. Mais en finalité, l'essentiel, vous vous reposez. Lorsque nous entrerons dans ce repos, la Bible dit, nous nous reposerons de nos œuvres. Dans Romains 8, 11, « Et si l'esprit de celui qui a ressuscité Jésus d'entre les morts habite en vous, et si l'esprit de celui qui a ressuscité Jésus d'entre les morts habite en vous, celui qui a ressuscité Christ d'entre les morts rendra aussi la vie à vos corps mortels par son esprit qui habite en vous. Ça change lorsque vous commencez à regarder la mort au travers des yeux de Jésus. Troisième déclaration de Jésus, et c'est mon troisième point. Quiconque vit et croit en moi ne mourra jamais. Et puis il rajoute, crois-tu cela ? Si je lis le texte littéralement, ça voudrait dire que les chrétiens ne meurent jamais. Parce que du coup, tout le monde voudrait être chrétien. On veut se prolonger, on veut continuer à exister. Et évidemment, si les chrétiens étaient devenus immortels physiquement, alors on n'aurait plus que des chrétiens sur toute la planète. Mais ce ne seraient pas des chrétiens. Ce seraient des hommes et des femmes intéressés, c'est tout. Des hommes et des femmes qui ne viendraient pas avec leur cœur vers Dieu, mais qui viendraient uniquement par intérêt vers Dieu. Quand Jésus dit « Quiconque vit et croit en moi ne mourra jamais », qu'est-ce qu'il est en train de dire ?

je vis un grand trône blanc et celui qui était assis dessus. La terre et le ciel s'enfuirent devant sa face et il ne fut plus trouvé de place pour eux. Et je vis les morts, les grands et les petits, qui se tenaient devant le trône. Des livres furent ouverts et un autre livre fut ouvert, celui qui est le livre de vie. Et les morts furent jugés selon leurs œuvres, d'après ce qui était écrit dans ces livres. La mer rendit les morts qui étaient en elle, la mort et le séjour des morts rendirent les morts qui étaient en eux, et chacun fut jugé selon ses œuvres. Et la mort et le séjour des morts furent jetés dans l'étang de feu. C'est la seconde mort, l'étang de feu. Quiconque ne fut pas trouvé écrit dans le livre de vie fut jeté dans l'étang de feu. Chapitre 21, verset 8, « Mais pour les lâches, les incrédules, les abominables, les meurtriers, les impudiques, les enchanteurs, les idolâtres et tous les menteurs, leur part sera dans l'étang ardent de feu et de soufre, ce qui est la seconde mort. » Voilà ce qui est la seconde mort. C'est la séparation éternelle d'avec Dieu. Plus jamais de retour. Non pas que vous ne vivez pas éternellement. Ceci aurait été encore un bienfait si vous aviez pu arrêter de vivre à ce moment-là. Non, non, la Bible me dit que la seconde mort, c'est celle qui concerne votre relation avec Dieu. Nous l'avons dit tout à l'heure, quand quelqu'un meurt, vous n'avez plus de relation avec lui. Quand un homme et une femme partent dans l'éternité sans Jésus, aux yeux de Dieu, il est mort pour la seconde fois, non pas physiquement, mais spirituellement. Coupé pour toujours. Vous savez, nous sommes dans une période où on ne parle plus trop de l'enfer, on ne parle plus, comme si cela n'existait plus. Mais j'aimerais vous dire que la Bible déclare que l'enfer existe. Nous avons des témoignages de personnes qui ont vu l'enfer, des personnes qui étaient mortes cliniquement, des personnes qui étaient mortes entièrement. C'est l'homme avec lequel le papa Jean avait vécu une résurrection. Écoutez bien. Il le connaissait depuis des années, allait le voir, mais cet homme ne voulait jamais rien savoir de Dieu. C'est plutôt la fille de cet homme qui insistait à ce qu'il aille le visiter. Et chaque fois qu'il venait, il voulait parler de tout sauf de Dieu, sauf de la Bible. Ça ne m'intéresse pas. À l'âge de 80 ans, subitement, eh bien, sa fille appelle et dit « Pasteur Jean, venez rapidement ». Même papa est en train de mourir et le temps qu'il arrive, le papa était mort. Et là, nous ne prions pas habituellement pour les morts. La Bible ne nous dit pas de systématiquement prier pour les morts. Vous savez, ressusciter les morts, eh bien, doit venir sur un ordre de la part de Dieu. Si Dieu me donne l'ordre, alors oui, mais pas systématiquement. Il n'est pas dit de ressusciter les morts de la même manière qu'imposer les mains aux malades. Ceci dit, dans cette situation-là, il reçoit une conviction. Prie pour lui. Mais il l'avait jamais fait. Il a prié pour cet homme qui était mort et le mort est revenu à la vie. Quelques jours plus tard, il le convoque. Il lui dit, Pasteur Jean, je veux vous rencontrer. Et il va le voir. Et les premières choses qu'il lui dit, c'est, Pasteur, promettez-moi que vous ne cesserez jamais de parler de Jésus. Attendez, lui, qui n'a jamais rien voulu entendre. Et lui dit, mais Papa Brenner, pourquoi vous me dites ça? Il dit, je ne voudrais jamais qu'aucune personne aille là où j'étais. Je croyais pas au ciel, je croyais pas à l'enfer, mais j'étais en enfer. C'est terrible l'enfer. Je veux plus jamais retourner en enfer. Je voudrais que personne n'y aille. Promettez-moi que vous ne cesserez jamais de parler de Jésus. Et à partir de ce jour, il ne voulait plus rien d'autre qu'une Bible et qu'on lui parle de Jésus. Il se laissera baptiser, vivra encore 3 ans. Et ensuite s'endormira dans la paix du Seigneur. La seconde mort, même les chrétiens ne le prennent pas au sérieux. Si nous avions plus conscience de cela, nous ne nous permettrions pas ce que nous faisons trop souvent. Si vous êtes séparés d'avec Dieu, vous êtes séparés de la lumière, donc dans les ténèbres. Si vous êtes séparés d'avec Dieu, vous êtes séparés du Dieu Shalom, donc vous êtes dans les tourments, plus de paix. Si vous êtes séparés d'avec Dieu, vous êtes séparés de Yahvé Rapha, celui qui guérit donc la souffrance continuelle. Si vous êtes séparés d'avec Dieu, vous n'êtes plus que dans ce qui détruit. Et ça pour l'éternité. Que vous le croyez ou non, cela arrivera. On peut s'en moquer, on peut en rire. Ce que la Bible dit s'accomplit toujours. Qu'est-ce qui nous conduit à la seconde mort ? Jésus dit, celui qui croit au Fils a la vie éternelle. Celui qui ne croit pas au Fils ne verra point la vie, mais la colère de Dieu.

0: Dieu demeure sur lui. Celui qui refuse Jésus-Christ refuse le seul moyen d'échapper à la seconde mort. Parce que si vous refusez le Christ, vous refusez le seul qui ait payé le prix pour vous à la croix, qui soit capable de vous laver de vos péchés. Et en tant que pécheur, personne, ici, dans ce lieu, ni nulle part ailleurs, personne ne peut entrer dans la présence de Dieu. C'est impossible. Pourquoi ? Eh bien, tout simplement parce que le péché vous en sépare. Et dans Romains 3, 23, il est dit « car tous ont péché et sont privés de la gloire de Dieu ». Permettez-moi de terminer. Si le Fils vous affranchit, vous serez réellement libre. Et j'aimerais dire qu'il n'y a que le Fils qui puisse vous affranchir. Il n'y a que lui qui puisse vous rendre libre. Je termine. Comment Jésus réagit-il en pensant à la seconde mort ? Regardez ce qui est écrit dans Jean 11, 33. Jésus, la voyant pleurer, elle et les Juifs qui étaient venus avec elle, frémit en son esprit et fut toute émue. La traduction du Semeur dit « en la voyant pleurer ». Et ceux qui l'accompagnaient, Jésus fut profondément indigné et ému. Nous, lorsque nous lisons cela, nous avons le sentiment qu'il est ému parce que Lazare est mort. Mais je vous l'ai dit tout à l'heure, Jésus savait qu'il allait le ressusciter. Le terme grec qui est employé là, quand il est appliqué à un être humain, signifie invariablement en colère, indigné et outragé. Voilà ce que Jésus était. Jésus n'était pas là en train de pleurnicher sur la situation. Jésus était en colère. Alors pourquoi était-il en colère ? Il avait différentes raisons d'être en colère. Tout d'abord, en colère lorsqu'il regarde les conséquences du péché. La mort était une conséquence directe du péché. Regardez ce qu'il est dit dans Romains 5. C'est pourquoi, comme par un seul homme, le péché est entré dans le monde et par le péché la mort, qu'ainsi la mort s'est étendue sur tous les hommes parce que tous ont péché. Lorsque Jésus voit la mort de Lazare, il ne pleure pas parce que physiquement il est mort, il sait qu'il va le ramener à la vie. Mais lorsqu'il voit la mort de Lazare, il voit l'une des conséquences du péché et il est en colère, il est profondément indigné quant à ce que le péché a produit dans l'humanité. Lorsque Jésus pensait au plan divin que Dieu avait pour Adam et Ève, même si sa venue ensuite n'était pas une route de secours, il savait très bien que l'homme pouvait échapper à cette destinée-là. Et qu'en fait, tout ce qui arrivait, toute cette souffrance, n'était que le résultat du péché et de la désobéissance du premier parent déjà. Mais malheureusement, de ta désobéissance et de ma désobéissance. Il nous est dit qu'il pleura. Dans Jean 11, 35, Jésus pleura. Je ne vous dis pas qu'il n'a pas pris part à la douleur. Mais j'aimerais vous dire que s'il pleurait, c'est parce que lui, derrière la mort, voyait la seconde mort. Lazare, il allait le ressusciter. J'aimerais te dire, il pleure en regardant la souffrance de cette femme trahie par son mari. Il pleure en regardant ses enfants qui ne savent plus quand ils sont chez papa, quand ils sont chez maman, qui sont divorcés depuis longtemps maintenant. Il pleure lorsqu'il voit cette jeune fille s'enfoncer son aiguille dans le bras pour se droguer, lorsqu'il la voit se prostituer pour gagner sa drogue, il pleure. Il pleure lorsqu'il voit la jalousie détruire par la langue le prochain. Il pleure lorsqu'il voit l'orgueil de l'homme écraser d'autres hommes. Il pleure lorsqu'il voit l'hypocrisie. Mais permettez-moi de vous dire aussi, il pleure quand il voit l'Église de Jésus-Christ être indifférente à la perdition. Il pleure quand il voit l'Église de Jésus-Christ. Nous sommes préoccupés par des problèmes qui parfois me dépassent. Je vois des chrétiens faire des histoires de choses tellement secondaires. Mais à côté de cela, ils ne s'occupent plus de ceux qui partent vers la seconde mort. Ils pleurent quand ils voient la tiédeur des croyants. Ils pleurent lorsqu'il voit l'indifférence d'une majorité de chrétien, il pleure. Mon frère, ma soeur, Jésus pleure. Il pleure non pas parce qu'il voit une mort physique, il pleure parce qu'il sait que derrière une mort physique, il peut y avoir une seconde mort. Permettez-moi d'arriver à ma conclusion. Ayant dit cela, il cria d'une voix forte, « Lazare, sors !» Et le mort sortit. J'aimerais vous rappeler une chose, c'est qu'un jour, le même cri aura à nouveau lieu. Écoutez bien ce qu'il est dit. Voici en effet ce que nous déclarons, Thessaloniciens 4, 15 à 18. D'après la parole du Seigneur, nous les vivants, restés pour l'avènement du Seigneur, nous ne devancerons pas ceux qui sont morts. Car le Seigneur lui-même a un signal donné à la voix d'un archange et au son de la trompette de Dieu descendra du ciel et les morts en Christ ressusciteront premièrement. Lazare a entendu une voix qui lui dit « Sors !» Et nous entendrons tous à un moment donné une voix qui dira « Lève-toi, réveille-toi, mon frère, ma sœur. » Si Christ pleure, nous pouvons lui donner par notre attitude et par un changement de comportement des sujets de se réjouir. Nous avons en lui un sujet de nous réjouir. Il est dit qu'il essuiera toutes larmes de nos yeux. La mort ne sera plus. Écoutez ce qu'il est écrit là. Il n'y aura plus ni deuil, ni cri, ni douleur, car les premières choses ont disparu. Et permettez-moi de terminer en disant trois choses. La première, je m'adresse aux personnes qui peut-être n'ont jamais reçu Jésus dans leur vie. Ceux qui refusent sa main, qu'entendront-ils ? Parce que si les uns entendront « Lève-toi », d'autres entendront autre chose. Et je cite la Bible, Apocalypse 22, verset 15. Il est dit « Dehors les chiens, les enchanteurs, les impudiques, les meurtriers, les idolâtres et quiconque aime et pratique le mensonge. » Ce sont des paroles terribles. Nous nous réveillerons tous. Mais quelle sera votre éternité ? Quelle sera mon éternité ? Quel est mon choix ? À nous qui sommes chrétiens, il est dit « Voici, je me tiens à la porte d'un cœur et je frappe si quelqu'un entend ma voix. Et ouvre la porte, j'entrerai chez lui, je souperai avec lui et lui avec moi. Je souhaiterai qu'il frappe à la porte du cœur de beaucoup de croyants. Qu'il leur rappelle, il y a une seconde mort. Tu as une mission. N'oublie pas pourquoi je suis venu. » Sois indigné comme je le fus. Sois toi aussi indigné. Mets-toi aussi en colère. Que ta colère soit suffisamment grande pour que tu dises, je ne laisserai pas les choses continuer à se faire comme ça. Non, je ne laisserai pas mes voisins partir en enfer comme ça. Non, je ne laisserai pas ma famille partir comme ça. Non, je ne laisserai pas mes collègues de travail partir. Non, je ne resterai pas là silencieux. Je suis suffisamment en colère contre toute l'œuvre que le diable a fait pour détruire. Je me lèverai et je leur annoncerai la bonne nouvelle. Et à vous qui avez perdu un être cher, s'il était en Christ, soyez dans la paix. Aussi sûr que vous vous réveillerez demain matin après avoir dormi, il se réveillera. Et je vais vous dire une chose, ce sera la fête. Vous savez pourquoi ? Parce que de la même manière que les sœurs de Lazare ont retrouvé leurs frères, vous retrouverez ceux qui vous ont devancé dans la gloire. Me direz-vous, mes frères, nous reconnaîtrons-nous là-bas ? Oui, nous nous reconnaîtrons. Nous reconnaîtrons même ceux que nous n'avons jamais vus. La preuve, les disciples voient Élie et Moïse et les reconnaissent. Il y a, pour nous qui sommes enfants de Dieu, au travers des yeux de Jésus, une autre manière de regarder la mort. Il dort, mais je vais le réveiller.
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Merci Millet, la chanson Move sur Phare FM. Il est 4h47, j'espère que vous allez bien. Je vous souhaite vraiment un bon réveil, une excellente journée et une très très bonne semaine. Et pour nous aider à avancer, allez, une petite citation de Gandhi. Le bonheur, c'est lorsque vos actes sont en accord avec vos paroles. Fin de citation. On poursuit en musique. Avant de retrouver les langages de l'amour, on va entendre One Republic, Need Your Love. Et tout de suite, c'est Brian et Kate Thorwaldt. Alléluia, and the heart sings. À tout à l'heure.

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1: Il est rare dans un couple que le mari et la femme préfèrent le même langage de l'amour. Nous avons tendance à parler notre propre langage et nous nous demandons pourquoi l'autre ne réagit pas. La raison, c'est que l'autre n'a pas compris le message du point de vue émotionnel. Vous exprimez votre amour en faisant des choses pour votre conjoint, mais ce qu'il désire, c'est le toucher physique. Votre conjoint vous fait un cadeau, mais ce que vous voudriez vraiment, c'est un temps de qualité. Vous êtes tous les deux sincères, mais vous n'êtes pas connectés. Quand vous découvrez et que vous parlez le langage préféré de l'amour de votre conjoint, je crois que vous aurez découvert la clé d'un mariage durable et rempli d'amour. L'amour n'a pas besoin de s'évaporer après le mariage. Mais pour le garder en vie, la plupart d'entre nous devront apprendre une deuxième langue. Nous ne pouvons pas simplement faire ce qui nous est naturel. Nous devons apprendre le langage de l'autre et cela exige de la réflexion et des efforts. La bonne nouvelle, c'est que vous pouvez y arriver. Vous pouvez garder en vie l'amour dans votre mariage.
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2: On arrive au bout de la nuit autrement, il est 4h57, la radio Autrement qui vous accompagne, Phare FM avec vous, toujours, d'ailleurs toute la journée, et je vous propose de rester avec la radio Autrement pour retrouver tout à l'heure l'équipe de Bonjour chez vous, ce sera à partir de 5h. On écoute Coldplay des Scientists, je vous souhaite une excellente journée, je vous souhaite aussi une très très bonne semaine, merci de rester avec Phare FM, à bientôt.

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2: Bonjour et bienvenue dans Bonjour chez vous. J'espère que tout le monde va bien, que tout le monde est en forme aujourd'hui pour démarrer une nouvelle semaine. Alors aujourd'hui, on va parler de nos fondations. As-tu des fondations fragiles? Et je suis avec Aurélie et Frank. Hello les amigos.
3: Bonjour Emily.
4: Salut. Frank. On dirait que c'est écrit fondation fraise derrière toi.
2: As-tu des fondations fraises? Non.
3: C'est pas solide en tout cas.
2: C'est pas solide. C'est un peu mou, surtout quand elles sont un peu pourries, là, ça s'enfonce.
4: Ouais, c'est clair, des fraises pourries, ça se renfonce, oui.
2: Oui.
4: Alors, on commence la semaine sur cette parole pour vous. Corinthiens 3 dit, pour moi, frère, ce n'est pas comme à des hommes spirituels que j'ai pu vous parler, mais comme à des hommes charnels.
3: Ok.
4: Parce que nous sommes charnels en parlant de fraises pourries.
2: Ah, écoute, c'est toi qui le dis, hein. Moi, je ne dis rien du tout, je ne m'exprime pas sur le sujet.
3: Waouh.
4: Aurélie.
3: Ça commence pas.
4: Aurélie est dépassée par ce début d'émission.
2: Ça va trop fort pour elle. C'est lundi, on y va doucement là.
4: Ah ouais.
3: C'est lundi, donc on a un témoignage.
2: Voilà, vas-y Aurélie, parle-nous de ton témoignage.
4: Raconte-nous le témoignage Aurélie.
3: Le témoignage de Muriel de France.
2: Okay.
3: On va voir comment, 7 ans plus tard, ben, elle a reçu son miracle.
2: Okay.
3: Je ne vous dirai pas de quoi, je vous dirai.
2: C'est un beau chiffre, 7 quand même.
4: Wow.
2: Hein. Un beau chiffre. Et toi, Frank, tu fais quoi dans cette émission aujourd'hui?
4: J'ai déjà commencé.
2: Oui, et c'était quoi?
3: Les fraises.
2: C'est un beau verset. Tu lis des versets aujourd'hui, c'est ta fonction?
4: C'est la rubrique lecture de versets. C'est juste des versets aléatoires.
2: On pourrait faire ça?
4: Je fais une rubrique.
2: Oui. Sur quoi?
4: J'ai à peu près 6 points.
2: Okay.
3: Oh, c'est bien.
2: Super.
3: C'est bon, ça.
2: 6 points.
4: Ça, bien,
3: ta rubrique est solide.
4: Ouais.
3: Ouais.
4: Pas comme une fraise pourrie.
2: D'accord. Frank nous dira comment bâtir des fondations solides. Donc aujourd'hui, on parle de nos fondations. Et quand on dit fondation, on le sait. Quand on bâtit une maison, les fondations sont essentielles. Si tes fondations ne sont pas solides, tout ce que tu vas mettre au-dessus, peu importe la qualité des matériaux que tu vas utiliser, la maison ne tiendra pas. Eh bien aujourd'hui, on va voir, est-ce qu'on a des fondations solides, des fondations fragiles? De quoi on parle quand on parle de fondation en tant qu'enfant de Dieu? Aurélie, à toi la parole dans la pensée du jour.
3: Donc, de quoi parle-t-on lorsqu'on parle de fondation? Ben, une fondation, c'est quoi? C'est ce sur quoi ta vie repose, en fait. C'est tes convictions profondes qui sont à l'intérieur de toi. Ce sont des fondements, des bases qui vont soutenir ta vie. Maintenant, si tu es chrétien, la Bible le dit clairement, la fondation principale, ben, c'est Christ. Il est la pierre angulaire qui est la principale de l'angle, comme la parole le dit. Ça veut dire que c'est sur lui que tiennent toutes les autres pierres. Et dans 1 Corinthiens 3, au verset 11, la Bible dit « Car personne ne peut poser un autre fondement que celui qui a été posé, à savoir Jésus-Christ. » Et dans Éphésiens 2, au verset 20 aussi, la Bible nous dit « Vous avez été édifiés sur le fondement des apôtres et des prophètes, Jésus-Christ lui-même étant la pierre angulaire. » Donc, si Christ n'est pas la fondation de ta vie, en fait, ta vie ne tiendra pas. Tu ne feras pas long feu. Dans 1 Corinthiens 3, verset 12 à 13, la Bible nous dit que l'œuvre de chacun sera manifestée et le feu va éprouver ce qu'elle est. Et si tu n'as pas Christ comme fondation, mais lorsque le feu viendra pour éprouver, mais tu vas voir que ça va pas tenir, en fait. Et la qualité d'une fondation sera toujours testée. Evelyne, tu le disais tout à l'heure, ici au Canada, lorsqu'on achète une maison, ben on fait ce qu'on appelle une inspection. Et le but de l'inspection, ben c'est de faire quoi? C'est de vérifier les fondements, vérifier que la structure tient, vérifier en fait que tout est OK dans cette maison-là. Et sache que la vie va tester la qualité de tes fondations, en fait. Et c'est devant les épreuves difficiles qu'on va voir si tu as vraiment des fondations solides ou si tes fondations sont fragiles. Dans Matthieu 7, au verset 24, la Bible dit « C'est pourquoi quiconque entend ces paroles que je dis et les met en pratique, sera semblable à un homme prudent qui a bâti sa maison sur le roc. La pluie est tombée, donc ça veut dire que la maison a été éprouvée. La pluie est tombée, les torrents sont venus, les vents ont soufflé et se sont jetés contre cette maison. Elle n'est point tombée parce qu'elle était fondée sur le roc. Mais quiconque entend ces paroles que je dis et ne les met pas en pratique, sera semblable à un homme insensé qui a bâti sa maison sur le sable. » Il parle ici des personnes qui mettent mettre en pratique la parole de Dieu. Ça veut dire que la parole, c'est aussi une fondation pour la vie de toute personne qui se dit chrétienne. Sans la parole, tu ne tiendras pas. La pluie va venir, les torrents vont venir, les difficultés vont venir. Mais si tu n'as pas la parole à l'intérieur de toi, ben, tu vas voir qu'il te sera difficile de tenir. Et quelques versets plus loin, même dans Matthieu 7, il dit, c'est pas ceux qui disent Seigneur, Seigneur qui entreront dans le royaume, mais ceux qui font la volonté de mon Père, ceux qui mettent en pratique la parole de Dieu. Donc la parole, c'est vraiment un fondement sur lequel on peut s'appuyer. Et aujourd'hui, je veux te laisser juste en te proposant quelques questions que tu peux te poser pour voir si tes fondations sont solides ou fragiles. Est-ce que tu pratiques vraiment la parole de Dieu ou alors est-ce que c'est une option? Parfois, on a des personnes, quand c'est difficile, ils sont dans une certaine situation, c'est un peu dur, ils n'hésitent pas à mentir en fait, à trafiquer, à détourner. Donc, si tu es encore à ce niveau-là, ça veut dire que tu n'es pas solide, ancré dans la vérité ou ancré dans la parole de Dieu. Est-ce que tu lis la parole de Dieu? Ça, c'est quelque chose de non négociable si on veut avoir des fondements solides. Est-ce que tu acceptes que ton intelligence soit renouvelée? Est-ce que depuis que tu as accepté le Seigneur, tu t'es arrêté pour décider en fait que ta vie et tes valeurs doivent ressembler à la parole de Dieu et à ce que Jésus-Christ a dit dans sa parole? Et est-ce que tu as décidé aussi de faire violence à ta chair parce que ta chair va toujours vouloir ébranler tes fondations en Christ? C'est beaucoup de questions, mais je pense que si on répond à ces questions aujourd'hui avec honnêteté, si on choisit vraiment de marcher dans la direction que le Seigneur nous a donnée d'établir Christ comme cette fondation de notre vie, eh bien, on pourra dire qu'on a des fondements solides.
2: Amen. Merci Aurélie. C'est tellement important, les fondations. C'est essentiel et effectivement, tu l'as dit, c'est Christ qui est notre fondation, mais la parole vient nous ancrer en fait dans ces fondations, vient nous permettre d'être solides. Qu'est-ce qui se passe quand on a des fondations fragiles, des fondations qui sont même friables? Ben, tu l'as dit, dans la vie, on va vivre des temps difficiles. Il y a des moments où, oui, la pluie va tomber, le vent va souffler, il y a des grosses vagues qui vont nous arriver dessus parfois. Et ce qui va se passer, c'est que ta foi sera fragile. Tu seras pas solide dans ta foi. Tu seras facilement ébranlé. À tout moment, tu vas être dans le doute. Tu vas te poser des questions qu'il faudrait même pas te poser. Tu vas remettre en question des choses que tu pensais être vraies. Tout à coup, tu vas te laisser influencer par des enseignements bizarres. Qu'est-ce qui va se passer? Bah, tu vas pas être fort dans ta vie de prière. Tu auras une vie de prière qui sera fragile. Tu vas rapidement te décourager. Tu vas pas avoir confiance en Dieu facilement. Toutes ces choses vont faire que mais tu seras pas solide en fait. Mm-hmm. Et peu à peu, qu'est-ce qui se passe? Si tu as des fondations fragiles, le grand danger en fait qui nous guette, c'est de renoncer, d'abandonner, de perdre la foi, de se détourner de Dieu, parce que finalement, les épreuves sont venues et puis tu commences à croire dans des mensonges, dans des choses bizarres. Et la Bible dit dans Éphésiens 4, verset 14, donc un verset qui nous parle de Dieu qui a fondé, qui a basé, qui a donné des dons, les apôtres, les enseignants, les pasteurs, etc., pour fortifier l'Église. Et il dit, de cette manière, nous ne serons plus de petits enfants ballottés comme des barques par les vagues et emportés ça et là par le vent de toutes sortes d'enseignements, à la merci d'hommes habiles à entraîner les autres dans l'erreur. Ce qui arrive bien souvent quand nos fondations ne sont pas solides, ben c'est ça, c'est qu'on entend tout à coup un enseignement, quelque chose de différent, quelque chose de nouveau, et puis on commence à y croire, on parle avec quelqu'un nous apporte sa façon de penser, sa manière de penser, puis on y croit, puis on est là, puis ce verset est très clair, hein, ballotté, tu sais, t'es ballotté à gauche, à droite, t'es pas stable, t'es pas constant, t'es fragile, et c'est très très dangereux.
4: Et la société est le parfait exemple de quelque chose qui est ballottant. Tout évolue. La façon de penser, de faire, de voir les choses, ce qu'on appelle la pensée progressiste, tout ça, c'est en train de changer à chaque décennie, j'ai envie de dire, et c'est en train de continuellement être... Mais en fait, on n'est pas appelé à être comme ça, spirituellement parlant. Et c'est de ça que je parle, et peut-être aujourd'hui, là, j'ai illustré, j'ai pris cette façon de penser-là, même quelque part un peu politique, pour certains qui regardent. C'est un peu plus nouveau pour vous parce que vous suivez sur une chaîne, peu importe si c'est sur Free ou c'est Natif TV ou peu importe la chaîne sur laquelle vous suivez, on parle des fondements et des fondations sur lesquelles nos vies sont appelées à être bâties, construites. Et Aurélie, ce qu'elle a partagé tout à l'heure, par rapport au fait qu'il y a un seul fondement qui doit être posé et c'est Jésus-Christ, tu dis qu'une fois que ça c'est là, tout le reste de ce qui va être bâti doit
1: être connecté à Jésus-Christ, dans son enseignement, dans comment il a vécu, dans comment il nous a laissé un modèle, dans comment tout ce que la parole va nous enseigner, va nous dire, on doit bâtir notre vie sur ça. Et c'est là qu'on va voir que véritablement, on est un disciple de Jésus. Parce que dans la Bible, Paul a dit, il y en a même qui, et même Jésus, je vais aller à ça, je vais aller à cette parabole de Jésus, qui parle de la parabole du semeur. Il y a une semence qui est tombée le long du chemin. Et là, il y en a pour vous, vous entendez ça, vous dites « Ah, c'est génial !» Mais là, tu parles de Jésus au travail, tu commences à vouloir prendre des décisions qui vont bâtir ta vie sur le fondement des enseignements de Jésus. Mais là, soudainement, il va y avoir des pressions qui vont venir. « Mais pourquoi tu fais ça ?» Mais ta famille peut commencer à se lever et dire « Mais t'as jamais parlé comme ça, t'as jamais fait ça, pourquoi tu commences à agir de cette façon-là » La semence a été déposée et là, soudainement, il y a des pressions qui viennent autour de toi qui remettent en question le fait de bâtir ta vie sur le fondement de Jésus, qui veut dire que tu vas marcher dans le pardon, tu vas marcher dans la maîtrise de soi, tu vas vouloir être celui qui va encourager, tu vas vouloir plein de choses qui sont positives, mais pour certains, vont remettre en question. Et là, tu as les pressions qui arrivent et là, c'est là qu'on voit en effet, est-ce que tu vas persévérer dans le fait de bâtir ta vie sur le fondement de Jésus et de ses enseignements, ou est-ce que certains parmi nous, j'ai même pas envie de m'inclure là-dedans parce que je veux me dire, ça peut pas, Seigneur, jamais, je veux jamais. Paul dit qu'il y en a qui ont abandonné la foi, qui ont fait naufrage par rapport à la foi, à cause des soucis du siècle présent, à cause qu'ils se sont fait détourner par des faux enseignements et des faux raisonnements. Il y en a qui se sont détournés de Jésus et tu te dis, mais wow, non, ma vie doit être bâtie sur le fondement de Jésus et ça doit durer dans le temps. Et c'est pour ça que cette analogie de la maison qui doit subsister alors que les tempêtes vont venir, ça doit résister dans le temps. Tu dois être une maison, ta vie doit être cette maison solide qui va traverser toutes les tempêtes et toutes les différentes manières de penser que dans une société peuvent évoluer avec les décennies. Imaginez-vous, les filles, quelqu'un qui regarde, qui a 22 ans. Ben, à 22 ans, t'as pas vécu beaucoup de changements de décennies dans ta vie, dans lequel t'es conscient. Mais parle à quelqu'un qui a 90 ans et qui se dit, dans mon temps, c'était comme ça.
2: Comment les mentalités
1: évoluent. Et tout, comment tout a évolué. Mais que cette personne-là est restée fidèle à Jésus et s'est dit, peu importe ce qui pouvait changer dans la société, je restais les yeux fixés sur Jésus. Ça, c'est un témoignage extraordinaire. Et les amis, ça paraît facile, mais je vous garantis que durer dans le temps, c'est pas quelque chose qui est si simple. T'es mieux de rester accroché à Jésus parce que les tempêtes et les soucis du siècle présent et la mentalité vont être vraiment éprouvés.
2: Oui.
1: Et ça, ben, il faut traverser ça.
2: Tu parles de stabilité, tu parles de maturité. Mais c'est deux 100%. Choses qui sont essentielles parce qu'on le sait, on a un ennemi qui veut nous faire tomber. Donc il fera tout pour nous faire tomber, nous emmener dans l'erreur, 100%. Nous éloigner, nous égarer. C'est ça l'objectif. Et si aujourd'hui, tu as entendu les questions qu'Aurélie posait à la fin de sa pensée, puis tu réalises, mais mes fondations, en fait, ne sont pas solides. Je comprends que j'ai besoin d'être ancrée et je réalise que c'est vrai, je me laisse énormément influencer par ce que les autres disent, par ce que les autres pensent, par tout un tas de courants de pensée et je me laisse même influencer par mes propres pensées à moi-même qui sont contraires à ce que dit la parole. Mais si c'est ton cas aujourd'hui, écoute la rubrique de Frank parce qu'on va voir comment bâtir des fondations solides. Et tu comprends aujourd'hui que c'est essentiel de le faire si tu veux durer dans le temps, comme l'a dit Frank, si tu veux être stable, si tu veux être ferme et quoi qu'il arrive, tenir bon. Donc je laisse la parole dans la rubrique Réponse d'experts.
1: On va lire ensemble 1 Corinthiens 3. Aurélie a cité les versets, je pense, 11 à 13, hein, quelque chose comme ça tout à l'heure, mais je vais commencer au verset 1. On va remonter 1 Corinthiens 3, verset 1. On va lire 1 à 3, puis 9 à 11.
2: C'est effectivement une rubrique de lecture de versets.
1: Oui, il va en avoir quelques-uns. Là, c'est Paul ici, l'apôtre Paul, qui parle à l'église de Corinthe. Et là, Paul, celui qui a établi l'église de Corinthe, il leur écrit une lettre. Tu vois, ça, c'est les bases de la parole de Dieu, il faut le connaître. Et là, Paul est en train de faire une analyse parce qu'il entend des choses. Il a même été témoin de certaines choses qui se passaient dans l'église de Corinthe, qui étaient complètement, tu te dis, mais c'est fou! Comment ça peut se faire? Et là, Paul, il leur écrit. Et il leur dit, « Pour moi, frère, ce n'est pas comme à des hommes spirituels que j'ai pu vous parler. » Tu vois, ça commence déjà un peu compliqué. Parce que tu dis... Mais il dit, « Mais comme à des hommes charnels. » Il dit, vous êtes pas des hommes spirituels. Vous êtes des hommes charnels. Et il continue, « Comme à des enfants en Christ. » Vous êtes des petits-enfants. Et il continue au verset 2, « Je vous ai donné du lait, non de la nourriture solide, car vous ne pouviez pas la supporter. Et vous ne le pouvez pas, même à présent. » Il y a eu un moment où je suis allé vers vous, je pouvais pas donner de la nourriture solide. Et encore aujourd'hui, il n'y a pas eu de progression. Je suis encore au lait. Je dois rester au lait. Mmh. Vous êtes charnels. Vous êtes des enfants spirituels qui n'arrivaient pas à grandir. Et il dit, en effet, puisqu'il y a parmi vous de la jalousie et des disputes, n'êtes-vous pas charnels et ne marchez-vous pas selon l'homme? Et là, on continue au verset 9. Car nous sommes ouvriers avec Dieu. Vous êtes le champ de Dieu, l'édifice de Dieu. C'est-à-dire, vous êtes l'Église de Christ, vous êtes des pierres vivantes. Selon la grâce de Dieu qui m'a été donnée, j'ai posé le fondement comme un sage architecte. Paul est allé parmi eux, il leur a prêché Jésus-Christ, mort et ressuscité. Il a posé des fondements de la vie chrétienne, les fondements comme un sage architecte. Et un autre a bâti dessus, et là il parle d'Apollos, on rentrera pas dans tout ça. Un autre est venu et a bâti par-dessus. Et là, il dit, mais que chacun... prennent garde à la manière dont il bâtit dessus. Mmh. Aujourd'hui, toi, moi, Aurélie, Evelyne, on est concernés. Que chacun prenne garde comment il va bâtir sur le fondement de Jésus-Christ. Oui. Et au verset 11, car personne ne peut poser un autre fondement que celui qui a été posé, savoir Jésus-Christ. En fait, Paul est en train de leur dire, parce qu'il y avait de la débauche, il y avait des péchés terribles qui se faisaient dans l'église de Corinthe. Ils se disaient enfants de Dieu, marchaient avec Dieu, mais ils étaient tellement à la base. Et là, en fait, on reconnaît un chrétien qui a grandi dans la foi par comment il manifeste le fruit de l'esprit, mais aussi par la réaction dans des moments difficiles et de crise. C'est pas la puissance de Dieu seulement alors que tu pries pour quelqu'un qui démontre que tu es un chrétien mature et spirituel. Absolument pas. Pour moi, le caractère compte avant tout. Et comment une personne va réagir sur le long terme, ça c'est une autre raison pour laquelle même Paul dit qu'il n'y a pas des gens parmi vous, des jeunes dans la foi qui se mettent à enseigner. Soyez éprouvés par le temps, faites vos preuves, soyez constants et stables. Tu vois, tout ça fait partie d'une maturité spirituelle. Et là, en fait, quand tu dis qu'il y a des moments de crise et des moments difficiles qui arrivent, c'est là qu'on le dit, la tempête vient. Est-ce que la maison va subsister ou est-ce que les fenêtres vont péter de partout et la porte arrache? Et là, on sent qu'il y a une crise, la personne, tu la vois plus à l'église pendant 2 mois parce qu'elle a vécu une discussion difficile avec un leader de l'église qui remettait en question certaines affaires dans sa vie. Et là, la personne, elle éclate de colère. Et tu, wow, attends un peu. On est encore au stade d'enfant fait. Et là, il faut bâtir. Et quand tu réalises aujourd'hui que tu te dis, ben, en effet, je suis assez nouveau avec le Seigneur. Il n'y a pas de problème. On commence tous par là. On passe tous par le stade de bébé spirituel. On commence tous à grandir, à évoluer, à faire nos preuves, à se former. Mais là, il faut se dire aujourd'hui, on a posé le bon fondement. Et là, il faut vraiment pouvoir bâtir sur ça. Comment est-ce qu'on fait pour bâtir ce fondement? Et là, je vais voir quelques points avec vous qui sont simples, mais que lorsque ces fondements sont appliqués, lorsque ces points sont appliqués, vont amener une transformation dans ta vie et dans 5 ans, tu ne te reconnaîtras plus. Première des choses, tu dois avoir une église locale. Il y a peut-être 50% des personnes qui regardent cette émission aujourd'hui qui n'ont pas d'église locale stable. Vous allez à droite et à gauche, vous y allez 1 fois ou 3 mois. Pour certains, vous êtes nouveau dans la foi, vous vous dites « Pourquoi j'ai besoin de ça? » Je vais pas tout expliquer, mais vous avez besoin d'une église locale. Tu dois aimer ton pasteur et les pasteurs qui sont là, les leaders qui sont en place, et tu dois assister aux réunions, pas juste le dimanche, mais va te faire former les réunions de semaine, les réunions où est-ce qu'il y a des enseignements concrets, où est-ce qu'il y a des moments où est-ce que tu vas être bâti. L'église locale, aujourd'hui, de nos jours, à cause des réseaux, à cause d'Internet, à cause même de la TV et de différents moyens comme ça qui sont là, l'église locale est de plus en plus méprisée. les personnes se disent, je vais me nourrir moi-même, j'ai pas besoin de ça. Pourquoi est-ce que il faudrait vraiment que j'y aille? Il y a des personnes là-bas qui m'énervent, ils me tapent sur les nerfs, ils sont aigris, ils sont ci et ça. T'as toutes sortes de raisons aujourd'hui. Recule, si t'es assez vieux, pour reculer en 1999 ou en l'an 2000. Avant qu'il y ait tous les moyens par lesquels tu pouvais être édifié pour recevoir. En fait, ça faisait 2000 ans que si tu n'allais pas à une église locale, tu ne pouvais pas recevoir un enseignement solide.
2: Effectivement.
1: À moins que tu achètes le coffret de cassettes audio et que tu... C'était le seul moyen, c'est extrêmement rare, c'est la réalité. Tu dois appartenir à une église locale pour bâtir une vie et des fondements solides et bâtir une vie solide. Là... Deuxième point, tu dois avoir des livres. Des livres sont importants. Pour ma part, personnellement, et je sais que pour vous les filles, je crois aussi que vous en avez lu, j'ai lu des livres des enseignants de renom, des personnes qui ont bien terminé leur vie, qui ont fait leur preuve, qui ont écrit des choses qui sont restées et qui, dans le temps, sont devenues des modèles pour l'Église avec un grand E. Je pense à des personnes comme Derek Prince, des livres sur le sang de Jésus. Énormes, ces livres. Des livres sur Kenneth Hagin, sur la foi et notre identité en Christ. Des livres sur notre autorité spirituelle. Des livres sur la guérison de F.F. Bosworth, encore là, de Hagin et de d'autres. Joyce Meyer sur les pensées qui sont un champ de bataille. Il y a des hommes et des femmes de Dieu qui ont vraiment vécu des vies qui n'ont pas été toujours faciles, mais qui ont su grandir et qui ont traversé les décennies et qui sont devenus des modèles à différents niveaux. Il faut bénéficier de ça. Alors que tu vas commencer à lire ces choses en plus de l'Église et de ce que tu vas recevoir, tu vas être en train de te fortifier. Des livres que j'ai lus et relus et relus, qui m'ont fait du bien. Et ça, c'est une des clés. Trouve-toi peut-être 2, 3, 4 enseignants, prédicateurs que tu apprécies. Là, ici, à EMCI TV. Mais s'il y en a d'autres dans ta vie, moi, je parle de témoignages personnels. Alors que je m'approchais du Seigneur, il y avait des gens à la TV. Moi, c'est sûr que j'ai grandi dans le milieu un peu plus anglophone, américain. Mais à la télévision, je me rappelle d'une saison de ma vie, avant que je sois marié, tous les soirs, je mettais la télé et j'écoutais tel prédicateur et tel prédicateur, en plus du dimanche matin à l'église et en plus des réunions qui pouvaient être là de semaine. Même alors que je commençais moi-même à enseigner des jeunes, j'écoutais tel et tel prédicateur et ça te garde, tu sais que c'est bon. T'es pas en train de courir à droite, à gauche, le nouveauté et juste le titre à clic. Qu'est-ce que c'est énervant, les titres à clic. En fait, les gens aujourd'hui, ils écoutent l'enseignement qu'ils ont juste envie, mais malheureusement, ta chair va avoir envie des choses qui vont vouloir nourrir ta chair. Mais alors que tu vas te ficher complètement du titre, mais que tu vas dire, telle personne, je l'apprécie. Peu importe le titre, je vais grandir et je vais apprendre quelque chose. Et d'ailleurs, c'est souvent là que tu vas faire, oh, j'avais jamais vu ça. Tu vas écouter les mêmes personnes dans ta vie qui vont être une source de bénédiction. Comme Evelyne le dit dans Éphésiens 4, Dieu a donné les uns comme apôtres, les autres prophètes, les autres évangélistes, les autres pasteurs, les autres docteurs. Les 5 ministères sont là pour te faire grandir, chacun selon sa grâce. Lis ta Bible à tous les jours, et je termine avec celui-là, et la vie de prière, évidemment. C'est simple, les amis. Mais dans la lecture de la Bible, moi, ce que j'applique, c'est que j'ai une lecture quotidienne, où est-ce que là, encore en ce moment, je suis en train de lire les évangiles en boucle. Des fois, je peux lire les épîtres en boucle. Des fois, je peux lire l'Ancien Testament, la Genèse. Des fois, tu varies, mais tu as une lecture quotidienne que tu ne mets pas de côté, que tu fais. Et en plus de ça, tu fais des études thématiques par toi-même. Tu vas creuser le thème du mariage, tu vas creuser le thème du caractère de Christ. Tu vas apprendre à chercher dans ta Bible, etc. Et tu es en train de te bâtir parce que la Bible, ben, tu vas savoir 2 Pierre, ça se situe où dans une Bible en papier? Parce que beaucoup n'arrivent même plus à savoir où est situé 2 Pierre.
3: En Genèse et Apocalypse.
1: C'est quelque part là-dedans. Et j'ai passé par là, je me rappelle d'un dimanche soir à l'église, le pasteur avait dit « Tournez, s'il vous plaît ». Et je sais plus si c'était comme dans Jude ou un truc. J'ai regardé la personne et je cherchais, mais là, je regarde, c'est où Jude?
2: Il y a la table des matières.
1: Mais partout. Et là, c'est la 11 parce que tu cherches dans l'Ancien Testament, Jude. Mais c'est normal parce que tu es en train de grandir. Mais c'est en faisant ça que tu grandis justement. Et ta vie de prière, tu pries par rapport à ce que tu as lu, ce que tu as reçu. et ce que tu vas recevoir avant même de lire. C'est comme ça que tu bâtis une vie et des fondements solides qui vont durer dans le temps. On pourrait parler d'autres choses, mais alors que tu vas faire ça, tu vas voir que les fondations vont pouvoir vraiment se solidifier. Mais prends au sérieux ces choses, parce que c'est des petites choses faites régulièrement qui vont faire que dans 2 ans, il va y avoir des grandes avancées.
2: Excellent, merci Frank pour ces conseils à mettre en pratique, sinon ça ne sert à rien.
1: Complètement.
2: Allez, c'est parti pour la rubrique témoignage.
3: Muriel de France, elle nous a écrit aujourd'hui, elle me dit qu'elle cherchait du travail dans son domaine depuis 7 ans, donc depuis qu'elle avait terminé ses études. Elle n'arrivait pas à trouver du travail dans son domaine. Pourtant, elle avait postulé, elle avait envoyé de nombreuses candidatures, mais elle n'arrivait pas à être recrutée. Et elle nous explique aussi que par rapport à la vie de prière, elle se lamentait beaucoup en fait. C'était vraiment ça, comme ça que ses prières étaient faites, jusqu'à ce qu'elle a arrêté de le faire et elle a dit, je choisis de mettre ma confiance à Dieu. Et là, elle a entendu qu'il y avait la nuit de la percée qu'on devait faire. Et là, elle a décidé d'envoyer son sujet de prière lors de la nuit de la percée. Et elle avait un objectif. Elle a dit, Dieu a envoyé la lumière qui va chasser les lumières du chômage et du manque financier dans ma vie.
2: Donc, les elle a envoyé... Les ténèbres du chauffage. Du chômage.
3: C'est ça, elle a envoyé son sujet de prière. Et alors qu'on a fait la nuit de la percée, elle dit qu'elle est restée connectée et que les portes se sont ouvertes dans sa vie. Il y a un miracle qui a été là. Et elle a trouvé le travail, enfin, dans son domaine. Ça faisait 7 ans qu'on lui disait, mais tu n'as pas assez d'expérience dans ce domaine-là. Mais après la nuit de la percée, ben, elle a trouvé le travail dans ce domaine. Et elle dit, elle n'était même pas, comme elle n'avait jamais travailler exactement dans le domaine, était même pas tant que ça qualifié, parce qu'on lui disait, faute d'expérience, en fait, tu peux pas rentrer dans ce domaine.
2: C'est ça.
3: Mais elle est rentrée, elle dit, je bénis le nom de l'Éternel et je prie qu'il bénisse toute l'équipe EMCITV, qu'il continue à vous utiliser puissamment et que vos greniers ne manquent de rien dans le nom de Jésus.
2: Amen. On prend. Merci Seigneur.
1: Ça arrive parce qu'il y a des personnes qui sont derrière la vision. Et là, on parlait, les filles, de maturité et de fondements solides dans le Seigneur. Et une de ces choses, et là, je m'adresse vraiment simplement, mais sérieusement aussi, à vous tous qui regardez, ceux qui sont plus matures, je vais m'adresser à vous. Parce que il y a des choses auxquelles on s'attend de des personnes qui se disent matures dans le Seigneur. Et une de ces choses, c'est de soutenir l'œuvre de Christ. C'est soutenir le royaume de Dieu. Vous savez, l'économie du royaume, Dieu a fait en sorte que son Église, avec un grand E, soutienne l'Église, justement. C'est l'Église qui soutient le royaume de Dieu. C'est nous tous qui sommes ici et vous qui suivez à la maison. Et alors qu'on parle de maturité, Paul, il regardait les gens de Corinthe et il leur disait, vous êtes encore des enfants, je peux pas vous donner de la matière solide. Mais là, je m'adresse à vous qui êtes matures et qui peut-être n'avez pas encore soutenu le royaume de Dieu à travers de MCI. Et aujourd'hui, c'est le bon moment pour prendre une décision comme ça. Il y a des moments où est-ce que on le dit plus légèrement, j'ai envie de dire, Evelyne, mais j'ai juste sur le cœur de vraiment pouvoir t'encourager. Tu te dis mature avec le Seigneur, mais tu soutiens pas quelconque organisation financièrement. Donc, les gens, ils reçoivent, ils sont bénis, on voit des témoignages, on fait de plus en plus de conférences, alors que l'année va évoluer, il va y avoir des belles choses qui s'en viennent à EMCI, des nouveaux projets, des nouveautés, mais tout ça pour bénir le corps de Christ avec un grand E, mais ça demande du soutien et des finances. Et jusqu'à présent, on fait toujours confiance à Dieu. Mais sache que Dieu passe par des personnes comme moi, qui suis partenaire de EMCI personnellement, Evelyne, Aurélie, etc., on passe par nous pour pouvoir voir le royaume avancer. Et donc aujourd'hui, c'est juste un jour. Peut-être que tu peux prendre cette décision de te dire, je vais faire un don d'un montant qui est plus gros pour couvrir, comme un partenaire qui fait mensuellement des petits dons. Tu peux donner un gros montant. Et pour d'autres, ça va être de devenir partenaire mensuel, où est-ce que tu vas t'engager 35 euros, 35 $ ou plus par mois, à pouvoir soutenir l'œuvre de Dieu. Et des témoignages comme ça, il y en a, et il y en a, et il y en a. Mais il y a aussi beaucoup de requêtes de prière encore, où est-ce qu'on doit voir l'exaucement de ces choses, et on veut s'accorder avec chacun de vous qui avait envoyé des requêtes de prière. C'est pour ça que des nuits de la percée, ça se fait, des soirées de prière pour les partenaires qui vont commencer à se multiplier sur la chaîne et sur YouTube, etc. C'est une bénédiction de servir le Seigneur ensemble. Mais aujourd'hui, ça demande la maturité, et que le Seigneur vous conduise à pouvoir être un

0: avec un grand E, soit édifié. La francophonie a besoin de vivre un beaucoup plus grand réveil que ce qu'on vit en ce moment. Et c'est ça qu'on est en train de rechercher et de vouloir vivre ensemble.
1: Amen, amen. Eh bien, merci en tout cas à toute la famille des partenaires qui nous soutiennent déjà mensuellement, effectivement. Et moi, je vous donne rendez-vous demain. Demain, on va parler à tous ceux qui sont découragés, qui sont au bout. Et Aurélie fera une rubrique Conseil du coach. Merci d'avoir été avec nous. Que Dieu vous bénisse et bonjour chez vous.
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2: Bienvenue sur Phare FM, c'est un plaisir d'être avec vous en cette nouvelle journée, en cette nouvelle semaine. Moi c'est Naomi pour vous accompagner et vous êtes dans Cocorico. On commence tout de suite ce matin avec votre rendez-vous. En parler, c'est parfois la clé. La thématique du jour, c'est tout est enregistré. C'est très énigmatique, et bien je vous laisse découvrir ça dans quelques instants. On se réveille en musique ce matin avec Oria, Jane Graham, Elijah Thomas. Phil, très belle écoute sur Phare FM. Let's go!
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1: Tout est enregistré. En compétition de course d'orientation, les participants portent un doigt électronique qui enregistre les temps aux balises et valide le passage aux endroits imposés. Tout est enregistré. Une balise manquée et c'est l'élimination sans contestation possible. À l'arrivée, le contenu de la clé est vidé dans un boîtier et le résultat tombe en direct. C'est tellement précis que deux concurrents peuvent être départagés à la seconde sur un parcours de plusieurs kilomètres en pleine forêt. Ça me fait penser à notre cerveau qui enregistre tous les événements de notre vie. Et même si on essaye d'en oublier certains, lui ne les oublie pas malgré les années qui passent. Sans le vouloir, c'est nos rêves, nos peurs ou notre impossibilité de dormir la nuit qui nous ramène à ce qu'on essaye de mettre de côté. Et si la solution n'était pas aussi de vider le contenu encombrant de notre vie en osant en parler? Connais-tu le témoignage d'Anne, qui est à retrouver dans la brochure Rescapée et qu'on t'envoie gratuitement si tu en fais la demande, dont la libération a commencé lorsqu'elle a décidé de se confier à un ami? Elle aussi avait des choses très lourdes et difficiles à avouer. Ta vie est trop précieuse. Ne crois pas que les années vont arranger les choses. Je t'encourage à prendre les devants et à oser parler à une personne de confiance. Et si tu n'as personne, on est là si tu veux.
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0: 5h45 sur Phare FM, on est toujours dans l'évangile de Luc ce matin, c'est dans Bible Project avant 6h. On continue à se réveiller en musique avec Jérémy Frérot, Crush Renenko, Teriane, Jérémy Camp, Réflecteur. Très belle écoute sur Phare FM.
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1: On continue d'examiner l'histoire de Jésus telle que rapportée dans l'évangile de Luc. Ça débute avec l'arrivée d'un roi improbable, né dans de modestes conditions, dans un environnement de pauvreté.
2: Ensuite, on a vu Jésus prendre la forme d'un enseignant, puis d'un prophète. Il a parcouru tout Israël en invitant les gens à adopter un mode de vie radical où les ennemis deviennent des amis, les pauvres sont pris en charge et les gens sont pardonnés pour leurs fautes.
1: Il est allé de ville en ville, invitant les gens à le suivre et à vivre selon le règne inversé de Dieu.
2: Et il a accompli aussi beaucoup de signes et de prodiges. Nombreux sont les Israélites qui ont commencé à espérer qu'il sauverait Israël des Romains et établirait un nouveau royaume de paix et de justice. Bref, qu'il instaurerait le royaume de Dieu.
1: Et les chefs religieux de l'époque espéraient eux aussi la venue du royaume de Dieu. Sauf qu'ils percevaient le message de Jésus comme une menace.
2: Oui, ils espéraient gagner en puissance et en prestige quand tout serait accompli.
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0: 6h, bienvenue sur Phare FM. Vous êtes dans Cocorico. 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Bienvenue. Bienvenue sur Phare FM en ce lundi 22 juin. C'est une journée de canicule intense et généralisée qui s'annonce pour débuter cette nouvelle semaine. Le dôme de chaleur s'installe solidement sur tout le pays sous un soleil de plomb à Paris. Le ressenti sera étouffant dès la mi-journée avec une maximale qui grimpera jusqu'à 35 degrés. À l'ombre, la barre des 36 à 38 sera facilement franchie à Lyon et Grenoble dans une atmosphère suffocante, tandis que le sud-ouest frôlera localement les 40 degrés. Même constat à Marseille où le soleil brillera sans partage avec un mercure affichant 32 degrés et un ressenti très lourd. Pensez à vous hydrater régulièrement et à rester au frais.
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0: C'était Jack et Carla dans À qui le tour ce matin sur Phare FM.
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0: Bienvenue sur Phare FM, vous êtes dans Cocorico, moi c'est Naomi et je vous accompagne durant les 30 prochaines minutes. Retrouvez les langages de l'amour avec Gary Shakman, il va nous parler de la séparation. Dans le couple, on aura aussi Mélina, elle va nous raconter comment elle a réussi à combler ce vide qu'elle avait dans son cœur. C'est dans Dieu s'intéresse à vous dans quelques instants. On continue à se réveiller en musique ce matin avec Forest Frank, Copa, Zoé Musique et Martin Garrix avec Ripetit. Très belle écoute sur Phare FM, la radio autrement.

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1: Lorsque mes parents ont divorcé, j'avais 12 ans et c'était très difficile pour moi. L'idée d'une signification dans ma vie m'a donné encore de l'espoir pour continuer et trouver une place où je peux être moi-même. Et oui, j'ai cherché cette place dans beaucoup de choses, mais toutes ces choses m'ont laissé vide. J'étais désespérée. J'ai compris que je dépendais d'un sauveur, que je ne pouvais pas me sauver moi-même. Puis les filles m'ont invitée sur un camp chrétien où j'ai entré en contact avec la foi vivante pour la première fois. Oui, cette expérience a changé ma vie. À cause de cet amour, j'ai rencontré Dieu et j'ai trouvé une place dans sa famille. Et maintenant, je peux apporter tout ce que j'ai appris et tout ce que j'ai reçu. Et c'est vraiment un privilège d'être utilisé par Dieu.
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0: Nicolas Franck avec OK, c'est clairement une bouffée de joie et de bonne humeur cette chanson ce matin sur Phare FM. Dans quelques instants, les langages de l'amour à propos de la séparation d'un couple. Est-ce un échec? Juste après Amir avec toi.
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3: Bonjour à tous, bienvenue pour votre agenda du jour en ce lundi 22 juin sur Phare FM Grenoble. À Grenoble, le musée de la résistance et de la déportation de l'Isère organise une semaine spéciale jeune public intitulée « L'école est finie ». Du 5 au 9 juillet, le musée propose une série de rendez-vous conçus pour apprendre en s'amusant. Au programme, une visite théâtralisée pour découvrir le quotidien des familles pendant la Seconde Guerre mondiale. L'objectif ici est de faire découvrir l'histoire autrement, à travers des expériences ludiques, créatives et adaptées aux plus jeunes. Voilà là une belle occasion de démarrer les vacances en mêlant curiosité, créativité et découverte du passé, dont vous pouvez retrouver plus d'informations sur cudiclic.fr. C'était Thomas, on se dit à demain pour votre agenda du jour sur Phare FM Grenoble.
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1: La séparation d'un couple est synonyme d'échec. Nos rêves d'avant le mariage se sont transformés en cauchemars. Par nature, nous cherchons à rejeter la faute sur notre conjoint et à penser que si il ou elle changeait, notre mariage serait restauré. Mais si on applique les paroles de Jésus dans Matthieu 7 au mariage, on lit ceci. Pourquoi vois-tu la paille qui est dans l'œil de ton conjoint et n'aperçois-tu pas la poutre qui est dans le tien ? Ôte d'abord la poutre de ton œil et alors tu verras plus clair pour enlever la paille dans l'œil de ton conjoint. Jésus dit qu'on devrait commencer par nos propres péchés. Qu'ils soient grands, qu'ils soient petits, on ne peut confesser que les nôtres. La confession signifie qu'on reconnaît avoir échoué. Quand on confesse nos échecs à Dieu, il nous les pardonne avec grâce car Christ a payé notre dette. Avec son pardon, on est maintenant libre d'avoir une nouvelle approche de la vie. La confession, c'est comme rentrer à la maison après un long voyage et trouver Dieu les bras grands ouverts pour nous. La confession nous rend prêts à affronter l'avenir avec espoir.
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2: Les langages de l'amour de Gary Chapman ce matin sur Phare FM. 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Et oui, le Jesus Festival approche à grands pas et on a encore quelques surprises pour vous. Retrouvez Emma Nissen avec Valériane et Timothée pour un échange intimiste dans Positif Morning. C'est dans quelques instants ce matin et je vous laisse sur ça. Très belle journée sur Phare FM.
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0: Bah en fait l'air a été envoyé sur le ventilateur qui le renvoyait et donc on avait un brassage d'air dans tout le salon. C'était juste incroyable et bah la petite elle était trop contente, elle était en train de avec le ventilateur, elle était en train de s'éclater, c'était génial.
1: Nous on a ouvert grand pour cette nuit pour aérer un peu la maison, sortir la chaleur, tout ça. Mais je crois que c'est déjà l'heure pour presque refermer hein, puisqu'il va encore faire chaud ce matin. En tout cas, on va profiter d'un bon son bien frais pour commencer cette matinée.
0: Oh.
1: Nick Jonas accompagné par Brandon Lang, vous allez voir, ça fait du bien pour se réveiller. Voici Hope pour vous, passez un excellent lundi avec Positif Monde.
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0: Nick Jonas avec Brendan Lake sur Phare FM Hope pour bien démarrer cette matinée.
1: On est lundi, on est le 22 juin, bienvenue.
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4: Elle est cool, hein. Elle est cool, après
0: elle
4: ce week-end,
0: sympa,
4: elle m'avait manqué.
0: Cette petite QDJ, notre question du jour, elle nous accompagne à nouveau en ce début de semaine. Une question qui va nous faire voyager aujourd'hui.
4: Alors attention, je les ai tous en détail sous les yeux, mais je préfère, voilà, je préfère vous prévenir. Vous partez en mission avec Paul. Donc, contexte,
0: oui.
4: Paul, un des apôtres qu'on retrouve dans la Bible, plus précisément dans le Nouveau Testament, deuxième partie de la Bible. D'ailleurs, on vous envoie un Nouveau Testament si vous n'en avez pas chez vous. Vous allez sur farfm.com/bible, c'est gratuit pour vous, on vous l'envoie gratuitement, vous le recevez gratuitement, vous lisez gratuitement, tout est gratuit. Donc, vous partez avec ce monsieur, Paul.
0: Oui.
4: Ok. Il fait un voyage missionnaire au cours de sa vie, Paul. Il va à un endroit A, B, C pour parler de Dieu.

0: autour de lui. Okay, mm-hmm. Parmi ces destinations, à quel endroit est-ce que vous décidez de vous arrêter? Que ce soit pour des vacances, de la farniente, du tourisme, peu importe. On va vous faire voyager ce matin, Valériane.
1: Exactement. Alors, il a voyagé quand même pas mal à travers différents voyages.
0: Ouais, vraiment, hein.
1: Il est allé du Proche-Orient jusqu'au cœur de l'Europe romaine. Il a traversé l'actuelle Turquie, la Grèce, Chypre, Malte, Israël, l'Italie également. Quelle destination choisissez-vous pour un voyage, vous aussi, pour accompagner Paul dans cette mission-là? Vous nous le partagez ce matin, ce numéro de téléphone 0652 300 342. Ce numéro de téléphone, lui aussi, est gratuit.
0: Alors, ça peut être une ville, hein, comme un pays directement. Mm-hmm. Et après, vous faites ce que vous voulez une fois que vous arrivez à votre destination. Attention, une fois que vous vous arrêtez et que Paul continue son chemin, bon bah, ce que vous faites ne regarde plus Paul. Hein. Est-ce que Paul,
1: oui, voilà,
0: fait ne vous regarde plus non plus, de toute façon. Hein. 0652 300 342, il est 6h37.
1: Le temps d'écouter le meilleur de la musique avec Kenji Girac et Andrea Bocelli avant de retrouver votre mot d'encouragement. Parole du jour, c'est tous les jours à 6h40. On va aujourd'hui relever le niveau sur Phare FM.

0: qui est Andrea Bocelli. Moi maintenant quand j'entends Andrea Bocelli, j'entends la chanson DNA avec AJ pour la Coupe du Monde. C'est incroyable. Le morceau il est phénoménal. Et d'ailleurs, petit mot sur la Coupe du Monde. Les Belges, qu'est-ce qui vous est arrivé là?
1: Ah bah oui.
0: Oh non, c'est
1: égalité,
0: dur là.
1: C'est ça.
0: Ah oui, il y a eu égalité avec l'Iran là hier. 0-0 Belgique. En plus un carton rouge pour la Belgique. Non mais ça va pas là. On écoutait en Belgique, en Suisse et en France. Les Belges, on vous aime de tout notre cœur. Là non, il faut se ressaisir pour le prochain match les Belges.
1: Peut-être juste être rempli de courage, de force, ne pas craindre la difficulté. C'est ce qu'on est tous invités à faire ce matin par Bob et des Bigas. Ils nous encouragent au travers de Paroles du jour.
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3: La Bible dit dans 2 Samuel, chapitre 21, verset 21, « Jonathan, fils de Shiméa, frère de David, le tua. » Bonjour. Bien après que David a tué Goliath, quatre hommes, dont son neveu Jonathan, ont abattu des géants qui s'étaient dressés contre les Israélites. Il est dit, « Il y eut encore un combat à Gath. » Il y avait là un homme de haute taille qui avait six doigts à chaque main et à chaque pied. Il défia Israël et Jonathan, fils de Shiméa, frère de David, le tua. Waouh ! David avait placé la barre très haut. Le fait d'assister à une victoire qui semblait impossible leur a donné la force de vaincre leur propre géant. Jusqu'en 1954, personne n'avait encore couru le mile en moins de 4 minutes. Et beaucoup pensaient que c'était impossible. Mais le 6 mai 1954, lors d'une compétition d'athlétisme à Oxford, Roger Bannister parcourt cette distance en 3 minutes et 59 secondes. Il avait vaincu le géant. 2 mois plus tard, John Landy battait le record de Bannister. Jusqu'en 1953, de nombreuses personnes avaient tenté en vain d'escalader l'Everest. Mais le 29 mai de cette année-là, Edmond Hillary et son Sherpa, Tenzing Norgay, sont les premiers à en atteindre le sommet. Depuis lors, plus d'un millier d'alpinistes de 16 à 60 ans ont réussi l'ascension. David, Bannister, Hillary, tous ont vaincu les géants de leur époque et ont incité d'autres personnes à égaler, voire à surpasser leurs exploits. Quand tu fuis ton géant, tu te fais du tort à toi-même et aux autres. Tu dois cesser de craindre la difficulté et te rappeler que si Dieu l'a fait pour l'autre, il peut aussi le faire pour toi.
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1: Et voilà de quoi faire le plein d'énergie pour ce début de matinée.
0: Et toute cette semaine, Phare FM a décidé de relever le niveau parce que c'était la fête de la musique le week-end dernier. On s'est dit, nous on fait la semaine de la musique.
1: Ouais, on va fêter l'été en musique tout au long de cette semaine sur Phare FM avec des invités d'honneur, invités spéciaux. Aujourd'hui, on reçoit dans Positive Morning une artiste de talent. Elle nous vient tout droit d'Arizona aux États-Unis, Emma Nissen.
0: Incroyable.
1: Que vous entendez évidemment sur Phare FM.
0: Oh ouais. Ça c'est du bon jazz ça. Ça c'est incroyable. Est-ce que j'aurais le droit de faire du scat?
1: Ah tu peux faire du scat avec Emma Nissen.
0: Est-ce que je peux la défier au scat?
1: Elle est incroyable. Je suis pas sûre que tu gagnes hein, franchement.
0: Ah, parce qu'elle est incroyable. J'ai quand même regardé beaucoup Tarzan. J'ai jungle jazz dans les veines quand même. Faut pas me chauffer.
1: On va pouvoir tester ça. Elle sera notre invitée directement dans le studio de Phare FM ce matin. Ça se passe entre 9h et 9h30.
0: En attendant ce matin dans Positive Morning, on va retrouver comme tous les matins à 6h45 un geste pour la planète. Avant ça, bon, on se met une petite musique. Et puis si on déborde d'une petite minute, c'est pas grave. On aime bien la musique sur Phare FM.
1: Exactement. Consume by Fire. Higher Places pour vous accompagner ce matin.
4: La première fois que vous l'avez entendu, c'était sur Phare FM.

0: Consume by Fire, Higher Places, pour vous accompagner ce matin sur Phare FM.
1: Comme promis, le geste pour la planète comme tous les matins, 6h45 passé d'une petite minute.
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3: Alors je vais faire un truc que j'ai pas fait depuis l'école, je vais consulter des bulletins.
0: Oh là là, bulletin météo cette fois, non?
3: Oui, bulletin météo, effectivement. Mais quand même, le mot bulletin me fait peur.
0: On leur met des notes, je crois qu'on va être autour de 30 aujourd'hui.
1: Selon le dernier bulletin officiel publié ces derniers jours, la situation hydrologique se dégrade déjà en ce début d'été.
3: Je rappelle que hier, c'était officiellement le passage à l'été, hein, 21 juin. Mm-hmm.
1: 40% du territoire français est plus sec que la normale. Et plusieurs départements sont déjà en alerte ou en crise sécheresse avec des restrictions en place. Une situation directement liée au printemps très chaud et très sec qu'on a eu.
0: Oui, bien sûr.
1: Bien sûr. Alors aujourd'hui, notre geste pour la planète, il est tout simple, Valériane, c'est de réduire l'eau utilisée.
0: On ne gâche pas, c'est ça?
1: Exactement. L'idée, c'est pas de moins utiliser d'eau, c'est de moins la gaspiller, moins la gâcher.
0: Parce qu'il faut boire quand même. Hein. On ne parle pas de l'eau qu'on boit. Hein.
3: Ah bah attends, t'es quoi?
0: Ouais, on a tous les deux notre petite gourde là. N'oubliez pas la vôtre avant de partir.
1: Donc concrètement, privilégiez une douche courte plutôt qu'un bain, premièrement. Ouais. Quand bien même le bain est frais, et bien, une douche fraîche plutôt. Ne pas laisser couler l'eau inutilement lorsqu'on se brosse les dents, on se lave les mains, on fait la vaisselle, etc. Et puis reporter l'arrosage du jardin en pleine journée plutôt. Pas le soir, quand ça va commencer à être un peu plus frais, etc. Si vous voulez faire un petit arrosage de jardin.
0: Attends, je suis pas sûre d'avoir compris. Donc on ne le fait pas la journée, on le fait le soir, c'est ça?
1: Reporter l'arrosage du jardin en pleine journée, oui, on le fait le soir plutôt.
0: Ok, d'accord.
1: Voilà. Oui, je crois que j'ai pas été clair. En gros, j'allais vous dire de le faire en pleine journée, c'est ça?
0: Enfin, c'est ce que j'ai compris,
1: non,
0: mais
1: j'ai
0: je crois que c'était pas l'idée.
1: On revient en arrière, reporter l'arrosage du jardin en pleine journée à peut-être en fin de journée ou en tout début de matinée à la fraîche, pour permettre à la fraîcheur du sol de s'imprégner pleinement de cette bonne eau dont elle a besoin elle aussi finalement.
0: Oui, un petit peu comme nous. Merci pour ces bons conseils et ces petits rappels. Le geste pour la planète, c'est tous les matins sur Phare FM.
1: Un petit peu comme notre rendez-vous à 6h54. Alors aujourd'hui, qu'est-ce qu'on a?
0: Eh bien, c'est le coaching de Kétia.
1: Bien sûr,
0: tous les lundis, elle nous rejoint, Kétia Bonaz. Aujourd'hui, on parle de ces conflits. On en connaît tous. Et pourtant, il y a des stratégies de réponse qu'on va pouvoir mettre en place.
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2: Dans quelques minutes ce matin sur Phare FM, on va revenir sur la Coupe du Monde avec la musique de Shakira et Burna Boy, Die Die. On va vous parler également de comment réagir face au conflit. Quatre stratégies de réponse, c'est pas nous qui les avons bricolées avec Valériane.
3: Non, pas du tout, c'est Kétia Bonaz, elle nous rejoint comme tous les lundis dans le coaching de Kétia. Juste avant ça, Alan, 6h52 sur Phare FM, on s'écoute Nostalgia. Passez un beau lundi à l'écoute de Phare FM.

0: Alan, Nostalgia sur Phare FM, il nous chante qu'on ne s'aime pas toujours de la bonne façon et c'est vrai que parfois ça peut entraîner des conflits et des situations un petit peu compliquées.
1: Et dans ces cas-là, lorsque le conflit survient, quelles sont les 4 stratégies à mettre en place, 4 stratégies de réponse? Avec Valériane, on peut pas les inventer, on a besoin de notre coach de vie.
0: Oui.
1: Elle est là comme tous les lundis, c'est Kétia Bonaz. Voici le coaching de Kétia sur Phare FM.
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3: Bienvenue dans ce troisième épisode de notre série Divergé. Aujourd'hui, nous allons voir 4 stratégies et comportements de réponse face au conflit. Je commence avec la compétition, qui est une approche de réaction rapide face à la tension pour se faire entendre et prendre une décision rapide. Cette approche est pertinente lors des situations de crise et pour désamorcer les explosions éventuelles. Mais au quotidien, réagir en mode « nous n'avons pas le temps de tergiverser, voilà la décision » ne laisse pas beaucoup de place à l'écoute des autres et peut conduire à un comportement perçu comme despotique. Deuxièmement, la collaboration permet de défendre son point de vue calmement sans être ni provoquant ni écrasant. La personne en collaboration compte sur son habileté verbale et la persuasion pour régler le conflit, du style « asseyons-nous et parlons-en, on va trouver une solution ». Ce style est pertinent dans les situations où le dialogue est possible et où il y a du temps pour la conciliation, mais c'est une approche qui peut être lente et peut conduire à des décisions molles ou non claires pour ménager la chèvre et le chou. L'accommodement, notre troisième réponse, est une attitude d'observation, d'analyse et d'écoute. La personne en accommodement sera conciliante et valorisera l'harmonie au sein du groupe. Répéter « ce n'est pas si grave, ça va se tasser », c'est pertinent lorsque l'enjeu n'est pas des plus importants, mais la personne en accommodement aura tendance à s'oublier pour éviter le conflit en ne donnant pas son avis véritable ou en ne prenant pas parti. En situation de responsabilité, cela peut créer davantage de tensions. Et enfin, l'évitement. Cette stratégie consiste à se retirer de la situation afin d'éviter le conflit ou la confrontation. La personne en évitement n'entre jamais en conflit. Elle est acceptante et patiente. Cela peut être tout à fait positif lorsqu'il n'est pas possible de régler le conflit, mais le « tout va bien » ne règle rien. La personne en évitement sacrifie ce qu'elle pense et ressent et refuse de trancher lorsque le conflit concerne d'autres personnes. Est-ce que vous vous êtes reconnu là-dedans? Nous avons chacun un style préférentiel de réaction face au conflit, mais nous avons aussi la possibilité d'utiliser d'autres stratégies lorsqu'elles sont plus adaptées. Et c'est ce que je vous encourage à explorer.
2: Pour aller plus loin, lisez le blog kétiabonaz.fr.
0: À retrouver bien sûr en replay sur notre site pharefm.com. D'autres conseils suivent à partir de 7h, des conseils face aux fortes chaleurs qui sont annoncés pour ce début de semaine. Léo Hardouel, non, Baptiste Berthelin nous les prodiguera à partir de 7h dans le flash.
1: 4-1 pour la Suisse face à la Bosnie-Herzégovine, c'est ce qui s'est passé jeudi 18 juin. Je voudrais féliciter la Suisse quand même.
0: Ah oui, oui,
1: 4-1.
0: Bravo.
1: Et je vous l'avais dit, face à un pays avec un nom aussi long, il y a quand même besoin de mettre plusieurs buts et vous l'avez fait. Voilà, 4-1. En plus, il y avait un rouge pour la Bosnie-Herzégovine. Donc, félicitations à la Suisse. Comme j'ai dit tout à l'heure, la Belgique 0-0 face à l'Iran avec un carton rouge pour la Belgique. Les Belges, vous êtes tous ce matin. Voilà, j'ai besoin de vous entendre. Oui, vos arguments, mais la défense adverse était compliquée, mais on n'était pas en forme et tout. 0-652-300-342. Je vous parle de Coupe du Monde parce que.
0: Parce que Shakira et Burna Boy, tout simplement, pour bien finir cette heure. Dai Dai,
1: ça, c'est
0: sur
1: bon.
0: Phare FM.

0: accompagner en ce début de matinée.
1: Et ça y est, il est 7h, toujours sur Phare FM, la radio autrement, et dans Positive Morning avec Timothée et Valériane.
0: Coucou, bienvenue. Bienvenue à Marie, tout spécialement. Elle nous écoute à Saint-Laurent-du-Pont, ça se trouve en Isère. On lui fait une grosse bise ce matin. 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
1: Et ce matin, Baptiste Berthelin va nous annoncer de bonnes nouvelles. Les 4 passagers français du MV Ondus ont pu quitter l'hôpital ce week-end. Ça, c'est cool. Bonjour.
2: Bonjour à tous. Boire régulièrement de l'eau, mouiller son corps et se ventiler ou encore manger en quantité suffisante. Quelques conseils face aux fortes chaleurs annoncées pour ce début de semaine. 49 départements sont placés aujourd'hui en vigilance rouge canicule. Un véritable record selon le ministre délégué chargé de la transition écologique Mathieu Lefèvre. 40 sont également en orange. Déjà hier, les températures ont été très élevées avec un thermomètre qui a dépassé les 42 degrés à Châteaumeillon dans le Cher ou encore dans les Landes. 40 degrés à Saintes en Charente-Maritime, plus de 39 à Poitiers. La chaleur qui perturbe également les cours. 845 écoles élémentaires et collèges sont fermés aujourd'hui dans les départements en vigilance rouge. 1800 autres établissements vont aménager leurs horaires en libérant les élèves en début d'après-midi. Dans le reste de l'actu, les 4 passagers français du MV Ondus ont pu quitter l'hôpital ce week-end. Après 6 semaines d'isolement, aucun d'entre eux n'a contracté l'hantavirus. En foot, la suite de la deuxième journée de la Coupe du Monde a noté notamment hier soir le nouveau match nul de la Belgique, 0-0 face à l'Iran. On retrouve ce soir à 23h l'équipe de France pour son deuxième match face à l'Irak. Et puis la vasque olympique des JO 2024, de retour hier à Paris. Comme l'an dernier, elle va passer l'été dans le jardin des Tuileries jusqu'au 14 septembre précisément. Malheureusement, pour cette première soirée, elle n'a pas pu décoller en raison des conditions météo défavorables. Très bon début de semaine.
0: Merci beaucoup Baptiste Berthelin. La météo de votre lundi à présent.
1: Ce matin déjà, les températures restent très élevées. 20 à 25 degrés du côté de Bordeaux, Nantes ou Nice. Difficile de rafraîchir les maisons.
0: Et cet après-midi, on franchit un cap. À Paris, on monte à 38 degrés, 39 à Lyon, 40 à Clermont-Ferrand et carrément 41, 42 degrés entre Bordeaux, Limoges et le sud de la Bretagne. Plus de 40 degrés en juin.
1: Même à Toulouse ou Tours, on approche les 39 degrés tandis que les côtes résistent un peu mieux. 27 degrés à Cherbourg, 31 à Lille.
0: Le ciel est largement ensoleillé, mais attention à quelques orages possibles en montagne et vers l'ouest en fin de journée.
1: Voilà pour votre bulletin météo en ce lundi 22 juin sur Phare FM.
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0: Bonjour et bienvenue, vous êtes sur Phare FM, la radio autrement. Moi c'est Valériane, je suis avec Timothée.
1: Bonjour.
0: On vous accompagne dans Positive Morning jusqu'à 9h30 avec de belles choses, de très très belles choses encore pour cette journée.
1: Et puis alors attention, on est bien équipé, on a nos petites gourdes avec notre bouteille, avec notre eau dedans, hein, parce qu'il faut bien s'hydrater, même s'il est seulement 7h04. Il faut quand même penser déjà à bien boire, il va faire très chaud aujourd'hui, il va faire tellement chaud que on va faire exploser les compteurs de la musique ce matin. On va les rendre aussi brûlants. On va avoir Emma Nissen ce matin de 9h à 9h30 dans Positive Morning.
0: Elle nous vient des États-Unis. Elle a une voix unique, un univers jazz pop que vous avez découvert sur Phare FM, notamment avec ce titre Love Like You. On va la recevoir dans les studios ce matin à l'occasion de sa tournée européenne Moved avec son nouvel album. On va découvrir son univers entre 9h et 9h30 dans Positive Morning.
1: Quel âge, rappelle-moi précisément ?
0: Elle a 23 ans.
1: Elle est plus jeune que moi,
0: elle
1: bien
0: est
1: sûr.
0: Toute jeune, déjà très très très talentueuse.
1: Elle a une voix plus grave que la mienne. Je sais pas comment le prendre. Je sais pas si je la boude d'office ou si je lui dis.
0: On va voir si ça se ressent quand elle parle également.
1: Oui, c'est ça, parce que ça c'est chanter. Voilà. On va voir si ça va être la même chose parler. Ce sera entre 9h et 9h30 ce matin dans Positive Morning. En attendant, une voix que vous connaissez bien aussi sur Phare FM, c'est Mathieu Brouillet, Valériane.
0: Avec Malala, un titre bien inspirant pour démarrer cette nouvelle heure. Bon petit déj à l'écoute de Phare FM et de Positive Morning.

0: Mathieu Brouillet vous accompagne ce matin sur Var FM à 7h07 avec Melala.
1: Mathieu Brouillet a expliqué que le morceau était inspiré par un message puissant autour des droits et du courage, et en particulier pour les femmes et l'accès à l'éducation, puisque Malala fait référence à Malala Yousafzai, symbole mondial de courage et de lutte pour l'éducation.
0: Des personnages très inspirants ce matin, et ce n'est pas la seule.
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1: Ah bah oui.
0: Allez, on va se laisser inspirer par l'apôtre Paul, celui qu'on retrouve dans la Bible, dans la deuxième partie de la Bible qu'on appelle le Nouveau Testament. Il a fait différents voyages au travers de l'Asie, au travers de l'Europe.
1: Combien de voyages il a fait ?
0: Plusieurs voyages missionnaires, trois, me semble-t-il.
1: Oh, excellent. Tu les as sous les yeux ou pas ?
0: Non, je les ai pas.
1: Eh ben, incroyable. J'ai voulu faire un petit piège alors que je les ai sous les yeux, j'ai voulu faire le même. Oui, effectivement, trois voyages missionnaires. Alors, peut-être qu'on va voyager au travers de chacun de ces voyages, peut-être qu'on va juste faire une vue d'ensemble sur tous les pays qu'il a pu visiter. Par exemple, lors de son premier voyage missionnaire, il a été en Syrie, à Chypre et en Turquie. Bon, bah voilà, parmi ces trois destinations.
0: Voyage, hein.
1: Ah, bah attends, magnifique. Moi, tu me fais une
0: pour
1: croisière.
0: Pour rappeler que ça se passe il y a plus de 2000 ans quand même.
1: Oui,
0: hein.
1: Le bateau.
0: Il n'y avait pas l'avion et
1: non,
0: tout
1: non,
0: ça.
1: Hein, le bateau n'est pas en mode croisière avec la piscine dedans, avec
0: le
1: karaoké et tout.
0: Puis tu prends tes petits pieds et puis tu y vas, quoi.
1: Oui, exactement.
0: Aussi.
1: Puis je pense que vous êtes plusieurs sur le bateau et pas forcément des amis tous. Voilà,
0: Donc rappelez-nous les étapes et les destinations.
1: Syrie, Chypre et Turquie. C'est les trois gros pays qui ont été visités lors du premier voyage missionnaire de Paul. Est-ce que vous vous arrêtez sur une de ces trois destinations ? Laquelle et pourquoi ? 0 652 300 342, c'est la question du jour.
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1: Je suis en train de prendre un risque là, je sais pas si tu es en train de voir. J'ai les pieds sur la commode et j'ai le dos un peu trop en arrière. Alors la commode.
0: Pas de bascule. Hein.
1: Non, mais je suis à hauteur de la commode.
0: Hein.
1: Je suis à hauteur de la table.
0: Moi, je vois juste ta tête parce que j'ai un grand écran là juste entre toi et moi, donc je vois ta tête.
1: Pour te dire,
0: je vois pas ce qui se passe en dessous.
1: Tu vois la table, la hauteur à laquelle elle est. J'ai mon bassin au niveau de la table. C'est bon pour toi ?
0: Ok.
1: Je suis à cette hauteur là du sol.
0: C'est sur un tabouret ou une chaise ?
1: C'est une chaise. Bah, c'est une chaise qui monte très haut.
0: Un dossier quoi.
1: Oh, ça monte très haut.
0: Ok, t'es maintenu.
1: Je suis bien posé là, mais j'ai peur que si je me sens trop à l'aise, hop, je pars en arrière. Ouais, je le sens. Donc je vais éviter de faire ça.
0: Moi, je crois que ce qui te manque pour être totalement à l'aise, ce serait une petite tartine de miel.
1: Alors, tu sais quoi ? Oui. J'ai pas eu de petit déjeuner ce matin.
0: Oh mince.
1: Ouais, c'est pour ça que je suis assis. Je préfère économiser mes forces. Mais quel miel choisir, Valériane ?
0: Ouais, c'est un petit peu la question. Hein. Il existe plein de miels différents.
1: Miel de
0: on
1: fleurs,
0: va regarder de plus près ce produit qu'on retrouve souvent sur nos tartines le matin. Mais est-ce qu'on sait vraiment comment il est fabriqué et quelles sont les richesses de chaque miel qu'on peut retrouver sur le marché français ? C'est ce qu'on va pouvoir découvrir ce matin avec notre invité Henri Clément.
4: La gamme va des miels très très doux, comme le miel de romarin par exemple, jusqu'au miel amer, comme le miel d'arbousier, vous voyez. Des miels doux, des miels très corsés, comme le châtaignier, la bruyère, etc. Et des miels très clairs, comme le romarin, et très très foncés, comme le miel de sapin ou de forêt.
1: Oui, ben j'ai faim en fait.
0: T'as pas fini.
1: Je sais pas quoi dire d'autre. Henri Clément, apiculteur et porte-parole de l'UNAF, l'Union Nationale de l'Apiculture Française, est l'invité du jour de Valériane ce matin dans Positive Morning, lundi 22 juin. On va le retrouver d'ici 3 minutes avant ça.
0: Attention, Funky and Country
1: The sur Group of the Semaine.
0: Miracle, ouais, ils seront avec nous, invités spéciaux, ce sera ce vendredi. En attendant, on les écoute déjà avec ce très beau morceau.

0: In Country, Miracle sur 5FM, la radio autrement. 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
1: Et puisque Phare FM fête l'été en musique, ils seront aussi avec nous dans Positive Morning. 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Ne manquez pas ce rendez-vous, ce sera entre 9h et 9h30.
0: Ce matin, on va regarder de plus près un produit que l'on retrouve souvent sur nos tartines.
1: La pâte à tartine.
0: Ah ok, waouh.
1: Non, le miel.
0: Ah non, le miel.
1: 100% naturel.
0: Non mais attends, j'ai hâte,
1: normalement.
0: J'ai hâte à la pâte à tartiner quand même. Le miel, effectivement, mais est-ce que vous savez vraiment comment il est fabriqué? Entre le travail fascinant des abeilles, les différentes variétés de miel et ses nombreuses propriétés, vous allez découvrir que derrière chaque pot se cache une véritable petite merveille de la nature. C'est Henri Clément, apiculteur, qui est avec nous ce matin sur Phare FM.

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1: Le miel est présent dans l'alimentation des hommes depuis des millénaires et reste aujourd'hui l'un des produits naturels les plus appréciés. Comment est-il fabriqué et qu'est-ce qui en fait sa richesse? Découvrons le miel sous toutes ses facettes avec Henri Clément, apiculteur et porte-parole de l'Union nationale de l'apiculture française. Bonjour, bienvenue sur Phare FM.
2: Bonjour.
1: Avant d'arriver dans nos cuisines, le miel est le résultat d'un long travail réalisé par les abeilles qui récoltent le nectar puis le transforment. Comment, Henri, naît le miel de la fleur jusqu'au pot?
2: Déjà, il faut savoir qu'en fait, les abeilles et les plantes à fleurs sont nées sur la planète en même temps, il y a près de 5 millions d'années. Et les fleurs ont attiré les abeilles en produisant du nectar, qui est un genre de sirop très humide que les abeilles vont récolter et puis transformer en le déshydratant en miel. Et en visitant les fleurs, les abeilles vont polliniser ces fleurs et permettre la production de fruits, de graines et donc la reproduction. Donc c'est une synergie extrêmement féconde.
1: Et selon les fleurs butinées, justement, le terroir ou encore la saison, les caractéristiques du miel peuvent être très différentes. Quelles sont, Henri, les principales variétés de miel et qu'est-ce qui explique leurs différences?
2: Vous avez tout à fait raison. Tout dépend de l'environnement botanique dans lequel les abeilles vont travailler, vont évoluer. Mais nous avons en France une chance inouïe. Oui, c'est d'avoir une très grande diversité de paysages, de territoires, de flore, d'altitude, d'influences climatiques. Et nous avons à peu près plus d'une trentaine de miels différents monofloraux, parce qu'il y a deux sortes de miels. Il y a les miels monofloraux qui proviennent principalement d'une fleur, acacia, châtaignier, bruyère, etc. Et puis les miels polyfloraux qui sont issus de mélanges de nectar de différentes fleurs récoltées par les abeilles, miel de montagne, miel de garrigue, miel de cosse, etc. Mais la gamme va des miels très très doux, comme le miel de romarin par exemple, jusqu'au miel amer, comme le miel d'arbousier, vous voyez. Des miels doux, des miels très corsés, comme le châtaignier, la bruyère, etc. Et des miels très clairs, comme le romarin, et très très foncés, comme le miel de sapin ou de forêt.
1: Le miel est composé essentiellement de sucre naturel, mais il contient également de nombreux autres éléments bénéfiques. Quels sont, Henri, ses propriétés et ses bienfaits?
2: Ah, le miel, c'est un produit qui est incroyable et qui est extrêmement riche dans sa composition. Vous l'avez dit, il y a différentes sortes de sucres, des sucres composés, et donc qui sont assimilables parfaitement par l'organisme, et également quelques vitamines, mais aussi beaucoup d'oligo-éléments, comme le sélénium, le barium, qui sont des oligo-éléments extrêmement intéressants pour la santé et le bien-être, parce que, par exemple, le sélénium lutte contre le vieillissement des cellules. Et souvent, quand vous n'êtes pas bien, vous allez voir votre médecin, il vous dit « il faut prendre du magnésium », mais les gélules ou les différentes sortes de magnésium que vous allez ingurgiter, votre organisme va le rejeter. Alors qu'en mangeant du miel, vous allez l'assimiler. C'est pour cela qu'on conseille aux consommateurs de miel de diversifier les miels, parce que chacun apporte quelque chose à l'organisme.
1: Derrière la diversité et la richesse du miel se cachent aussi des enjeux de réglementation et de transparence. Nous verrons tout à l'heure comment décrypter les étiquettes et choisir un miel de qualité en toute confiance. À tout à l'heure, Henri.
2: À tout à l'heure.
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4: Bon bah ça y est, le miel n'a désormais presque plus de secret pour nous, Valériane.
1: Oui.
4: Mais au moment de l'acheter, comment être sûr de faire le bon choix entre les étiquettes, l'origine, la qualité? On va dans quelques instants repérer comment s'identifier, se caractérise un vrai bon miel. Ce sera dans une petite heure. Henri Clément sera de retour avec nous sur Phare FM dans Positif Morning.
1: Vous le retrouverez également sur notre site à partir de 8h30. Ce sera en intégralité. Vous aurez les deux parties de cet entretien. D'ici là, JCG bien accompagné ce matin.
4: Avec Bob, Price Tag, 7h19 sur Phare FM. On est lundi, on est le 22 juin. Prenez soin de vous, hydratez-vous bien, c'est très important. Bel été sur Phare FM.

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3: Il est 7h23, on va retrouver nos petits bouts de chou à 7h30, Valériane.
4: Ils vont nous parler du bikini.
3: Oh !
4: Bah oui, il fait chaud.
3: Bah bien sûr.
4: On se met à l'aise, mais au fait, c'est quoi un bikini ?
3: Je sais pas.
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5: Bonjour à tous, bienvenue pour votre agenda du jour en ce lundi 22 juin sur Phare FM Grenoble. À Grenoble, le musée de la résistance et de la déportation de l'Isère organise une semaine spéciale jeune public intitulée « L'école est finie ». Du 5 au 9 juillet, le musée propose une série de rendez-vous conçus pour apprendre en s'amusant. Au programme, une visite théâtralisée pour découvrir le quotidien des familles pendant la Seconde Guerre mondiale. L'objectif ici est de faire découvrir l'histoire autrement, à travers des expériences ludiques, créatives et adaptées aux plus jeunes. Voilà là une belle occasion de démarrer les vacances en mêlant curiosité, créativité et découverte du passé, dont vous pouvez retrouver plus d'informations sur cudiclic.fr. C'était Thomas, on se dit à demain pour votre agenda du jour sur Phare FM Grenoble.
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0: bonjour, bienvenue sur Paris FM. Si vous arrivez tout juste à 7h25, on est très très heureux de vous accueillir. Moi c'est Valériane avec Timothée, on vous accompagne dans Positive Morning et ce jusqu'à 9h30.
1: Et n'oubliez pas de bien vous hydrater. Aujourd'hui on est lundi, on est le 22 juin, la canicule va continuer à monter. Et pour se rafraîchir, s'hydrater un petit peu correctement, on va partir en voyage ce matin, Valériane.
0: Exactement, avec notre question du jour.
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0: Question du jour. Et pas n'importe quel voyage, puisqu'aujourd'hui on vous propose d'accompagner l'apôtre Paul dans ses voyages missionnaires. Il a fait plusieurs voyages de plusieurs années, il a découvert différents pays, différentes villes. On vous propose aujourd'hui de choisir parmi ces voyages-là votre destination, celle que vous aimeriez visiter à votre tour. Pour nous partager cette destination, vous pouvez nous joindre directement via le 0 652 300 342.
1: Alors lumière sur le deuxième voyage missionnaire qu'il a fait. Il est allé du côté à nouveau donc de la Syrie, de la Turquie, de la Grèce actuelle. Il est retourné en Syrie après ça.
0: Est-ce que vous avez déjà été dans l'un de ces pays? Est-ce que vous aimeriez les découvrir et peut-être une ville en particulier ou une région? N'hésitez pas à nous le partager. Ce matin, on voyage ensemble au travers de ces voyages missionnaires de Paul au 0 652 300 342.
1: Moi, j'ai déjà été en Grèce.
0: Oui.
1: Moi, j'ai déjà été... Alors, c'était pas la Grèce même, c'était en Crète.
0: Moi aussi en Crète.
1: Une des îles grecques, voilà. Mais c'est pas. Je crois pas qu'il s'arrêtait en Crète. Je regarde sur les prochains voyages missionnaires. Enfin, le troisième voyage missionnaire qu'il y avait. Non, il a pas été en Crète, Paul. Bon, bah voilà. Bon, bah en tout cas, j'irai en Grèce, du coup, là où il a été, parce que j'ai déjà fait la Crète.
0: C'est bien. Il a été aussi en Italie, du côté de Rome, une ville que vous avez peut-être visitée. Allez, on voyage ensemble. Faites-nous rêver. Si vous avez des souvenirs, partagez-nous cette anecdote ou peut-être cette photo. 0 652 300 342.
1: Les petits bouchous débarquent dans un instant sur Phare FM et vont nous expliquer selon eux qu'est-ce que c'est que le bikini. Alors j'espère qu'ils vont nous dire que c'est un pays.
0: De nom,
1: c'est un pays, il faut que ce soit un pays. Il faut qu'il y en ait un qui dise que c'est un pays de la Coupe du Monde même d'ailleurs.
0: C'est sûr, c'est sûr. On découvre ça dans les prochaines minutes. Avant ça, Cheyenne, laisse-moi sur Phare FM, il est 7h28.

0: Il est 7h30, c'est l'heure de retrouver la nouveauté musicale avec un groupe qui sera présent avec nous demain dans Positive Morning de 9h à 9h30.
1: L'École Pierre, ce sera dans Positive Morning. Ils nous feront découvrir leur nouvel album. En attendant, petit teasing pour vous juste là, Amour à l'extrême, justement issu de ce nouvel album.

0: L'école Pierre, amour à l'extrême, sur Phare FM. On vous a dit qu'ils seront là demain avec nous dans Positive Morning.
1: Et non, je crois pas qu'on vous l'a assez dit en fait. 9h, 9h30 demain, mardi 23 juin sur Phare FM dans Positive Morning. Alors l'école Pierre, si vous savez pas, c'est une école créative chrétienne à Lyon qui forme des jeunes à la musique, à l'audiovisuel et au leadership. Et aujourd'hui, vous venez d'écouter Amour à l'extrême, un morceau qui est centré sur justement l'amour de Dieu, donc éternel, puissant, infini pour chacun, avec une idée forte, c'est que Dieu aime sans limite, au-delà des fautes, des blessures et du passé. Mmh. Alors, ce matin, vous vous disiez, après mon week-end, là, je sais pas vraiment si Dieu m'aime encore. Oui, la réponse est oui. Ouais. Dieu vous aime encore, toujours, et aussi fort qu'hier, et qu'avant-hier. Et qu'avant-avant-hier.
0: Et quoi qu'on fasse, en fait.
1: Et quoi que vous fassiez, quoi que vous disiez, tout simplement.
0: Amour à l'extrême, on pourra en découvrir plus justement sur ce qui a inspiré les étudiants de l'école Pierre demain. Ils nous partageront justement leur source d'inspiration au travers de leur nouvel album. Ce sera dans Positive Morning entre 9h et 9h30.
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1: Et ça, c'est le son de la bonne nouvelle du jour, Valériane.
0: Oui, elle débarque tous les jours, 7h35. Elle nous embarque avec elle pour nous donner le sourire.
1: En Europe, une nouvelle liste vient de sortir ces derniers jours. Les 300 entreprises les plus innovantes du continent en 2026.
0: Ah, du continent, carrément.
1: S'il vous plaît.
0: On a un petit, top 3 ou top 10.
1: Alors, la bonne nouvelle, c'est que la France est super bien placée.
0: Ah, bien.
1: Avec plusieurs entreprises dans le top 10, comme, je vais en citer 3, L'Oréal, Michelin ou encore Sanofi. Ce classement met en avant des boîtes qui innovent vraiment dans la santé, l'énergie, la technologie, l'environnement et surtout des entreprises qui trouvent des solutions concrètes pour améliorer notre quotidien. Et alors, ça veut dire quoi derrière ? Ça veut dire qu'il y a de l'innovation, il y a de l'emploi, il y a des nouvelles idées qui sortent d'Europe et de France. Donc en clair, on fait pas que suivre le mouvement mondial, on fait partie de ceux qui inventent l'avenir, les Français, Cocorico, un peu de fierté. Donc voici la good news du jour, les idées avancent et elles avancent aussi chez nous.
0: Ouais, ça c'est une bonne nouvelle. En parlant d'innovation, justement, tu connais bien sûr le bikini, Timothée.
1: Oui.
0: Une belle innovation, d'ailleurs tellement innovante que nos petits bouts de choux, ne savent pas forcément de quoi il s'agit. Vous allez voir, ils ont plein d'imagination. On les découvre tous les lundis sur Phare FM.
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5: L'été s'installe et les bikinis vont de nouveau s'afficher sur les plages. Peut-être avez-vous prévu d'en acheter un nouveau cette année. Sachez en tout cas, mesdames, mesdemoiselles, que vous avez été précédées puisque le bikini est une invention qui remonte à 1946, une invention française en plus, cocorico. Mais les petits bouts de choux nous en disent plus sur cette tenue. C'est quoi un bikini ?
6: Un bikini, c'est un chariot. Un bikini, c'est une queue qui protège les fesses pour pas qu'on rigole quand on les voit.
7: Un bikini, c'est l'abominable homme des neiges.
8: Un bikini, c'est un vélo.
9: Un bikini, c'est pareil, c'est sexy.
10: Les bikinis, papa, il dit à maman, ça rend grosse.
5: Le bikini qui boudine maman. Non, il faut l'oublier, celui-là. À chacune sa coupe, à chacune son bikini.
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0: À la semaine prochaine.
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4: Bon, bah voilà, on sait que l'abominable homme des neiges porte des bikinis.
5: Ah oui, voilà.
4: Moi, je exclu pense... pour vous.
5: Ah voilà, bah alors, je sais pas pourquoi.
4: Il a déjà sa... Bref, il fait ce qu'il veut.
5: Il a déjà sa fourrure dans le Grand Nord, bref. 7h37, parole du jour dans 3 minutes avant ça, The Benjarens sur Phare FM.

0: Parole du jour, tous les matins sur Phare FM dans Positive Morning à 7h40. 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
1: Aujourd'hui, on va prendre du courage, prendre des forces, ne pas craindre la difficulté, mais aller de l'avant, même si parfois, quand on voit la difficulté en face de nous, on a plutôt tendance à freiner des cas de fer. Et pourtant, si on y va avec la force et le courage que Dieu nous donne, et bien on va pouvoir vivre de belles et grandes choses et en faire vivre aux autres également. Voici votre encouragement. 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
3: La Bible dit dans 2 Samuel chapitre 21 verset 21 « Jonathan, fils de Chiméa, frère de David, le tua. » Bonjour. Bien après que David a tué Goliath, quatre hommes, dont son neveu Jonathan, ont abattu des géants qui s'étaient dressés contre les Israélites. Il est dit « Il y eut encore un combat à Gath. Il y avait là un homme de haute taille qui avait six doigts à chaque main et à chaque pied. Il défia Israël et Jonathan, fils de Chiméa, frère de David, le tua. » Waouh ! David avait placé la barre très haut. Le fait d'assister à une victoire qui semblait impossible leur a donné la force de vaincre leur propre géant. Jusqu'en 1954, personne n'avait encore couru le mile en moins de 4 minutes. Et beaucoup pensaient que c'était impossible. Mais le 6 mai 1954, lors d'une compétition d'athlétisme à Oxford, Roger Bannister parcourt cette distance en 3 minutes et 59 secondes. Il avait vaincu le géant. 2 mois plus tard, John Landy battait le record de Bannister. Jusqu'en 1953, de nombreuses personnes avaient tenté en vain d'escalader l'Everest. Mais le 29 mai de cette année-là, Edmond Hillary et son Sherpa, Tenzing Norgay, sont les premiers à en atteindre le sommet. Depuis lors, plus d'un millier d'alpinistes de 16 à 60 ans ont réussi l'ascension. David, Bannister, Hillary, tous ont vaincu les géants de leur époque et ont incité d'autres personnes à égaler, voire à surpasser leurs exploits. Quand tu fuis ton géant, tu te fais du tort à toi-même et aux autres. Tu dois cesser de craindre la difficulté et te rappeler que si Dieu l'a fait pour l'autre, il peut aussi le faire pour toi.
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0: 7h43 sur Phare FM dans Positive Morning. On est mardi, pas du tout, on est lundi.
1: Oui,
0: tu sais pourquoi j'ai eu mardi en tête?
1: Tu sautes le mardi.
0: On a passé tout à l'heure l'école Pierre et on a expliqué qu'il serait avec nous demain de 9h à 9h30 sur Phare FM, puisque tout au long de cette semaine, on reçoit des artistes assez exceptionnels dans Positive Morning. Ce matin, on aura Emma Nissen de 9h à 9h30 avec nous, une artiste jazz assez exceptionnelle, Valériane.
1: Elle est l'une des artistes chrétiennes les plus suivies de sa génération, avec plus de 600 000 abonnés sur Instagram, plus de 150 millions de vue sur ses vidéos. Son premier album est directement entré numéro 1 des classements. Elle sera notre invitée ce matin sur Phare FM en direct dans le studio entre 9h et 9h30.
0: Et en attendant qu'il soit 9h, on a plein de belles choses pour vous sur Phare FM avec notamment de la musique Ben Reeves, Devil Drive. Il est 7h44. Vous êtes sur la route, direction le travail. Bon, on vous souhaite un bon trajet avec Phare FM.
1: Ah oui, bonne route à vous.

0: Ben Reeves sur Paris FM, 7h47 avec Devil Driver.
1: Dans deux minutes, Offenbach avec Nick Waterhouse, Catchy. Et puis on aura le chiffre du jour aussi, Valériane.
0: Oui, on va faire le point sur ce qui se passe dans les écoles en ce lundi un petit peu particulier avec les chaleurs.
1: Et j'ai entendu dire qu'apparemment, on n'était pas obligé de déposer son enfant à l'école aujourd'hui.
0: On va voir tout ça dans les prochaines minutes, juste avant 9h, avant 8h.
1: J'espère que c'est pas faux, hein. J'espère que j'ai pas dit de bêtises. Ce sera d'ici 5 minutes sur Paris FM, le chiffre du jour. Et dans deux minutes, je rappelle Offenbach, Nick Waterhouse, Catchy sur Paris FM. Très belle matinée, très beau lundi.
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2: Bien le bonjour en ce lundi 22 juin, vous êtes sur Phare FM dans Positive Morning.
3: Dans 3 minutes, le chiffre du jour avant ça, Offenbach et Nick Waterhouse. Water, il faut bien s'hydrater, hein. Attention,
2: oui,
3: c'est très important.
2: On vous le rappelle de plein, de façon différente en musique et avec Catchy sur Phare FM. Bonjour.

0: Catchy sur Far FM, Offenbach à l'instant pour bien démarrer cette journée.
1: Avec Nick Waterhouse, c'est pour ça que j'ai bu. J'ai lu Water, je me suis dit oui, c'est vrai, il faut que je m'hydrate.
0: Ouais, c'est bien.
1: Il est 7h53, c'est pas parce qu'il est 7h53 qu'il faut pas penser à s'hydrater. La chaleur va vite monter, il fait déjà même bien bon là déjà dehors. Donc commencez votre première gorgée peut-être si vous venez de vous réveiller là maintenant à 7h53 sur Far FM, alors qu'on embraye avec le chiffre du jour.
2: Le chiffre du jour.
1: Oui, c'est ce que j'ai dit.
0: Effectivement, il fait chaud, il fait très très chaud, ça perturbe notre journée, nos habitudes, et ça va être le cas pour les enfants également avec le chiffre clé de ce lundi matin, 1800. Alors peut-être que ça vous concerne directement, 1800 écoles et collèges vont adapter leurs horaires aujourd'hui justement à cause de la canicule. Ils vont commencer plus tôt, sortir également plus tôt cet après-midi, l'organisation va être un petit peu revue, il va peut-être falloir s'adapter de votre côté. Et pour certains d'entre vous, pas d'école du tout. 845 établissements sont fermés ce lundi, surtout dans les départements en vigilance rouge. Et si l'école de votre enfant reste ouverte, tu me posais la question tout à l'heure, Timothée, est-ce qu'on doit emmener son enfant ? Ben normalement, oui, il est attendu en classe.
1: Okay.
0: Dans tous les cas, on pense aux gourdes, aux casquettes, et puis voilà, on se projette dans quelques semaines.
1: Aussi,
0: voilà, les vacances sont bientôt là. Une pensée également pour les lycéens qui passent les oraux du bac français ou du bac tout court. C'est cette semaine, ça commence aujourd'hui.
1: Avec pour certains les bruits des ventilateurs qui leur aident à se concentrer, pour d'autres qui les perturbent. Ah, on n'est pas tous égales face à la canicule. Donc effectivement, il n'y a pas de dispense nationale générale de scolarité. Par contre, voilà, des fermetures et des aménagements locaux selon les communes, avec notamment des parents qui ont été invités ou encouragés à garder leurs enfants à domicile lorsque c'était possible parce que l'établissement était fermé. Voilà, donc si l'établissement chez vous n'est pas fermé, les enfants ne sont pas dispensés, mais vous pouvez les équiper correctement. Bah merci Valériane.
0: Bah avec grand plaisir.
1: Bah ma fille qui passe le bac aussi, lui aussi 6 mois. Enfin le bac à sable, vraiment. Le bac à jouer, vraiment.
0: Ah oui, alors,
1: elle doit le passer, vraiment, elle doit le franchir pour aller de l'autre côté de la pièce.
0: De l'autre côté, ouais,
1: ah bah attends, il faut qu'elle soit à la fraîche pour passer le bac à jouer et aller dans la cuisine et rejoindre maman.
0: Ouais, c'est ça, la mienne, elle passe vraiment son oral du bac.
1: Oui, c'est le vrai bac.
0: C'est aujourd'hui, c'est ce matin. Enfin, gros
1: c'est
0: bisous.
1: Quelle épreuve ?
0: C'est le grand oral.
1: Oh là là, français ?
0: C'est pas une matière, c'est dans sa spécialité.
1: Ah, c'est oral. Ok, donc voilà. L'oral de sa spécialité. Et elle a pris quoi comme spécialité ?
0: Elle a pris sanitaire et sociale.
1: Oh, incroyable ! Oui, parce qu'elle a une spécialisation. Elle n'est pas dans une filière.
0: Elle est en bac technologique, quoi.
1: Génial,
0: ST2S,
1: trop bien.
0: Comme on dit.
1: Oh, voilà. J'aurais dû faire ça, moi. C'est sûr que j'aurais dû faire ça aussi. 7h55 sur Far FM, 5 étapes. Pour être un meilleur parent, Valériane, elle en a déjà 4. Il lui manque plus que la dernière.
0: Plus qu'une, ouais.
1: Et moi,
0: on reçoit une coupe à la fin.
1: Moi, il me faut les 5, je t'avoue. Donc là, ce serait bien que Focus Family parte sur Far FM.
0: Bah, c'est juste là.
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4: Bonjour et bienvenue dans notre rendez-vous Focus Family. Ce n'est pas dur d'être un bon parent. Pas si vous avez les bonnes lignes directrices. Voici 5 conseils essentiels pour devenir un super parent. Premièrement, soyez ferme. Les enfants ont besoin de stabilité dans leur vie pour grandir émotionnellement et spirituellement. Ils doivent savoir où sont les limites et ce qui pourrait arriver s'ils les franchissent. Deuxièmement, soyez rempli d'amour. Vos enfants ont besoin de savoir à quel point ils comptent pour vous et que vous les aimez même quand ils font des bêtises. Troisièmement, soyez impliqué. Vous devez savoir ce qu'il se passe dans la vie de vos enfants et soyez toujours là pour leur donner un coup de main ou une épaule sur laquelle pleurer. Quatrièmement, soyez clair. Exprimez-vous de façon simple pour que vos enfants sachent ce que vous attendez d'eux. Et enfin, pardonnez. Une fois que vous avez sanctionné un mauvais comportement, oubliez et passez à autre chose.
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0: Tous les jours, de bons conseils pour vivre le quotidien en famille et nous aider dans notre rôle de parent. Ça se passe évidemment sur Far FM, la radio autrement.
1: Avant de vous donner le numéro vert Canicule Info, qui est un service toujours activé et qui doit être nécessaire en cette période de forte chaleur, j'aimerais vous rappeler le numéro de téléphone de Far FM, 0 652 300 342. Il sert à répondre ce matin à la question du jour.
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0: Une question du jour qui nous amène en voyage aujourd'hui sur les traces de l'apôtre Paul. Il a fait plusieurs voyages missionnaires à travers l'Asie et l'Europe. Aujourd'hui, on vous propose de choisir une de ces destinations. Peut-être une destination que vous avez déjà visitée. Alors, on peut-être rappeler les différentes étapes de ces voyages.
1: La Syrie, la Turquie, la Grèce, Chypre. Bref, ça c'est
0: l'Italie,
1: en quelques parties. Hein.
0: Voilà, différentes villes. Quelle est la destination que vous choisiriez de votre côté? 0 652 300 342.
1: Message écrit de Chris depuis Alkirch, c'est en Alsace. Il dit: coucou à vous deux, pour répondre à la question, je suis déjà allé à Rome, donc en Italie, en Turquie, et explorer une île grecque. Alors il serait intéressant de voir le reste de ces pays, mais le Liban et Israël, surtout Jérusalem, sont des endroits à voir. Et oui, effectivement.
0: Oui, il a déjà bien voyagé, Chris. Oh,
1: c'est pas mal, c'est déjà...
0: Il a déjà pu cocher pas mal de cases sur les voyages de Paul, en tout cas.
1: Le statut de stagiaire de Paul est bien parti, là, pour le coup,
0: ouais,
1: avec ses différents voyages.
0: Exactement, vous aussi, vous nous partagez quelle est la destination qu'a visité Paul également lors de ses voyages missionnaires, vous intéresse et vous attire particulièrement. 0 652 300 342.
1: 0800 06 66 66, c'est le numéro vert Canicule Info Service qui est toujours activé, hein, si vous en avez besoin pendant ces période de forte chaleur, n'hésitez pas à le composer. Baptiste Bertelin va nous partager cette info et bien d'autres encore.
0: Juste avant ça, Forest Black, Love You Till Death.

0: Pour Asbak, pour vous accompagner ce matin sur Phare FM, Love You Till Death dans Positive Morning.
1: Ça y est, il est 8h, on franchit un cap ce matin. Et pas le cap vert, hein, attention. Le cap des 8h. Bienvenue dans Positive Morning, moi c'est Timothée, je suis avec Valériane et on est avec vous jusqu'à 9h30 ce matin.
0: Bien accompagné avec nos partenaires, ces auditeurs, auditrices qui ont fait le choix de soutenir financièrement leur radio portée par une association. Ils sont là à nos côtés pour s'engager avec nous dans les projets d'avenir. J'aimerais saluer particulièrement Christophe qui nous écoute depuis Ozenbach, également Laure qui nous écoute à Soral. Ça se passe du côté de la Suisse. On leur envoie une grosse bise ce matin. 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
1: En parlant de la Suisse, justement, c'est là que se déroulent les négociations entre les États-Unis et l'Iran pour trouver un accord de paix. Baptiste Berthelin nous dévoile tout ce matin sur Phare FM. Bonjour!
2: Bonjour à tous, le numéro vert Canicule Info Service est toujours activé, le 0800 06 66 66. 49 départements sont placés en vigilance rouge aujourd'hui, 35 millions de personnes sont concernées. 40 autres départements sont également en alerte orange en ce début de semaine. Météo France attend des pics de 40 à 42 degrés entre les Pays de la Loire, le Poitou-Charentes et l'Aquitaine, 36 à 40 degrés ailleurs hors zone littorale. Et face à ces conditions climatiques extrême, 845 écoles et collèges sont fermés aujourd'hui. 1800 autres établissements vont aménager leurs horaires en libérant les élèves en début d'après-midi. Le trafic ferroviaire est également fortement impacté. 71 intercités ont déjà été supprimés depuis vendredi. En Île-de-France, plusieurs trains sont également annulés sur le RER et francilien. La SNCF recommande aux personnes vulnérables d'éviter de prendre le train. Dans l'actu également, Jean-Noël Barrot en Suisse. Aujourd'hui, c'est là que se déroulent les négociations entre les États-Unis et l'Iran pour trouver un accord de paix. Le ministre français des Affaires étrangères va notamment rencontrer les membres du gouvernement du Qatar. C'est aujourd'hui la journée nationale de réflexion sur le don d'organes et la greffe et de reconnaissance aux donneurs. Un moment clé pour sensibiliser le grand public et encourager chacun à faire part de sa position à ses proches. Et puis en foot, le deuxième rendez-vous du mondial pour les Bleus après leur victoire 3-1 face au Sénégal. L'équipe de France affronte l'Irak à Philadelphie ce soir, coup d'envoi à 23h. Très bonne journée à tous.
0: Merci beaucoup Baptiste Berthelin. La météo de votre lundi à présent.
1: Ce matin déjà les températures restent très élevées, 20 à 25 degrés du côté de Bordeaux, Nantes ou Nice. Difficile de rafraîchir les maisons.
0: Et cet après-midi on franchit un cap. À Paris on monte à 38 degrés, 39 à Lyon, 40 à Clermont-Ferrand et carrément 41, 42 degrés entre Bordeaux, Limoges et le sud de la Bretagne. Plus de 40 degrés en juin.
1: Même à Toulouse ou Tours on approche les 39 degrés tandis que les côtes résistent un peu mieux. 27 degrés à Cherbourg, 31 à Lille.
0: Le ciel est largement ensoleillé mais attention à quelques orages possibles en montagne et vers l'ouest en fin de journée.
1: Voilà pour votre bulletin météo en ce lundi 22 juin sur Phare FM.
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0: Bonjour, bonjour et bienvenue sur Phare FM, il est 8h04, vous êtes dans Positive Morning, moi c'est Valériane, je suis avec Timothée.
1: Et on est très content de vous accompagner ce matin, alors que le soleil se lève de plus en plus, cet astre solaire de feu.
0: Tu sais que je l'ai vu se lever ce matin.
1: Quand il était beau.
0: Il était magnifique.
1: Vraiment sublime.
0: Couleur orangée, rosée, là, c'était de toute beauté.
1: On lui pardonne la canicule, tu vois. Quand on voit ça le matin, ou à l'inverse, au crépuscule le soir.
0: Ça se réconcilie avec le soleil, ouais.
1: Ouais, tu fais, ouais quand même, t'es beau gosse, hein, quand même. T'as du charme, t'as de la classe quand même. Mais bien sûr, attention, c'est pas parce qu'il est 8h04 seulement que vous pouvez vous permettre de ne pas boire un bon petit coup. Alors
0: oui,
1: tout
0: oui,
1: le monde...
0: Oui. Voilà, les petits, les grands.
1: Voilà, on boit tous un petit
0: on
1: coup.
0: On met la petite gourde dans le sac hein, pour ce matin.
1: Exactement, on n'hésite pas à renouveler très fréquemment, très régulièrement hein, et d'être toujours à l'avoir à portée de main et d'avoir le réflexe. Là, qu'est-ce qu'il y a? Je m'ennuie. Hop, je bois. Tiens, là, qu'est-ce qu'il y a à faire dans les mails? Hop, je bois. Tiens, là, j'ai appelé ma femme. Hop, je bois. Voilà, bref.
0: On essaye
1: de boire, de boire, de boire, de boire.
0: Cette gourde-là.
1: Ou un post-it avec écrit bois.
0: Oui, c'est ça.
1: Ça peut aider aussi, effectivement. Alors ce matin, qu'est-ce qu'il y a, Valérie, à nos programmes ?
0: Plein de belles choses, hein. Franchement, vous avez bien fait de vous brancher sur Phare FM, puisqu'on fête l'été en musique tout au long de cette semaine, avec des artistes de talent qui sont là à nos côtés pour vivre cette semaine particulière ensemble et ce passage à l'été. Ce matin, on a le grand plaisir de recevoir dans le studio Emma Nissen. Vous la connaissez sur Phare FM, notamment au travers de Love Like You.
1: Oh oui. Bon, elle n'est pas déjà là avec nous, hein.
0: Pas encore,
1: elle va arriver dans un instant.
0: Elle sera là d'ici moins d'une heure.
1: Ouais,
0: on la recevra dans le studio entre 9h et 9h30. Son style mêle jazz, pop et la foi également, une foi en Dieu avec une fraîcheur qui séduit bien au-delà du public chrétien. On va découvrir tout son univers et tout son talent d'ici une petite heure sur Phare FM.
1: Avant cette petite heure, il y aura plein d'autres rendez-vous aussi à découvrir dans Positive Morning et de la musique avec notamment Teriane et Lindy, Walking with My God. Dans un instant, on va vous poser la question du jour. Si vous ne l'avez pas encore découvert, vous allez découvrir le thème et vous allez pouvoir nous répondre.
0: Et puis l'invité du jour également, Henri Clément, il sera question du miel. Mais pour l'heure, Teriane et Lindy.

0: C'est Ryan avec Lindy pour vous accompagner ce matin à 8h08, Walking with my God.
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1: On espère que vous allez bien ce matin, que vous êtes bien réveillés, que vous avez pris un bon petit déjeuner. Si c'est pas le cas, on va vous servir du miel, en voulez-vous, en voyant, on va vous tartiner les oreilles, on va vous tartiner partout. Attention, ça colle le miel. Hein.
0: Ah oui, non, pas les oreilles.
1: Hein. Non, pas les oreilles.
0: C'est juste dans la bouche.
1: Non, mais on parle des variétés de miel, ce qui est dans les oreilles, c'est pas le même type de miel. Hein.
0: Non, on parle du miel fabriqué par les abeilles.
1: Il se mange vraiment.
0: Ah, oui.
1: Oui, parce que.
0: Sans amertume ni rien.
1: Et dans vos oreilles, il faut pas le manger, hein, s'il vous plaît. Non. Je vous en prie. On va découvrir les différentes variétés de miel ce matin avec l'invité du jour. Il était déjà avec nous l'heure précédente. Alors, si vous ne l'avez pas encore découvert, il s'appelle Henri Clément. Il est apiculteur et porte-parole de l'UNAF, l'Union nationale de l'apiculture française, Valériane.
0: Exactement. Il revient avec nous. On a découvert tout à l'heure comment le miel était fabriqué. Place maintenant un sujet qui nous concerne tous. Comment choisir un miel de qualité? Le miel est un produit noble. C'est ce que nous rappelle ce matin Henri Clément.
4: Je ne vois pas l'intérêt de mélanger des miels. Qui accepterait de boire un verre de vin qui est composé de vin d'Argentine, d'Algérie, de Moldavie ou de Suisse ou d'Italie? Personne. Donc le miel, c'est un produit noble. Il faut vraiment que les consommateurs consomment des miels issus d'un seul terroir.
1: Oh bah là, il m'a convaincu directement. Hein. Avec l'exemple du vin, là, il m'a tout de suite convaincu.
0: Ça m'a aussi beaucoup parlé.
1: J'ai eu la vision de quelqu'un qui mettait dans un même verre plusieurs bouteilles de... Non, ça ne va pas du tout.
0: Ça ne marche pas du tout.
1: Entre réglementation, étiquetage et risque de fraude, vous allez voir qu'il existe quelques astuces simples pour acheter en toute confiance un bon miel. On vous en parle dans 3 minutes, les gourmands.
0: Le temps de profiter de Dan Black avec Louane Orchestra sur Phare FM. Passez un excellent lundi.

0: Dan Black avec la voix de Louane sur Phare FM, vous venez d'écouter Orchestra.
1: On va changer de sujet, on va pas parler d'orchestre ce matin, on va parler de miel avec l'invité du jour. Il s'appelle Henri Clément, il est apiculteur et porte-parole de l'UNAF, l'Union Nationale de l'apiculture française. Le miel, c'est l'un des produits préférés des Français, je sais pas si vous le saviez. Mm-hmm. Pour les Belges et les Suisses, je sais pas si c'est votre cas, mais nous en tout cas en France, miam miam, on se régale. Mais tous les pots ne se valent pas forcément. Comment reconnaître un miel authentique? Que faut-il vérifier sur l'étiquette? Et pourquoi les apiculteurs tirent-ils parfois la sonnette d'alarme? On fait le point et on conclut avec Henri Clément sur Phare FM.
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0: Produit naturel emblématique, le miel a de nombreuses vertus. Le miel est aussi un marché soumis à des règles précises et à des enjeux importants de transparence pour les consommateurs. Comment la réglementation protège-t-elle le miel et quels réflexes adopter pour éviter les pièges? Élément de réponse avec Henri Clément, apiculteur et porte-parole de l'Union nationale de l'apiculture française. Bonjour à nouveau Henri.
3: Bonjour.
0: Le terme miel est juridiquement défini et son utilisation est strictement encadrée. Quelles sont, Henri, les principales règles qui encadrent la production et l'étiquetage du miel aujourd'hui?
3: En fait, le miel est le fruit du travail effectué par des abeilles Apis mellifera, les abeilles dont s'occupent les apiculteurs. Par contre, l'étiquetage a fortement évolué ces dernières années parce que pendant très longtemps, on a eu miel toute fleur, etc. Puis il y a eu une obligation de mentionner l'origine, mais de manière très très vague, UE, non UE, et en 2017 on s'est mobilisé pour faire évoluer cet étiquetage et obtenir quelque chose de beaucoup plus respectueux du produit, et donc les miels d'assemblage doivent être étiquetés en fonction des différents pays par voie décroissante, c'est-à-dire que vous saurez la composition par pays de ces miels d'assemblage. Mais je ne vois pas l'intérêt de mélanger des miels. Qui accepterait de boire un verre de vin qui est composé de vin d'Argentine, d'Algérie, de Moldavie ou de Suisse ou d'Italie? Personne. Donc le miel, c'est un produit noble. Il faut vraiment que les consommateurs consomment des miels issus d'un seul terroir.
0: Les autorités françaises et européennes alertent régulièrement sur des cas de falsification qui nuisent à la fois aux consommateurs mais également aux apiculteurs. Quelles sont, Henri, les principales fraudes que l'on rencontre aujourd'hui sur le marché du miel?
3: C'est-à-dire qu'en fait, la production de miel est devenue très compliquée. Les abeilles sont confrontées au varroa, un petit acarien qui est arrivé dans les années 80, au frelon asiatique, aux pesticides, à la monoculture et, depuis quelques années, au bouleversement climatique. Et donc, il est de plus en plus difficile de produire du miel. Et comme la consommation de miel augmente sur la planète, il y a des pays qui, paradoxalement, augmentent année après année leur production. C'est la Chine, c'est le Vietnam, etc. Et on sait pertinemment qu'une partie de ces productions sont totalement artificielles. Et deuxième problème, c'est que ces miels qui ne sont pas vraiment des miels, c'est comme si vous achetez des sirops, rentrent en France à 2 euros le kilo. Et nous, les apiculteurs, notre coût de revient est autour de 5 euros. Donc, ce n'est pas possible de lutter contre cette concurrence déloyale. En fait, il faut privilégier les miels des apiculteurs. Il ne faut jamais oublier que les abeilles qui produisent du miel chez nous, en récoltant ce miel, elles ont pollinisé les bergers, les cultures, la biodiversité. Et tout cela est extrêmement important pour notre avenir.
0: Comment alors choisir un miel authentique et de qualité? Et quelles informations faut-il regarder en priorité sur l'étiquette?
3: Alors déjà, il faut vraiment lire attentivement l'étiquette. Il faut chercher systématiquement l'origine du miel. Il vaut mieux privilégier un miel d'un seul pays, bien sûr, avant tout de France. Puis il y a un autre indice, c'est quand même le prix du miel. Si vous trouvez des miels à 5, 6 euros les 500 grammes, il y a peu de chances que ce soit des miels d'une grande qualité, quoi. Et puis favoriser les miels de terroir, les miels de chez nous. C'est une garantie de qualité que de prendre les miels de nos apiculteurs et apicultrices.
0: Henri Clément, un grand merci d'avoir été avec nous aujourd'hui sur Phare FM.
3: Merci.
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0: Il est temps de retrouver la musique 8h19 sur Phare FM de Palmas. Une seule vie à y profiter de ce beau lundi à l'écoute de Phare FM.

0: 7h22, dans les prochaines minutes à 8h30, on aura la nouveauté musicale dans Positive Morning.
1: Avec Teddy Swims, Mr. Know It All, une chanson qui nous parle d'amour, chanson introspective à suivre sur Phare FM.
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4: Bonjour à tous, bienvenue pour votre agenda du jour en ce lundi 22 juin sur Phare FM Grenoble. À Grenoble, le musée de la résistance et de la déportation de l'Isère organise une semaine spéciale jeune public intitulée « L'école est finie ». Du 5 au 9 juillet, le musée propose une série de rendez-vous conçus pour apprendre en s'amusant. Au programme, une visite théâtralisée pour découvrir le quotidien des familles pendant la Seconde Guerre mondiale. L'objectif ici est de faire découvrir l'histoire autrement, à travers des expériences ludiques, créatives et adaptées aux plus jeunes. Voilà là une belle occasion de démarrer les vacances en mêlant curiosité, créativité et découverte du passé, dont vous pouvez retrouver plus d'informations sur kidiclic.fr. C'était Thomas, on se dit à demain pour votre agenda du jour sur Phare FM Grenoble.
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0: Et ça sent l'été sur Phare FM, bienvenue dans Positive Morning, il est 8h25, on est le lundi 22 juin et on lance officiellement jusqu'à 9h, c'est quoi le truc ?
1: Ça y est, c'est parti pour ce mot mystère qu'on a déterminé ensemble ce matin avec Timothée. On vous le fait découvrir, on l'espère, d'ici 9h, c'est notre objectif, en tout cas deadline 9h pour trouver ce mot mystère. Aujourd'hui, on est sur le thème des voyages missionnaires de Paul. Ces voyages missionnaires qui sont décrits dans la Bible. Je vous rappelle que si vous n'avez pas encore de Bible et si vous voulez découvrir ces voyages missionnaires de Paul, vous pouvez nous demander l'exemplaire de la deuxième partie de la Bible, ce qu'on appelle le Nouveau Testament. On l'envoie gratuitement, ça arrive chez vous gratuitement également dans votre boîte aux lettres sur pharefm.com/bible.
0: Donc on a défini le mot mystère, on a défini le truc. À partir du thème des voyages missionnaires de Paul, maintenant il faut que vous posiez vos questions. 0 652 300 342. Rassurez-vous, la question type exemple, je vais la poser. Valériane ?
1: Oui, Timothée ?
0: Est-ce que le truc est bleu ?
1: Le truc n'est pas bleu.
0: Je suis pas d'accord.
1: J'étais sûre, je voyais venir.
0: Tape le mot mystère dans, sur Internet et tu vas voir que la couleur qui ressort,
1: mais
0: c'est cette couleur-là.
1: Je sais bien,
0: Tu sais quoi, je le fais en même temps que toi. Regarde, tu vois, hop, je tape notre mot mystère. Voilà. Non mais c'est un truc de ouf.
1: Donc toi tu dis oui ?
0: Moi je dis oui. Hein.
1: Bon allez, on dit oui.
0: Alors attention, on va dire oui sur le fait que c'est la couleur représentative.
1: Ouais,
0: plutôt,
1: voilà,
0: ça te
1: oui,
0: va ?
1: Oui, allez, on peut dire ça. Oh, je suis sûre qu'on vous a trop aidé là.
0: Ouais, rien du tout.
1: Oh là là.
0: C'est juste une couleur, tu ne viens pas avec une couleur. Sur le thème des voyages missionnaires de Paul, une couleur ? Si, peut-être en fait.
1: Ouais. Faites vos propositions si vous avez déjà, si vous n'avez pas d'idée, vous posez vos questions, on va affiner tout ça ensemble au fil de ces prochaines minutes. 0 652 300 342.
0: Hold me up, Andrew Rip et Jarvis Campbell pour la suite de la musique sur Phare FM à 8h26.

0: 8h29 sur Phare FM, la radio autrement. On vous a promis Teddy Swims, il me semble, non ?
1: Oui, on vous l'a promis, bien sûr.
0: Bah, il arrive, Teddy Swims.
1: Avec une chanson d'amour, chanson introspective, un nouveau tournant dans la carrière de ce grand artiste. Teddy Swims, nouveauté musicale, Mr. Know It All. C'est juste après ça.
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0: Et ça y est, il est 8h30, vous l'attendiez, la nouveauté musicale dans Positive Morning. C'est signé Teddy Swims ce matin.
1: Mr. Know It All, une histoire d'amour, elle finit pas toujours bien.
0: Mais non, hein.
1: Mais c'est pas pour tout le monde.
0: Histoire d'auto-sabotage dans les relations, etc.
1: Exactement. Teddy Swims, pour vous ce matin sur Phare FM. 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

0: très très belle nouveauté musicale sur Phare FM, Teddy Swims avec Mr. Know It All.
1: Est-ce que tu connais le concept sociologique de self-fulfilling prophecy?
0: Comment tu dis ça?
1: Self-fulfilling prophétie.
0: Non, ça me parle pas.
1: C'est une prophétie okay. Autoréalisatrice, si tu préfères.
0: Okay.
1: Et Teddy Swims se sert de ce concept sociologique qui existe réellement, qui veut que on se projette dans la fin de la relation. Donc du coup, on se protège, on crée de la distance et en fait, on provoque l'échec.
0: Mmh.
1: Et il dit que vouloir tout maîtriser en amour, ça peut tout détruire aussi.
0: Mmh.
1: Une sensibilisation assez forte. Hein. Faut pas penser au négatif en fait.
0: Ouais, c'est ça.
1: Ça sert à rien d'imaginer la fin de la relation.
0: Parce qu'après, on adapte notre comportement en fonction.
1: Comme il va me quitter. Ça sert à rien que je nanana. Non, faut pas faire ça. Vraiment, arrêtez.
0: C'est ça. Pas de projections négatives.
1: Que des projections positives.
0: Ouais, c'est ça, exactement. Teddy Swims, en tout cas, avec cette belle nouveauté musicale. C'est sur Phare FM.
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0: Le revoilà de retour. C'est quoi le truc sur Phare FM? Un mot mystère à découvrir d'ici 9h. On espère qu'on va y arriver grâce à vos questions et vos propositions.
1: Et bien sûr, on a ce matin Aurélie.
0: Mm-hmm.
1: Depuis Mulhouse qui nous pose une question. Mais avant ça
0: on récapitule le thème.
1: Bien sûr, le thème c'est les voyages missionnaires de Paul. Paul c'est un apôtre. C'est quoi un apôtre? Je me mets des mots compliqués dans la bouche. Paul, c'est quelqu'un qui a été un disciple de Jésus,
0: mm-hmm.
1: Et qui a fait des voyages un petit peu partout pour parler de Jésus justement.
0: Mm-hmm.
1: Et il a fait des voyages à des endroits précis. On vous dit, vous partez avec Paul en voyage missionnaire. À un moment donné, il s'arrête à une destination à laquelle vous vous arrêtez. Voilà, ça c'est la question du jour et donc c'est le thème, les voyages missionnaires de Paul.
0: Mm-hmm.
1: Je me suis embourbé complètement.
0: Non, c'est bien, c'est le thème, effectivement. Les voyages missionnaires de Paul, vous avez déjà posé quelques questions. Alors, une, allez, au hasard, du côté de l'Alsace.
1: Donc Aurélie.
0: Avec Aurélie qui nous demande, est-ce que le truc est un objet manipulable?
1: Non. Le truc n'est pas un objet manipulable. Merci beaucoup Aurélie pour votre question. Et je rappelle que le truc est symboliquement bleu, mais c'est pas forcément de couleur bleue.
0: On n'était pas tout à fait d'accord sur ce point-là tout à l'heure.
1: On a dû argumenter.
0: Effectivement.
1: Clairement.
0: Vous continuez à poser vos questions 0 652 300 342.
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4: Vous avez déjà prié pour que Dieu intervienne et après vous êtes resté là, un peu bloqué, à vous demander « Mais moi, je fais quoi maintenant ?» Dans la Bible, un homme nommé Néhémie est bouleversé par ce qu'il apprend. Il prie, il pleure, mais il ne s'arrête pas là. Il se lève, il agit. Parce que la prière, ce n'est pas une fin en soi, c'est souvent le point de départ. Une façon de dire à Dieu « Je te fais confiance et je suis prêt à faire ma part. » Et si aujourd'hui, on demandait à Dieu d'agir et qu'on se tenait prêt à faire notre part?
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0: Bonne matinée, il est 8h37 sur Phare FM dans Positive Morning. On est lundi, on est le 22 juin. J'espère que vous êtes bien installé sur votre siège au travail ou directement dans votre siège de voiture, puisque d'ici une vingtaine de minutes, on aura Emma Nissen dans les studios.
1: Ouais, c'est
0: s'il
1: ça.
0: S'il vous plaît.
1: Une artiste de talent, elle nous vient tout droit d'Arizona aux États-Unis.
0: Comme la boisson ? L'Arizona ? Oh, trop bien ! Génial !
1: Je sais pas.
0: J'ai déjà une bonne vibe avec elle, je te le dis.
1: C'est vrai ?
0: Elle
1: Mais tu vas voir
0: là,
1: quand elle va venir. Tout est prêt pour la recevoir.

0: Vous allez également pouvoir poser toutes vos questions à Imanisen directement. Alors si on définit son style, elle est plutôt côté jazz, gospel, tout en mélangeant la foi hein, également. Foi
1: on l'appelle
0: en Dieu.
1: Jazz in Jesus même d'ailleurs,
0: ouais,
1: hein, dans
0: c'est
1: le
0: ça,
1: milieu.
0: Exactement, on va pouvoir la découvrir un petit peu plus ce matin entre 9h et 9h30.
1: Avant ça, Sarah Reeves, 180, ça veut dire 180. Vous écrivez 180 dans la barre de recherche et vous aurez le morceau de Sarah Reeves, 180 sur Phare FM, il est 8h38.

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1: Bonjour, mon ami. J'ai une dernière chose à te dire cette semaine. C'est peut-être la plus libératrice de toutes. Ce que mon père attend de toi est bien plus simple que ce que tu imagines. Tu cherches la direction parfaite. Lui te demande trois choses. Mon prophète Michée a posé la question que tout le monde se pose, et mon père a répondu « On t'a fait connaître, ô homme, ce qui est bien, et ce que l'Éternel demande de toi, c'est que tu pratiques la justice, que tu aimes la miséricorde, et que tu marches humblement avec ton Dieu. » Trois choses, mon ami. Pratique la justice, aime la miséricorde, marche humblement. C'est tout. Quand tu ne sais pas quoi faire, mon ami, reviens à ces trois repères. Est-ce juste? Est-ce miséricordieux? Est-ce humble? Si oui, avance avec confiance. Mon Père est avec toi et mon esprit en toi fera le reste. Tu n'as pas besoin de tout comprendre. Tu as besoin de ces trois piliers et de ma présence. Mon ami, tu as tout ce qu'il te faut pour discerner. Maintenant, vis-le, un pas à la fois, avec moi, ton ami.
2: Seigneur Jésus, merci de me rappeler que ce que tu demandes est simple. Aide-moi à revenir à l'essentiel, justice, miséricorde, humilité. Que ces trois piliers guident chacune de mes décisions. Je marche humblement avec toi, un pas à la fois, c'est assez. Amen.
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4: Bon les copains, on est à la bourre là complètement, il est 8h43 dans moins d'une vingtaine de minutes. C'est quoi le truc doit s'arrêter? Ça veut dire que notre mot mystère défini à partir d'un thème doit être trouvé. Si c'est pas le cas, ça veut dire que ce sera reporté à demain entre 6h30 et 9h30 dans Positive Morning. C'est quoi le truc, Valériane?
5: Alors c'est quoi le truc? C'est un mot mystère, hein. Vous posez vos questions pour tenter de le découvrir, vous faites vos propositions 0600 52 300 342. Aujourd'hui, on est sur le thème des voyages missionnaires de Paul qui nous sont racontés dans la Bible.
4: Alors le truc est symboliquement bleu et le truc n'est pas un objet manipulable. Voilà, c'est les deux indices qui sont pour l'instant à 8h44 en lice dans C'est quoi le truc. On est au téléphone avec Célina depuis Jemap en Belgique. Bonjour Célina.
5: Bonjour Célina.
6: Bonjour à tous.
5: Comment ça
6: vous
5: va ce matin?
4: Oui, ah bah nous ça va
5: bien, Célina. Et vous, du côté de la Belgique?
6: Chaudement, mais ça va.
4: Et vous vous hydratez, Célina?
6: Ah oui, ça, je suis obligée, moi. On me surveille.
4: Très important. Et même si vous n'êtes pas surveillée comme Célina, vous devez vous hydrater tous. Hein. Tout le monde doit s'hydrater. Attention, c'est très important.
5: Alors Célina, on est sur le thème aujourd'hui pour C'est quoi le truc? Des voyages missionnaires de Paul. Vous nous avez posé plein de questions par message. Ce qu'on vous propose avec Timothée, c'est de lancer un chrono de 30 secondes. Et comme ça, vous allez pouvoir nous poser en direct toutes vos questions.
6: D'accord.
5: Est-ce que ça vous va? Alors, je lance le chrono.
4: Attention. Allez-y Célina.
6: Est-ce que c'est le monde?
5: Non, ce n'est pas le monde.
6: Est-ce que c'est un lieu?
4: Oui, c'est un lieu.
6: Ah, est-ce que c'est un lieu? La Grèce?
5: Directement, Célina.
4: J'ai cassé un cadre tellement ça m'a choqué. C'est quoi qui vient de se passer là? Okay. Alors les 30 secondes se sont écoulées. Je me lève carrément.
5: On a perdu du temps parce qu'on a rigolé, mais en fait, Célina. Oui, c'est quoi le truc? C'est bien la Grèce.
4: Célina, vous avez... Non mais n'importe quoi.
5: Mais elle est sortie d'où cette proposition, Célina? Comme ça?
6: Mais vous avez parlé que c'était il y avait du bleu, mais pas du bleu.
5: Oui, c'est
6: donc,
5: ça.
6: Donc, moi, tout de suite, je me suis focalisée sur un drapeau. Et puis, j'ai canalisé tout ce que je connaissais dans les drapeaux. Et puis, voilà, c'est comme ça.
4: En fait,
6: moi, je suis forte par image.
5: Ça se voit, Céline, c'est incroyable.
4: Le terme forte est un euphémisme. Vous êtes une experte en image parce que la semaine dernière, vendredi, on a eu Laurent. Pour c'est quoi le truc, il pose des questions qui n'ont rien à voir, on a l'impression qu'il ne va pas y arriver, et puis il fait une proposition, ça tombe là-dessus, et vous avez fait la même chose ce matin.
5: Oui,
4: mais moi j'en ai marre en fait.
5: Est-ce que Céline, ça vous a paru difficile ou au contraire très facile? Est-ce qu'il faut qu'on s'ajuste avec Timothée, c'était trop facile ou dites-nous un peu.
6: Honnêtement, c'était très facile pour moi, évidemment pour moi. Parce que voilà, j'ai une autre vision des choses, ça fonctionne vraiment différemment. Donc, pour moi, c'était très facile.
4: Vous l'auriez deviné si c'était, Chypre, par exemple?
6: En cherchant peut-être plus loin possible. Mm-hmm. Mais voilà, je me focalise avec ce qu'on dit en couleur, en forme.
4: Oui. Ah bah bien sûr.
6: Donc,
4: évidemment.
6: Voilà.
5: En tout cas, vous avez été très très attentive,
4: très forte,
5: très très pointue, Céline, bravo.
4: Je me permets juste de dire 8h47, le truc a été trouvé par Céline de la Belgique.
5: Oui, c'est ça.
4: Félicitations Céline.
6: Désolée d'avoir cassé
5: pas du tout. C'est l'objectif en fait. Tant qu'on y arrive, on est content.
4: On a des auditeurs beaucoup trop polis en fait. Le but c'est justement de le trouver avant 9h. Vous l'avez trouvé avant 9h, vous avez gagné Céline, bravo.
5: C'est magnifique.
6: Et là je me disais, j'ai eu un week-end vraiment de caca parce que j'ai une invasion de fourmis.
5: Une invasion de fourmis? Donc, dans la maison, vous voulez dire?
6: Ah oui, oui.
5: Oh,
6: donc, c'était catastrophique. Là, ma semaine est refaite. C'est bon, je suis partie là.
4: Ah bah tant mieux, Céline.
5: On est trop contents.
4: Et bah voilà. Et bah il fallait que vous passiez, que vous essayiez, que vous disiez est-ce que c'est un lieu? Oui. Est-ce que c'est la Grèce? Allez, c'est bon, c'est trouvé. Au revoir.
5: On est trop contents pour vous, Céline. En tout cas, on vous souhaite une belle journée, un beau lundi. On vous envoie de grosses bises.
6: Gros bisous à vous, bonne journée à vous.
4: Merci beaucoup, Céline, au revoir. 0652 300 342, la question du jour qui a donné donc le thème à C'est quoi le truc est toujours disponible.
5: Mais oui.
4: Vous jouez pas pour C'est quoi le truc, vous jouez pour nous dire quel est selon vous le voyage de Paul que vous voudriez faire, quelle
5: destination
4: vous voudriez vous arrêter.
5: Ouais, ce serait peut-être la Grèce ou une autre destination. On rappelle qu'il a été en Asie, du côté de l'Europe, Italie également avec Rome. Dites-nous quelle est la destination que vous choisiriez parmi ces voyages de Paul. 0652 300 342.
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3: 50, bienvenue sur Far FM dans Positive Morning. Attention, j'ai une question à te poser, Valérienne, et je vais enchaîner en mode question pour un champion. Enfin, vu que c'est toi, c'est question pour une championne, du coup.
4: Ok, vas-y, vas-y, je t'écoute.
3: Attention, top, il est sur notre web radio Far FM Jesus Festival. Il sera présent du 21 au 23 août à Paris. Du 21 au 23 août, oui, à Paray-le-Monial.
4: Oui, oui,
3: et il est également dans la programmation de Far FM.
4: C'est Bouchlidji.
3: Bouchlidji
4: sur Far FM. Wait up my shoulders. Belle journée, 8h.

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0: On vous en parle depuis 6h30 ce matin dans Positive Morning, mais entre 9h et 9h30 ce matin, il y aura avec nous dans les studios, même si elle est déjà là, voilà, on vous la réserve, on la garde encore au frais un petit peu. C'est Emma Nissen, c'est une artiste extraordinaire. Vous allez pouvoir la découvrir, lui poser toutes vos questions. Ce sera au 0652 300 342. On a trop hâte de vivre ce moment avec elle et avec vous sur farfm.
1: Ça va être incroyable, hein. N'hésitez pas à lui poser toutes vos questions ce matin. En attendant, comme tous les lundis, Kezia Bonaz nous rejoint dans le coaching de Kezia. Parfois, oui, il arrive qu'on ne s'entende pas ou qu'on soit en conflit avec certaines personnes.
0: Non, pas
1: si.
0: Toi et moi.
1: Mais si.
0: Jamais.
1: Non, jamais.
0: Jamais arrivé.
1: Et pourtant, il existe des stratégies qu'on peut mettre en place pour faire face à ces conflits. On les découvre ce matin sur Phare FM dans le coaching de Kezia.

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1: Bienvenue dans ce troisième épisode de notre série Divergée. Aujourd'hui, nous allons voir quatre stratégies et comportements de réponse face au conflit. Je commence avec la compétition, qui est une approche de réaction rapide face à la tension pour se faire entendre et prendre une décision rapide. Cette approche est pertinente lors des situations de crise et pour désamorcer les explosions éventuelles. Mais au quotidien, réagir en mode « nous n'avons pas le temps de tergiverser, voilà la décision » ne laisse pas beaucoup de place à l'écoute des autres et peut conduire à un comportement perçu comme despotique. Deuxièmement, la collaboration permet de défendre son point de vue calmement sans être ni provoquant ni écrasant. La personne en collaboration compte sur son habileté verbale et la persuasion pour régler le conflit, du style « asseyons-nous et parlons-en, on va trouver une solution ». Ce style est pertinent dans les situations où le dialogue est possible et où il y a du temps pour la conciliation, mais c'est une approche qui peut être lente et peut conduire à des décisions molles ou non claires pour ménager la chèvre et le chou. L'accommodement, notre troisième réponse, est une attitude d'observation, d'analyse et d'écoute. La personne en accommodement sera conciliante et valorisera l'harmonie au sein du groupe. Répéter « ce n'est pas si grave, ça va se tasser », c'est pertinent lorsque l'enjeu n'est pas des plus importants, mais la personne en accommodement aura tendance à s'oublier pour éviter le conflit en ne donnant pas son avis véritable ou en ne prenant pas parti. En situation de responsabilité, cela peut créer davantage de tensions. Et enfin, l'évitement. Cette stratégie consiste à se retirer de la situation afin d'éviter le conflit ou la confrontation. La personne en évitement n'entre jamais en conflit. Elle est acceptante et patiente. Cela peut être tout à fait positif lorsqu'il n'est pas possible de régler le conflit, mais le « tout va bien » ne règle rien. La personne en évitement sacrifie ce qu'elle pense et ressent et refuse de trancher lorsque le conflit concerne d'autres personnes. Est-ce que vous vous êtes reconnus là-dedans ? Nous avons chacun un style préférentiel de réaction face au conflit, mais nous avons aussi la possibilité d'utiliser d'autres stratégies lorsqu'elles sont plus adaptées. Et c'est ce que je vous encourage à explorer.
0: Pour aller plus loin, lisez le blog ketsiabonaz.fr.
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3: Dans quelques instants, on va parler de foot, évidemment, avec le retour de l'équipe de France ce soir. Après le 3-1, on pense au 6-0. Voilà, un joli d'office, c'est mon pronostic. J'espère que ce sera 6-0, voilà. C'est Baptiste Berthelin qui va nous donner les titres de l'actualité d'ici moins de 3 minutes sur Phare FM.
2: Le temps de profiter de toute la musique Francis Mercier avec Magic System et Shoki. Mais avant ça, on a le grand plaisir d'accueillir dans le studio de Phare FM Emma Nissen. Bonjour Emma.
4: Bonjour.
2: Voilà. Quel bel accent français.
3: Avec Anna qui nous fait le plaisir d'avoir la traduction aussi, mais le premier mot voilà était déjà donné en français. Comment ça va, pas trop chaud?
5: Is it not too hot for you right now?
4: It is way too hot.
5: Il fait vraiment très chaud.
3: Ouais, c'est clair.
2: Heureusement, il fait un petit peu plus frais dans le studio. On va s'apporter un peu de fraîcheur en musique ce matin.
3: Exactement, et on va revenir avec Emma Nissen, lui poser toutes les questions sur sa carrière, sa musique et toutes les coulisses de ce que vous ne savez pas sur Emma Nissen. Vous le découvrez ce matin dans Positive Morning. Magic in the Air avant sur Phare FM.

0: Francis Mercy avec Magic System, accompagné par Shoki, ce matin sur Phare FM, Magic in the Air.
1: Il est 9h! Bienvenue sur Phare FM, la radio autrement.
0: Coucou, on est très heureux de vous accueillir ce matin, Valériane Timothée, accompagnée par...
1: Emma Nissen, ce matin sur Phare FM. Ça va toujours, Emma?
2: Is that good morning?
3: No, how are you doing?
2: I should have known that. I'm doing so good.
3: Je vais très bien, merci.
1: On était en train de parler tout à l'heure de la température et du fait qu'il faisait super chaud. Et là, en off, t'étais en train de parler avec Emma du fait que... Alors Emma, tu viens d'Arizona. Il fait aussi chaud en Arizona ou il fait quand même un peu moins chaud que là en France?
3: So you're coming from Arizona. Is it that much hot in Arizona as here or is it even hotter?
2: I feel like this is a more humid heat.
3: J'ai l'impression que c'est plus humide, une chaleur plus humide ici.
2: So I'm very much easier overwhelmed.
3: Donc du coup ça m'impacte un peu plus.
2: I couldn't get into my hotel yesterday and I just cried in the parking lot.
3: J'ai juste rentré dans ma chambre d'hôtel hier, j'ai juste pleuré.
2: finally like a mom helped me. She was like, "Madame?" And I was like, "God."
3: Il y a une maman vraiment qui m'a vu et du coup elle est venue m'aider, elle me dit ça va, est-ce que ça tout va bien?
2: It's okay, now I'm good.
3: Non mais c'est bon, maintenant ça va.
1: Ah bah tant mieux, parce qu'on va passer un bon petit moment tous ensemble.
0: Exactement, juste avant de retrouver Emma Nissen et de lui poser toutes vos questions, 0652 300 342, on fait le point sur l'actualité.
1: Face à des conditions climatiques extrêmes, 845 écoles et collèges resteront fermés aujourd'hui. On découvre tout ça avec Baptiste Berthelin, bonjour.
4: Bonjour à tous. Une nouvelle cellule interministérielle de crise sur la canicule est prévue en fin de journée. 49 départements sont placés en vigilance rouge aujourd'hui et 40 autres sont également en orange. Avec ces fortes chaleurs, il est conseillé de boire régulièrement de l'eau, de mouiller son corps et de se ventiler ou encore de manger en quantité suffisante. Et face à ces conditions climatiques extrêmes, 845 écoles et collèges resteront fermés aujourd'hui. 1800 autres établissements vont aménager leurs horaires en libérant les élèves en début d'après-midi. Et puis en foot, le retour de l'équipe de France ce soir après la victoire face au Sénégal mardi dernier. Les Bleus disputent leur deuxième match de la Coupe du Monde face à l'Irak à Philadelphie. Une équipe que Didier Deschamps ne compte pas prendre à la légère. Écoutez le sélectionneur tricolore qui était en conférence de presse hier.
5: Pour moi, c'est pas une petite équipe. Déjà, ils ont été se qualifier au Mexique contre la Bolivie, qui est une très bonne équipe sud-américaine. Et après, ils ont fait match nul contre l'Espagne. Et puis le premier match contre la Norvège à la 75e, ils sont à 2-1. Il faut pas penser que ça va être un match facile. Donc, avec le même sérieux, la même concentration, la même implication, en sachant l'objectif qui est le nôtre, c'est de faire en sorte d'être qualifié.
4: Et notez qu'une victoire suffit aux Bleus pour s'assurer la qualification pour les 16e de finale de cette Coupe du Monde. France-Irak, coup d'envoi de cette rencontre à 23h. Notez bien. Et dans le même groupe, la Norvège affronte le Sénégal. Ce sera la nuit prochaine. Voilà pour l'essentiel de l'actu. Passez tous une très belle matinée.
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1: Coucou la Belgique, la Suisse,
0: salut.
1: La France, bienvenue sur Phare FM, la radio autrement dans Positive Morning. On est ce matin pas tout seul, j'ai jamais vu le studio aussi rempli. Écoute, c'est simple,
0: vrai,
1: on se croit à la radio devant, mais en fait c'est pas du tout le cas.
0: On a trouvé une place derrière un micro quand même.
1: Oui, c'est ça. Et puis alors attends, mon micro il est tendu, on dirait moi lors des fins de mois. On est très content d'être avec vous, avec Valériane ce matin.
0: Oui.
1: On a une invitée toute spéciale dans Positive Morning, j'aimerais le rappeler. C'est une artiste exceptionnelle, elle est entrée directement top 1 sur le classement iTunes Christiane. Elle a plus de 600 000 abonnés sur Instagram, plus de 150 millions de vues sur Instagram, plus de 7,5 millions d'écoutes au total pour son premier album. Elle est présente dans plus de 170 pays. J'ai l'honneur d'introduire Emma Nissen.
0: Bonjour Emma.
2: Bonjour.
3: Good morning.
0: Alors ça ne s'entend pas sur ce bonjour, mais Emanisen nous vient des États-Unis, d'Arizona pour être plus précise. Elle voyage aujourd'hui en Europe et au-delà des frontières. Elle parcourt l'Europe avec sa tournée Moved et elle profite de son passage à Mulhouse pour venir partager ce petit moment avec nous en studio. Bienvenue à Phare FM.
3: Welcome at Phare FM.
2: Thank you, merci. Merci beaucoup.
0: Emma, on va faire un petit peu plus connaissance avec vous ce matin.
3: We're going to learn a little bit more about you this morning.
2: Yes, I'm excited.
3: Je suis très impatiente.
0: La musique semble faire partie de votre ADN.
3: Music seems to be a part of your DNA.
2: Yeah, I grew up with four older brothers and parents who are very musical and performance.
3: Oui, j'ai grandi avec quatre grands frères et des parents qui étaient des musiciens.
0: Et aujourd'hui, eh bien, votre style de musique mélange jazz, pop et improvisation.
3: And so now your music is mixing jazz, pop and improv.
2: Mm-hmm. Yeah, yeah, I think it naturally has come from just listening to a lot of my brothers play improv.
3: Je pense que ça vient effectivement d'avoir écouté mes frères jouer.
0: Pourquoi le jazz, Emma? Qu'est-ce que ça signifie pour vous en termes d'approche, d'instrument, de parole?
3: Why jazz? What does it mean for you in terms of instrument, lyrics, rhythm, or even melody?
2: Yeah, I was chatting with Ben yesterday.
3: Oui, j'étais en train de parler avec Benjamin hier.
2: And I was telling him that growing up, just older than me, my brother would play piano a lot.
3: Et je lui racontais que un de mes frères plus âgés qui joue beaucoup du piano.
2: And he would play really complicated classical pieces.
3: Et il jouait des partitions compliquées de musique classique.
2: And I really liked repeating everything that he would practice.
3: Mm-hmm. Et okay. J'aimais beaucoup répéter ce qu'il jouait pour m'entraîner.
2: So if it was like Rhapsody in Blue, it would be like.
10: Oh, wow.
2: Every morning.
3: Donc,
2: every
3: par
2: morning.
3: Exemple, Rhapsody in Blue.
2: Yeah, let's hear it, Hannah. And so I just really liked repeating over and over what he was doing.
3: Donc j'arrêtais pas de répéter ce qu'il faisait.
2: Yeah, I think that's why I like jazz.
3: Et c'est justement pour ça que j'aime le jazz.
10: Alors rappelle juste, Emma a parlé tout à l'heure de Benjamin, c'est le responsable du 7VB Café à Mulhouse qui va accueillir Emma Nissen justement pour un concert unique ce soir. Il est avec nous dans les studios, il y a également Alex à la technique, il y a Johan à la réal avec
11: Salut
10: nous, Sohan à la communication. Vous allez pouvoir tout retrouver sur nos réseaux sociaux, sur Instagram et Facebook, les photos, les vidéos de cette matinée spéciale avec Emma Nissen.
0: Vous vous êtes fait connaître, Emma, dans le monde entier grâce à justement une improvisation en scat sur votre titre Brief.
3: Donc vous êtes fait... Sorry. Starting over. So you've been made known by one of your improv called Brief.
0: Mm-hmm. Vous avez fait le buzz sur les réseaux sociaux avec des dizaines de millions de vues.
3: And it kind of went viral on social media with 10 millions of views.
2: Yeah.
0: Comment est-ce que vous avez vécu cette soudaine exposition mondiale?
3: So how did you deal with this exposure, sudden exposure?
2: I hope that I haven't changed too much from before then.
3: J'espère que j'ai pas trop changé par rapport à ce que avant cette.
2: Sorry. I think I try to still post like it's just my mom watching, you know.
3: Je pense que je continue à poster sur les réseaux comme si c'était juste ma mère qui me regardait.
2: But it was great because that's how Adam Blackstone found me and invited me to Blue Note.
3: Mais c'est une bonne chose parce que c'est comme ça que Adam Blackstone m'a découvert et que j'ai pu travailler avec lui.
10: Alors, Adam Blackstone, producteur de Justin Timberlake, Jay-Z, Rihanna, Maroon 5, Alicia Keys.
2: Mm-hmm.
10: Wow!
2: That, je comprends.
10: Qu'est-ce que ça fait de travailler avec un producteur avec un aussi gros palmarès?
3: How is it to work with such a big producer with such renown in the music world?
2: Yeah, he's so normal, which I loved.
3: Il est très normal et c'est très appréciable.
2: Yeah, just really kind and genuinely wants to be there for the music.
3: Et il est très doux, il est là vraiment pour développer la musique.
2: Yeah, he was great because I don't know the rules of everything and so I just ask.
3: Donc oui, c'était vraiment génial de travailler avec lui parce qu'il je connais pas toutes les règles qu'il y a dans le monde de la musique et donc il m'a accompagné.
2: That's how I became my producer.
3: Et c'est comme ça qu'il est devenu mon producteur.
10: Et ça fait pas peur de se dire qu'il y a eu Maroon 5 justement, Alicia Keys, Rihanna, Jay-Z, Justin Timberlake avant nous, produit par cet homme, même s'il est très naturel, etc.
3: Did it not scare you that Adam Black has produced Justin Timberlake, Jay-Z, Rihanna, Maroon 5 before you, or even though he's natural?
2: No, because I think I just have felt like this is it. This is my life. I'm just gonna do it. I try not to have imposter syndrome, you know.
3: Non, en fait, je me suis dit non. Bon, c'est ma vie maintenant. Il faut que je l'accepte. J'essaie de pas avoir un syndrome de l'imposteur, justement.
2: Yeah, but it was good though because I just thought, you know, he had told me, he was like, oh, sky's the limit. Which from him, I thought, geez, well, you've worked with some of the best, so.
3: Yeah, je me suis dit non, c'est faut que je l'accepte et puis aussi m'a encouragé, il m'a dit le ciel est la limite et c'est quand même t'as travaillé avec des grands noms.
2: Yeah, it's hard to be scared when someone believes in you that much.
3: C'est dur d'avoir peur quand quelqu'un croit autant à toi.
0: Et derrière les millions d'écoutes, Emma Nissen, il y a aussi une démarche profondément personnelle.
3: Behind all those millions of listeners, there's also a very profound personal walk.
0: Celle de parler de Dieu à travers vos chansons.
3: It's talking about God in your songs. Hmm.
0: Est-ce qu'il y a un moment particulier où votre relation avec Dieu a pris une dimension nouvelle?
3: Is there a moment where your relationship, the dimension with God, changed in a new way?
2: Yeah, I think my relationship with especially religion has changed.
3: Oui, je pense que ma relation notamment avec la religion a changé.
2: Because in America, religion is being used a lot to harm people.
3: Parce qu'aux États-Unis, malheureusement, la religion est utilisée pour faire du mal dans certains cas.
2: Yeah, and I definitely don't want politics at the center of like me as an artist.
3: Et bien sûr, je ne veux pas la politique qui vienne être centralisée en tant qu'artiste.
2: But I think people understand when I talk so much about love, they understand, you know, that's what's most important to me.
3: Et je pense que dans ma manière d'exprimer l'amour, que je parle beaucoup d'amour, les gens comprennent ce que la nature propre qui vient de moi.
2: So even though my relationship with maybe like an organized religion has changed, it's you know, I still find God in people and in love and everybody else, you know, even if it's not inside the same church.
3: Même si je ne vais pas forcément vivre ma foi d'une manière religieuse avec une structure, c'est plus dans les relations avec les gens que je vois, que je transmets l'amour et que les gens voient l'amour au travers de moi.
10: Merci beaucoup Emma Nissen. On n'a pas terminé cet entretien ensemble. Mm-hmm. Vous allez pouvoir continuer vous aussi à poser vos questions à Emma Nissen en direct dans Positive Morning. Elle est dans les studios avec nous ce matin sur Phare FM. 0652 300 342. On peut pas avoir Emma Nissen et pas écouter ses morceaux.
0: C'est vrai.
10: C'est pas possible, Valérie. Ce n'est pas possible.
0: On va justement écouter Love Like You d'Emma Nissen. C'est sur Phare FM, la radio autrement.
10: +1 652 300 342 pour poser vos questions à Emma Nissen.
0: Emma Nissen est avec nous en direct dans le studio de Phare FM. On continue à la découvrir dans un instant.

0: Thank you. 8h16 sur Far FM Radio. Autrement, c'était Emanisen. Et en fait, vous savez quoi? Elle est avec nous dans le studio.
1: Elle est avec nous, Emanisen, pour cette semaine toute spéciale. Alors, on a répété un petit peu pendant qu'on l'entendait chanter, Emanisen. Pour cette semaine spéciale, Emma.
2: Fêtons l'été en musique.
1: Oh, wow. Exactement. Oh là là. Fêtons l'été en musique. Elle nous vient tout droit des États-Unis.
0: Elle a un meilleur français que moi, hein, quand même. Hein. C'est fort.
1: Incroyable. À seulement 23 ans, Emanisen est devenue l'une des nouvelles voix de la scène jazz pop chrétienne. Son premier album a directement atteint la première place des classements de musique chrétienne et cumule aujourd'hui plusieurs millions d'écoutes. On est très très heureux de la recevoir dans le studio. Emma, votre nouvel album s'intitule Moved.
3: Your new album is called Moved.
1: C'est un mot simple, mais qui peut avoir beaucoup de signification.
3: It's a very simple word, but it probably has a lot of signification.
1: Pourquoi avoir choisi ce titre-là pour cet album?
3: So, why did you choose this title for your new album?
4: It actually kind of stands for middle of the Venn diagram.
3: It actually is,
0: En français, je veux bien, Anna, si tu veux.
3: Pardon, excusez-moi.
0: C'est pas simple de faire de la traduction, vous réalisez pas, hein, attention. Hein. Merci, Anna.
3: Can you repeat the meaning? Because I think I didn't understand it.
4: Middle of the Venn diagram. Like the...
3: The Venn diagram. Okay.
4: Yeah.
3: C'est le milieu, en fait, ça veut dire le milieu du diagramme de Venn. Okay. Si j'ai bien compris.
0: Okay.
4: Diagramme de Venn. Because, you know, it's like where we overlap as people.
3: C'est ce point de rencontre où on s'entrecroise en diverses personnes, enfin les personnes entre eux.
4: Yeah, so it's basically like, you know, we're moved to hopefully understand each other better by focusing on that part where we overlap.
3: Et l'objectif, c'est justement de se comprendre les uns et les autres, de s'encourager à se comprendre dans cette partie où nos relations s'entrecroisent.
0: Incroyable. Je viens de voir du coup le diagramme de... Alors, je sais pas si on dit van ou veine. Mais c'est effectivement l'endroit qui vient culminer finalement toutes les parties.
1: Deux cercles qui se rencontrent.
0: Exact.
1: Avec,
0: au milieu là, là au milieu.
1: Au milieu,
0: c'est là,
1: voilà.
0: C'est là. C'est juste au milieu, voilà. Bah, c'est ça, exactement. Emma,
2: oui.
0: Vous avez été. C'est incroyable. On va faire finalement en français l'interview. Emma, vous avez été remarquée grâce à votre explosion de popularité par Lauren Daigle notamment.
3: You've been made known or you've been discovered through Lauren Daigle, through also your visibility on social media.
0: Vous n'avez pas quelque chose à nous dire à propos de peut-être un potentiel projet ensemble?
3: Maybe you have probably a project maybe together with Lauren Daigle.
4: I wish.
0: Oh,
4: I wish, but I texted.
0: I wish too.
4: I know. I did actually text her a couple of songs from this album, but she had other things before she, you know, did this, her next album. So, but I did, there were a couple songs from this album that I thought to give to her.
3: Alors effectivement, j'aurais bien aimé, j'ai d'ailleurs, je lui ai envoyé plusieurs de mes titres de ce nouvel album. Malheureusement, elle était déjà sur d'autres projets, mais c'est vrai qu'il y a plusieurs de ses chansons où on aurait pu collaborer ensemble.
0: Et ben alors ça...
1: À venir peut-être.
0: À venir, si je m'y attendais peut-être, en tout cas, on sera les premiers sur le coup, ça c'est sûr. Vous pouvez continuer vous aussi à être avec Emanisen ce matin en posant toutes vos questions en direct dans Positive Morning.
1: On vous retrouve dans un instant. Le numéro pour nous joindre ce matin, vous le connaissez, 0 652 300 342.
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2: Dans Positive Morning. Tellement de voix aujourd'hui pour vous accompagner, Timothée. Sa voix, vous la connaissez
4: Eh oui.
2: bien. Vous connaissez également la voix d'Emanisen que vous avez découvert sur Phare FM. On a le grand plaisir de la recevoir dans notre studio. Bonjour à nouveau, Emma.
5: Hi, Emma.
4: Hello. Emma, est-ce que tu aimes t'amuser?
5: Do you like to have fun?
6: I thought you were about to ask me, do I like cheese?
5: J'ai cru que t'allais me demander si j'avais le fromage.
4: Oui. J'ai t'aime fromage.
5: Oui, j'aime le fromage.
7: Alors dans ce cas-là, il faut qu'on ramène un plateau en studio tout de suite là. C'est pas possible.
6: S'il vous plaît. What was the question?
5: The question was, do you like to have fun?
6: Oh, yeah.
5: Oui, bien sûr.
7: On va jouer à un jeu ensemble, Emma.
5: We're gonna play a game together.
6: Oh, fantastic.
5: Oh, super.
7: Le nom du jeu, c'est Jazz, Jesus ou Fake.
5: So the question is jazz, Jesus or fake.
7: Okay. Je vous donne une affirmation.
5: So okay. I'm gonna give you an affirmation.
7: Si ça correspond à de la musique, du jazz ou à votre carrière musicale, vous dites jazz.
5: So if it's with the topic of jazz and your personality and your music, then mm-hmm. you can say jazz.
7: Si ça parle de foi, de spiritualité, de religion, vous dites Jesus. Mm-hmm.
5: And if it talks about faith, your journey with Jesus, about God, then you can say Jesus.
7: Et si c'est faux, faut dire fake.
5: And if it's totally wrong, then you have to say fake.
6: Okay, and they're facts about me?
5: Est-ce que ce sont des affirmations à propos de moi-même ou...
7: À propos de vous, à propos du jazz de manière générale, de la musique, de la spiritualité, ça peut aller sur ces trois thèmes-là.
5: Okay, so it's about jazz, it's about you, but jazz also in general and faith.
6: All right,
5: okay.
6: Let's see.
5: On va voir.
7: Première affirmation.
5: So the first affirmation.
7: Emanisen s'est fait connaître grâce à une vidéo où elle improvise en scat.
5: So Emanisen became famous through a video of her playing a scat.
6: Jazz.
7: Yeah, yeah.
5: Jazz.
7: Comment ça s'est passé cette improvisation en scat?
5: How did it go, this improv of the scat?
6: You want me to give you a little improv?
5: Est-ce que vous voulez une petite impro?
7: Oh,
2: bien
7: please.
2: Sûr.
5: Yes, okay. Go ahead.
7: Oh là là, incroyable. Yeah. Incroyable.
2: Timothée, à ton tour.
7: Fake. Ok. C'était complètement faux, là, clairement. Deuxième affirmation.
5: Second affirmation.
2: Elle mélange volontairement foi chrétienne et musique jazz dans ses chansons.
5: So, Emanisen is mixing her faith with her jazz music.
6: I feel like I want to say true.
5: J'ai envie de dire vrai.
2: Should jazz, I say faith? Jesus or faith?
6: Or Jesus. Jesus.
5: Je voulais dire jazz ou Jesus.
6: Am I playing Jesus. This game right?
5: Est-ce que je sais juste ce que je fais en fait?
7: Mais en fait, ça dépend de ce que l'affirmation vous inspire.
5: It depends on what the affirmation inspires you.
7: Pour cette affirmation, c'est plutôt jazz ou Jesus?
5: For this affirmation, this is more Jesus or more jazz?
6: Okay, yeah, Jesus.
5: Je dirais plus Jésus, du coup.
7: Qu'est-ce qui vous a poussé à mettre votre foi dans votre musique?
5: What gave you the motivation to put faith into your music?
6: I think seeing faith or religion explained so poorly.
5: Je pense que c'est de voir la religion ou bien la foi être partagée d'une manière tellement fausse parfois.
6: I understand people are doing their best, but I think there's a lot of shame and guilt.
5: Je pense que les gens donnent le meilleur d'eux-mêmes, mais il y a aussi beaucoup de choses qui sortent de la douleur et qui sont fausses.
6: Yeah, so I just wanted to, my part, if I was going to spread the gospel, I wanted it to just really be about being loved, being enough, being seen.
5: Et du coup, pour ma part, si j'avais besoin de partager ma foi, alors c'était de démontrer l'amour, d'être accepté, d'être reconnu.
7: Encore une affirmation de ma part.
5: So another affirmation for me.
7: Mm-hmm. Emma a écrit sa première chanson à l'âge de 10 ans.
5: Emma wrote her first song at 10 years old.
6: Fake.
5: C'est faux.
6: I was 20.
5: J'avais 20 ans.
6: Oui.
2: C'est déjà bien jeune.
5: It's already very young.
6: Yeah. Not 10, but
5: C'est pas 10 ans, mais...
7: Est-ce que tu veux encore une affirmation, toi, Valériane, ou est-ce que tu as une question à poser à Emma directement?
2: Mais une petite dernière.
7: Allez, une dernière affirmation dans ce cas-là. Hop, je te donne. C'est le papier le plus lourd au monde, ça s'appelle mon ordinateur.
2: Ouais, c'est ça, exactement. Le jazz interdit toute improvisation sur scène, Emma.
5: Jazz doesn't allow any improv on stage.
6: Fake.
5: C'est
6: faux.
5: That's
6: all I do.
5: C'est tout ce qu'on fait, justement.
7: Est-ce que c'est l'essence même de ce que vous faites, ou est-ce que vous, vous aimez quand même avoir un certain cadre dans vos paroles, dans votre composition?
5: Is it the essence of your music, or you just do still like to have some framework around it?
6: I think that's what's hard, is I don't have a framework. I kind of am all over the place.
5: Justement, je pense que c'est ça qui est dur, c'est que je n'ai vraiment pas du tout de cadre et je pars dans toutes les directions.
6: It was lucky that I found myself in the world of Jesus and jazz, because I feel like people kind of connected with that.
5: Et je pense que j'ai vraiment été chanceuse de me retrouver dans le monde de la musique et de la foi chrétienne, parce que les gens se connectent vraiment à ça.
6: Yeah.
2: Que souhaitez-vous, Emma, que les personnes ressentent lorsqu'elles écoutent vos musiques?
5: What do you want people that listen to your music, what would they feel, what do you want to transmit to them?
6: I want them to feel like they're enough to keep going.
5: J'aimerais qu'ils comprennent qu'ils sont assez pour continuer.
6: Yeah, enough to be loved by anybody.
5: Assez pour être aimé de n'importe qui.
6: Yeah.
7: Et là, vous allez partir du coup avec ce soir un concert au 7VB Café.
5: So tonight you're going to have a concert at 7VB Café.
7: Et puis vous continuez une tournée en Europe. Il y a encore combien de dates que vous allez que vous avez hâte? Est-ce qu'il y a un pays particulièrement dans lequel vous espérez que je vais m'y retrouver enfin?
5: So your tour is then going to continue all through Europe. Is there a country where you really want to be and go and do a concert there?
6: That I'm not going to on tour, or
5: qu'elle je vais pas faire justement sur la tournée, ou
7: non, justement un des pays de la tournée.
5: Yeah.
6: I think I'm excited for, we just added the Faroe Islands.
5: Je suis très excitée parce qu'on vient de rajouter les îles Féroé.
7: Oh wow.
6: Yeah, I've never been, so
5: j'ai jamais été là-bas.
6: I'm excited.
5: Donc je suis vraiment excitée de pouvoir y aller.
2: La découverte, donc, au travers de cette tournée européenne. Emma, si vous pouviez réaliser un rêve dans l'avenir, ces prochaines années, ce serait quel rêve?
5: If you could have a dream that comes through in the next couple of years, what would it be?
6: Oh man, I feel like I always have a bingo card of dreams in my mind.
5: J'ai l'impression d'avoir une carte bingo dans ma tête avec plein de rêves.
6: I would love to do the first and the second album with a whole orchestra and a whole gospel choir. Wow.
5: J'aimerais beaucoup faire mon premier, mon deuxième album avec un orchestre complet et aussi avec une chorale gospel.
6: Yeah, because I usually tour just me and piano.
5: Parce que généralement, quand je fais mes tournées, il y a juste moi et un piano, un pianiste.
6: Yeah, and sometimes I sing with, you know, I've had the chance to sing with big choirs.
5: J'ai déjà eu la chance de chanter avec des grands orchestres et chorales.
6: But I want to do the whole thing super big, super overwhelming, just huge.
5: Mais par contre, j'ai envie de le faire pour une fois avec sur toute la tournée, bien bien gros, bien avec tous les artistes et les chanteurs et l'orchestre.
6: Yeah.
7: Et quel autre artiste avec son univers qui n'est pas du tout jazz vous rêveriez de faire un featuring?
5: What artist was probably not into jazz or totally not in your musical universe would you like to collaborate with?
6: This is the first one that came to mind.
5: Voici le premier qui vient de me venir à l'esprit.
6: There's a song that I wrote. I've written a lot of music that's not Christian.
5: Il y a beaucoup de musiques que j'ai écrites qui ne sont pas chrétiennes.
6: And there's a song that I wrote called Roger and Margot.
5: Et il y a une musique que j'ai intitulée Roger et Margot.
6: And it's very like Beatles inspired.
5: C'est très inspiré des Beatles.
6: So I just before it's too late, I want to do that song with Paul McCartney.
5: Avant que ce soit trop tard, j'aimerais beaucoup faire cette chanson avec Paul McCartney.
7: Incroyable.
6: See, that's
7: bien
6: on
7: sûr.
6: My bingo card.
5: Ça, c'est sûr, justement, sur ma carte bingo.
2: Plein de rêves encore à réaliser. Emma Nissen, merci beaucoup d'avoir été avec nous ce matin sur Phare FM.
5: Thank you very much,
7: Emma. On peut avoir un maximum d'applaudissements. Yeah. Emma Nissen. Elle est
6: merci.
7: Avec nous dans les studios de Phare FM. Vous pouvez encore continuer à poser vos questions. Tant qu'elle est avec nous là dans les studios, encore en off, on peut lui poser des questions. Vous inquiétez pas, 0652 300 342. Bonne tournée, Emma.
2: Bonne tournée européenne.
5: Have a good tour. Have a good tour.
6: Merci beaucoup.
2: À bientôt. bientôt.
7: Et nous, on vous donne rendez-vous dès demain, 6h30 dans Positive Morning.
2: Beau lundi, belle journée, à demain. Ciao, ciao.
7: Ciao, ciao, bye.
1: Allez, c'est parti. Ça y est, on est en période.

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0: Et j'ai envie de démarrer cette émission en vous disant simplement, dites-moi que vous allez bien. Au lieu de vous dire comment allez-vous, je vous demande de me dire que vous allez bien. 0 652 300 342. On est très très enthousiastes avec vos messages que vous nous envoyez, notamment concernant un rendez-vous spécial à l'antenne. C'est Parole du jour que vous allez retrouver dans 3 minutes sur Phare FM. Aujourd'hui, on vous encourage à relever le niveau. Le niveau de quoi? Ben, on découvre tout ça 3 minutes après cette musique magnifique. Emmanuel Moir, rendu avec Anne-Laure Girbal. Voici Je fais de toi mon essentiel sur Phare FM.

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1: La Bible dit dans 2 Samuel chapitre 21, verset 21, « Jonathan, fils de Shiméa, frère de David, le tua. » Bonjour. Bien après que David a tué Goliath, quatre hommes, dont son neveu Jonathan, ont abattu des géants qui s'étaient dressés contre les Israélites. Il est dit, « Il y eut encore un combat à Gath. Il y avait là un homme de haute taille qui avait six doigts à chaque main et à chaque pied. Il défia Israël et Jonathan, fils de Shiméa, frère de David, le tua. » Waouh ! David avait placé la barre très haut. Le fait d'assister à une victoire qui semblait impossible leur a donné la force de vaincre leur propre géant. Jusqu'en 1954, personne n'avait encore couru le mile en moins de 4 minutes. Et beaucoup pensaient que c'était impossible. Mais le 6 mai 1954, lors d'une compétition d'athlétisme à Oxford, Roger Bannister parcourt cette distance en 3 minutes et 59 secondes. Il avait vaincu le géant. 2 mois plus tard, John Landy battait le record de Bannister. Jusqu'en 1953, de nombreuses personnes avaient tenté en vain d'escalader l'Everest. Mais le 29 mai de cette année-là, Edmond Hillary et son Sherpa, Tenzing Norgay, sont les premiers à en atteindre le sommet. Depuis lors, plus d'un millier d'alpinistes de 16 à 60 ans ont réussi l'ascension. David, Bannister, Hillary, tous ont vaincu les géants de leur époque et ont incité d'autres personnes à égaler, voire à surpasser leurs exploits. Quand tu fuis ton géant, tu te fais du tort à toi-même et aux autres. Tu dois cesser de craindre la difficulté et te rappeler que si Dieu l'a fait pour l'autre, il peut aussi le faire pour toi.
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0: bienvenue sur Phare FM, c'est l'heure de votre info insolite.
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0: Direction l'Afrique pour cette info insolite. Ça s'est passé le week-end dernier au Nigeria où certains invités ont dû regarder deux fois avant de féliciter les mariés. Deux frères jumeaux ont épousé deux sœurs jumelles qui portent exactement les mêmes prénoms qu'eux. D'un côté, Taiwo et Keinde, et de l'autre, Taiwo et Keinde. Même les tenues étaient assorties, les affiches géantes, les garçons d'honneur, les demoiselles d'honneur, tout semblait fonctionner par deux. Les mariés racontent qu'ils rêvaient depuis longtemps de vivre cette aventure. Pourtant, au début, les deux sœurs avaient catégoriquement refusé de sortir avec des jumeaux. Quelques années plus tard, les chemins se sont recroisés et cette fois-ci, l'histoire s'est terminée devant l'hôtel. Une chose est sûre, au moment d'écrire les cartes de remerciement, mieux vaut ne pas se tromper de Taiwo ou de Keinde. C'était votre info insolite sur Phare FM.
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0: Excellente matinée sur Phare FM. Comme promis, voici votre rendez-vous hommes et femmes mots d'emploi sur Phare FM.
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2: Aujourd'hui, nous parlons de l'âge de raison.
3: Vers 5, 6, 7 ans, c'est le moment où ils vont prendre conscience du bien et du mal, de la vie et de la mort.
4: Et ce dont on s'est aperçu, c'est que ça peut arriver de diverses manières. Par exemple, un membre de la famille qui va décéder, un papy, une mamie, ou même au travers d'un animal de compagnie. Et d'un seul coup, l'enfant va s'approprier la prise de conscience de... Mais on n'est pas éternel. Il y a des gens ou des êtres que j'aime qui peuvent d'un seul coup ne plus être là. Et la conscience de la mort va entraîner la peur de la mort. Et ça arrive avec la prise de conscience du bien et du mal. Et l'enfant devient responsable.
3: C'est là qu'on va pouvoir les emmener à faire leur première expérience de foi avec Jésus pour eux-mêmes. Donner leur cœur au Seigneur, etc. Petit pas dans la foi, mais super important d'amener Jésus ici pour eux au niveau individuel, personnel. Pas seulement l'effet famille. Parce qu'avant, on se cache derrière papa et maman à la foi, c'est suffisant. Hein. Et puis, à ce moment-là, ils ont besoin de comprendre que non, c'est eux-mêmes qui doivent faire ce choix. C'est l'âge des terreurs nocturnes, c'est l'âge des cauchemars, des peurs, etc. Surtout pas dire, mais arrête, n'importe quoi, ça n'existe pas. Il faut les accompagner dans ce passage-là, où ils ont vraiment besoin de maman, de papa, qui vont leur mettre des jalons par rapport à leur foi.
4: D'une manière intéressante, c'est aussi l'âge où on a besoin d'un super-héros, d'un modèle, où ça commence. Et en fait, c'est le moment idéal pour leur dire, mais tes terreurs, quand tu as des peurs comme ça, quand tu te sens, tu comprends pas ce qui se passe, c'est quelqu'un qui peut vraiment t'aider et qui est plus puissant, qui est le super-héros des super-héros, bien qu'on puisse pas le présenter entièrement comme ça, mais c'est Christ. Et on peut les inviter, mais parle de ta peur à Jésus et tu vas voir, le Seigneur va t'aider. Et donc, on les amène à se réfugier en Jésus quand ils ont ces peurs.
5: Je me souviens des questions de papa, est-ce que tu crois que Jésus, il est plus fort que...
3: Oui.
4: Et oui, il l'est.
3: Bien sûr. Vous avez vu le t-shirt avec Jésus assis, avec des super-héros, un peu comme la scène avec les 12 apôtres. Et Jésus leur dit, et c'est comme ça que j'ai sauvé le monde.
4: Il y a Batman, Superman, Spider-Man, et ils sont là, waouh.
5: Ils sont des rigolos.
4: C'est juste amusant, et pour des enfants, évidemment.
3: Oui.
4: Mais ça leur montre une vérité, c'est que Christ est plus fort que nos peurs et nos terreurs, et ça, c'est indispensable à l'enfant.
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2: prenez de très bon cœur toutes les épreuves par lesquelles vous passez, sachant que le test auquel votre foi est soumis produit de l'endurance.
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0: Pharefm, vous aimez du miel? Eh bien, on va démarrer cette nouvelle heure avec du miel sur Pharefm. Parfois, une simple image suffit à transmettre un message. Pour Shane Rodriguez, cette artiste, celle du miel, quelque chose de doux, de précieux, qui fait du bien. Voici Oni sur Pharefm.

0: pour ceux qui comprennent la langue de Shakespeare, l'artiste rappelle simplement que même dans les saisons compliquées, il existe encore des raisons de goûter à la douceur et à l'espérance sur Phare FM. C'était Oni de Shane Rodriguez.
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0: 10h05, vous êtes dans Pause Café, moi c'est Innocent avec vous jusqu'à midi. Une fois, je discutais avec mon père et il me parlait d'héritage, d'accord ? Il s'inquiétait pour quel héritage vais-je laisser pour mes enfants. Et moi, je lui ai dit, mais papa, tu sais pas que tu nous as déjà donné un héritage, le plus grand héritage qui puisse exister. Et je suis sûr, à vérifier, mais je suis sûr que Thibaut GR, dans, allez, on va dire 6 minutes, 7 minutes grand max, va nous parler du même héritage. À découvrir donc dans la Ville à Vrai à 10h11 sur Phare FM. J'espère que j'ai bien fait mes calculs. Jodoc, avance là, on s'écoute dans tes yeux sur Phare FM. Très belle journée.

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2: Ces derniers jours, alors que je repensais à Michèle. Michèle, cette femme qui, quand j'étais tout petit, prenait le temps de me garder après l'école et d'investir son temps pour prier pour moi. Quand je repense à cette dame et à l'héritage qu'elle m'a confié, je me suis dit quel héritage, moi-même, je donne à la prochaine génération. Finalement, qu'est-ce que je leur laisse? Quel temps je leur consacre? Dans un monde où l'on court pour satisfaire ses propres désirs, je crois qu'il est temps d'investir dans la prochaine génération et de leur laisser un héritage de vie, un héritage d'espoir, un héritage d'amour. Voilà le défi que je vous lance aujourd'hui.
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Rémi Frérot sur Phare FM. La vie est un cadeau. Je sais pas ce que vous en pensez. En tout cas, le prochain artiste va nous encourager justement à vivre pleinement cette vie. C'est Indri avec Mavida sur Phare FM. Montez le son.

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2: Bonjour à tous, bienvenue pour votre agenda du jour en ce lundi 22 juin sur Phare FM Grenoble. À Grenoble, le musée de la résistance et de la déportation de l'Isère organise une semaine spéciale jeune public intitulée « L'école est finie ». Du 5 au 9 juillet, le musée propose une série de rendez-vous conçus pour apprendre en s'amusant. Au programme, une visite théâtralisée pour découvrir le quotidien des familles pendant la Seconde Guerre mondiale. L'objectif ici est de faire découvrir l'histoire autrement, à travers des expériences ludiques, créatives et adaptées aux plus jeunes. Voilà là une belle occasion de démarrer les vacances en mêlant curiosité, créativité et découverte du passé, dont vous pouvez retrouver plus d'informations sur cudiclic.fr. C'était Thomas, on se dit à demain pour votre agenda du jour sur Phare FM Grenoble.
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1: Mode d'emploi en 10 leçons, c'est notre thématique aujourd'hui.
2: En général, il n'y a pas énormément de besoins. On en a entre, selon les individus, entre 4 et 6. Et en fait, c'est assez raisonnable pour se sentir vraiment en vie. Mmh. Ce n'est pas une longue liste de 15 ou 20 articles qu'il va falloir apprendre par cœur, non. Par contre, ce qu'on vous encourage vraiment, c'est donc, une fois que vous avez compris l'importance de ce concept, c'est de travailler à construire votre liste. Et vous vous posez cette question, Seigneur, montre-moi mes besoins essentiels, et puis quelles sont les actions concrètes qui vont m'aider à remplir le besoin. Et vous pouvez vous poser 3 questions qui vous aident à trouver les actions. C'est quand, comment et combien de fois. Et par exemple, quand est-ce que je dois la prendre dans mes bras, combien de fois, est-ce que c'est une fois par an ou une fois par jour ou 5 fois par jour, et puis comment, est-ce que c'est moi qui initie, elle qui relâche, et en fait en répondant à ces questions vous allez vraiment arriver à avoir une précision. Et puis quand vous avez ces listes prêtes, eh bien vous organisez un moment sympa tous les deux, et puis chacun lit sa liste à l'autre, et l'autre devient l'étudiant en langue étrangère, et donc l'autre a le droit de poser les questions, mais là je comprends pas bien, est-ce que tu peux m'expliquer combien de fois et vous pouvez même poser ces 3 questions vous-même si ça vous aide à bien comprendre. Puis symboliquement, quand vous avez terminé ce travail tous les deux, échangez ces listes et ça va être le premier jour de votre vie où vous ne vivez plus pour que vos besoins soient remplis, mais uniquement avec la seule intention de remplir les besoins de l'autre comme un acte d'amour sacrificiel, et c'est le plus bel acte d'amour qu'on puisse avoir. Indépendamment de ce que mon conjoint va être bon ou pas à remplir mes besoins, moi je m'engage à remplir les siens.
3: C'est un super geste en fait, on donne les clés de notre cœur à l'autre, on n'impose pas. Je dis pas bon maintenant tu vas faire tout ça. Pas du tout, c'est juste, écoute, je te donne les clés de mon cœur, tu peux vraiment... me bénir à tous les niveaux parce que tu connais le plus secret de moi.
2: Et puis, ayez des petits contrôles qualité, surtout au démarrage, peut-être après un mois, puis après 3 mois. Venez voir le professeur. C'est-à-dire, chaque étudiant vient voir son professeur. Alors, comment je me débrouille? Et puis, le professeur va régler. Là, écoute, je t'avais dit 5 fois, 10, ce serait mieux. Ou bien là, je t'avais dit 20, allez, 15, on va dire. Et en fait, on règle les actions. Puis après, ce sera une fois tous les 6 mois, puis une fois par an. Ou alors, à chaque saison de vie qui change, ou à chaque un moment important, on peut avoir besoin d'un petit réglage moteur en quelque sorte pour garder la liste active.
4: C'est vrai qu'on a besoin d'entendre, mais tu vois, j'ai fait des progrès quand même.
2: Mais oui, exactement. Ça c'est un besoin, compliment.
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0: n'êtes pas seul ce matin, je suis ravi de vous accompagner. Et puis avec ce beau titre, Wherever I Go, Deli Colombe, nouveauté musicale avec un rappel simple. Où que vous alliez, eh ben, vous n'êtes pas seul sur Phare FM.
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0: 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En parler, c'est parfois la clé sur Phare FM. Voici Petit K sur Phare FM.
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Lord, it feels good. Toby Mac sur Phare FM. Alors, si vous êtes né légèrement avant les années 2000, vous devez connaître le prochain titre et ça va tellement rappeler des souvenirs. En tout cas, retour au début des années 2000 avec un titre qui a marqué toute une génération. Billy Crawford arrive avec son énergie et son sourire. Trakin sur Phare FM.

0: Il a commencé sa carrière très jeune aux États-Unis avant de connaître un immense succès en France au début des années 2000. C'était Billy Crawford avec Trekkin' sur Phare FM.
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2: Tout est enregistré. En compétition de course d'orientation, les participants portent un doigt électronique qui enregistre les temps aux balises et valide le passage aux endroits imposés. Tout est enregistré. Une balise manquée et c'est l'élimination sans contestation possible. À l'arrivée, le contenu de la clé est vidé dans un boîtier et le résultat tombe en direct. C'est tellement précis que deux concurrents peuvent être départagés à la seconde sur un parcours de plusieurs kilomètres en pleine forêt. Ça me fait penser à notre cerveau qui enregistre tous les événements de notre vie. Et même si on essaye d'en oublier certains, lui ne les oublie pas malgré les années qui passent. Sans le vouloir, c'est nos rêves, nos peurs ou notre impossibilité de dormir la nuit qui nous ramène à ce qu'on essaye de mettre de côté. Et si la solution n'était pas aussi de vider le contenu encombrant de notre vie en osant en parler? Connais-tu le témoignage d'Anne, qui t'a retrouvé dans la brochure Rescapée et qu'on t'envoie gratuitement si tu en fais la demande, dont la libération a commencé lorsqu'elle a décidé de se confier à un ami. Elle aussi avait des choses très lourdes et difficiles à avouer. Ta vie est trop précieuse. Ne crois pas que les années vont arranger les choses. Je t'encourage à prendre les devants et à oser parler à une personne de confiance. Et si tu n'as personne, on est là si tu veux.
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0: Joyeux anniversaire, si c'est votre jour aujourd'hui et merci de nous avoir choisi pour vous accompagner comme promis, Bible Project, votre rendez-vous avec des explications sur le livre de Luc, à retrouver également ce soir, parce que là vous aurez la version courte, hein, soyez pas frustrés, la version intégrale est prévue ce soir à partir de 20h sur Phare FM, très belle journée.
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2: On continue d'examiner l'histoire de Jésus telle que rapportée dans l'évangile de Luc. Ça débute avec l'arrivée d'un roi improbable, né dans de modestes conditions, dans un environnement de pauvreté.
3: Ensuite, on a vu Jésus prendre la forme d'un enseignant, puis d'un prophète. Il a parcouru tout Israël en invitant les gens à adopter un mode de vie radical où les ennemis deviennent des amis, les pauvres sont pris en charge et les gens sont pardonnés pour leurs fautes.
2: Il est allé de ville en ville, invitant les gens à le suivre et à vivre selon le règne inversé de Dieu.
3: Et il a accompli aussi beaucoup de signes et de prodiges. Nombreux sont les Israélites qui ont commencé à espérer qu'il sauverait Israël des Romains et établirait un nouveau royaume de paix et de justice. Bref, qu'il instaurerait le royaume de Dieu.
2: Et les chefs religieux de l'époque espéraient eux aussi la venue du royaume de Dieu. Sauf qu'ils percevaient le message de Jésus comme une menace.
3: Oui, ils espéraient gagner en puissance et en prestige quand tout serait accompli.
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0: Cathy sur Phare FM, il est 11h. Bienvenue si vous nous rejoignez sur Phare FM dans Pause Café, moi c'est Innocent, avec vous jusqu'à midi. Allez, direction la Mayenne pour saluer Béatrice, partenaire financière de Phare FM. Faites comme elle, pharefm.com/nous.
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0: Allez, c'est parti pour la dernière heure, ensemble dans Pause Café. Moi, c'est Innocent avec vous, jusqu'à midi dans la joie, la bonne humeur. La retraite de Saul. Alors, on parle de retraite ici, est-ce que c'est la retraite par rapport à je sais pas, arrêt des activités, enfin... Je me comprends qu'on se dise ça hein. Quand on est retraité, voilà, on n'est plus salarié, on va dire. Est-ce que c'est ça l'histoire de Paul qu'on va découvrir dans quelques instants, ou c'est plutôt il s'est retiré d'une affaire, d'une histoire, enfin bref, on découvre ça ensemble à 11h14 sur Phare FM avec Eric Denimal dans votre rendez-vous Panorama Biblique. Et en attendant de retrouver ce beau rendez-vous, eh ben de beaux titres également, hein, les artistes qui nous accompagnent, Jelly Roll, on s'écoute Bormin et Jeremy Kemp. Voici Reflector sur Phare FM.
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Allez, ces artistes sont là également toute cette semaine, hein. On a eu ce matin Emma Nissen, la jazzy, hein, elle fait du jazz, waouh, de la jazz pop. Et puis demain vous aurez donc l'école Pierre, et puis on va terminer, enfin toute cette semaine, vraiment du lundi au vendredi, les artistes sont là, les artistes qui vont faire justement l'ouverture de ce fameux festival de musique. Et on aura pour terminer en apothéose, eh ben, Forking and Country le dernier jour vendredi. Donc profitez de cette semaine dans Positif Morning de 6h30 à 9h30. Allez, on poursuit nous avec la programmation du jour, donc votre rendez-vous Panorama Biblique dans 3 minutes, non, plutôt 5 minutes, après deux titres, Jelly Roll et Montmartre, Félixita sur Phare FM. 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
2: Lorsque Saul de Tarse fait son expérience inouïe sur le chemin de Damas, il passe un très mauvais moment. Même s'il s'agit d'une rencontre avec Jésus, le choc est brutal. Saul était persuadé que Jésus était un imposteur, que ses disciples véhiculaient une erreur et que les premiers croyants formaient une secte déviante. Lui, spirituel et théologiquement doué, se devait de rétablir la vérité du temple. Découvrir brusquement que l'erreur n'était pas chez les autres, mais chez lui, a été pour lui d'une violence profonde. Découvrir que tout ce sur quoi on a construit sa vie est faux, cela vous précipite dans un abîme sans fond. Sans parler de la colère, oui, de la colère, qui peut monter contre ceux qui vous ont conduit puis maintenu dans l'erreur. Bref, Saul est en miettes. Il n'avait rien vu de la vérité, et au moment où il l'aperçoit, le voilà devenu aveugle ou aveuglé par la vérité nouvelle. C'est un disciple de Jésus, Ananias de Damas, qui lui rend la vue. Dès que Saul recouvre l'usage de ses yeux, il est baptisé. Si on lit cette histoire uniquement dans le livre des Actes, on n'en connaît qu'une partie. Plus tard, devenu l'apôtre Paul, il confiera aux chrétiens de Galatie « Je suis parti de Damas pour m'extraire du monde et je me suis isolé en Arabie ». Il ne précise pas le lieu exact, mais certains pensent qu'il s'est rendu dans le royaume des Nabatéens, dont la capitale est la célèbre cité de Pétra. Ce retrait du monde était pour lui nécessaire. Pour se reconstruire, Saul, le théologien, devait relire toutes les Écritures, la Torah, les prophètes, la Bible hébraïque. Il lui fallait vérifier que cette interprétation tenait la route. Un mort ressuscité qui se manifeste à vous, c'est assez sérieux pour bouleverser tous vos schémas de pensée. C'est donc dans cette retraite imposée que Saul, avec honnêteté, reconstruit sa théologie. Avec des lunettes différentes, il relit tous les textes. Ce travail intellectuel est tout à fait exceptionnel. Dans cette relecture de sa vie comme des Écritures, il est soutenu et guidé par le Saint-Esprit reçu lors de sa rencontre avec Ananias. Le temps de reconstruction va durer 3 ans, soit la durée exacte du ministère terrestre de Jésus. Au bout de ce temps, Saul retourne à Damas. Mais ce n'est plus pour arrêter les chrétiens, c'est pour commencer à prêcher Jésus. Il est clair que l'homme nouveau est né.
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0: parce qu'on vient de loin, de Corneille, avec cet encouragement à vivre chaque jour comme si c'était le dernier. Alors vous faites les excédents, enfin les meilleures choses quoi. Dans la journée, pourquoi pas commencer aujourd'hui. On va retrouver la pensée de Pascal dans 5 minutes sur Phare FM. Pour l'heure, on marque une petite pause.
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2: Est-ce que tu utiliserais ta montre comme bloc-porte, ou ta tablette comme planche à découper, ou encore ton collier en or comme lacet de chaussure? Bien sûr que non, cela te paraît absurde, parce que tu connais la valeur de ces objets et tu sais qu'en les utilisant à contre-emploi, tu les abîmerais. Ils peuvent bien remplir ce rôle en théorie, mais ce serait un gaspillage, une perte silencieuse de ce pour quoi ils ont été pensés. Ils valent plus que l'usage que tu pourrais leur imposer. Alors écoute, quand Dieu t'a créé avant même ta naissance, il t'a voulu pour quelque chose. Il t'a donné une personnalité, des dons, une histoire, un regard unique, et il a inscrit dans ta vie une direction, une vocation, une fécondité possible. Même au cœur de ce qui a été difficile, même au milieu des blessures, il n'a pas annulé ce projet, il ne l'a pas abandonné, car il l'a pensé pour que ta vie porte du fruit, pour que tu sois en paix avec ce que tu es, et pour que sa gloire puisse se refléter à travers toi. Alors pourquoi te contenter de moins? Pourquoi utiliser ce que tu es comme si cela n'avait pas de valeur? Pourquoi disperser tes forces dans ce qui t'éteint doucement au lieu de ce qui te fait vivre? Pourquoi offrir ton temps, ce bien fragile et irréversible, à ce qui n'a pas de poids réel dans l'éternité? Tu es précieux, tu es précieuse, pas au sens flatteur, mais au sens réel. Et cela change tout, car ce qui est précieux demande de l'attention, du respect, une recherche et une fidélité certaine à sa nature profonde. Se respecter, ce n'est pas se glorifier, c'est refuser de se traiter comme quelque chose de banal. C'est honorer ce que le Créateur a déposé en toi, même quand toi-même tu ne le vois plus clairement. Alors avance, non pas dans la pression, mais dans la justesse, et fais de ta vie un usage digne de ce que tu es.
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0: Heaven Down Here, Megan Woods, nouveauté musicale sur Phare FM. Une façon de dire que l'espérance n'est pas seulement réservée que pour demain, elle peut déjà prendre place dès aujourd'hui dans les petites comme les grandes choses de la vie sur Phare FM. Bienvenue.
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0: J'aurais pu vous faire deviner une invention qui remonte à 1946, d'accord, avec comme petit indice l'été, la plage, etc. De quoi s'agit-il ? Il s'agit du bikini. Et puis on a posé la question aux enfants, qu'est-ce qu'ils en pensent ? C'est quoi un bikini ? Eh bien les réponses dans les petits bouts de chou, votre rendez-vous sur Phare FM avant de retrouver Amir et Indila dans Carousel sur Phare FM.
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5: L'été s'installe et les bikinis vont de nouveau s'afficher sur les plages. Peut-être avez-vous prévu d'en acheter un nouveau cette année. 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

prends avec moi, on va voyager, c'est l'été, on en profite, on va aller plus loin que le sud de la France, on va encore aller du côté de l'Afrique, au Nigeria, pour un mariage hors du commun. C'est votre info insolite dans 3 minutes sur Phare FM. Stay.

0: très belle fin de matinée sur Phare FM, moi c'est Innocent avec vous jusqu'à midi. C'était Ed Sheeran en duo avec Martin Garrix sur Phare FM.
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0: 11h40, c'est l'heure de votre info insolite sur Phare FM, direction le Nigeria en Afrique, où certains invités ont dû regarder deux fois avant de féliciter les mariés. Deux frères jumeaux ont épousé deux sœurs jumelles qui portent exactement les mêmes prénoms qu'eux, d'un côté Taiwo et Keinde, et puis de l'autre Taiwo et Keinde. Voilà, même les tenues étaient assorties, les affiches géantes, les garçons d'honneur, les demoiselles d'honneur, tout semblait fonctionner par deux. On se croirait à l'époque de Noé. Bref, les mariés racontent qu'ils rêvaient justement depuis longtemps de vivre cette aventure. Pourtant, au début, les deux sœurs avaient catégoriquement refusé de sortir avec des jumeaux. Quelques années plus tard, les chemins se sont croisés et cette fois, l'histoire s'est terminée devant l'autel. Une chose est sûre, au moment d'écrire les cartes de remerciement, mieux vaut ne pas se tromper de Taiwo et de Keinde. C'était votre info insolite sur Phare FM.

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L'Inonmi, c'est Siwinans sur Phare FM, et c'est bien de compter sur quelqu'un, d'avoir quelqu'un sur qui on peut simplement compter sur Phare FM. J'ai l'impression de me répéter, hein, comme les jumeaux tout à l'heure. Enfin bref, dans quelques instants, vous allez retrouver votre animateur du jour. En tout cas, à partir de midi, c'est Philippe qui est déjà prêt pour vous faire du bien aujourd'hui. Et puis, on fera également le point sur l'actualité du jour. Et puis, la météo, il fait chaud aujourd'hui. Alors, hydratez-vous, prenez bien soin de vous. Et puis, moi, je vous ai réservé un bel encouragement. C'est SkyML avant midi, juste après Emma et Andy. Voici Petite Sœur sur Phare FM.

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1: Salut, toi. Chaque fois que tu critiques quelqu'un, cela a l'effet d'un boomerang qui te revient en pleine tête. Dès que tu agis en juge et jury, en fin de compte, c'est autour de ton cou que tu mets une corde. Et lorsque tu montres une personne du doigt, il y en a trois qui se pointent sur toi. Il n'y a qu'une personne au sein du jury, et c'est moi. Je suis le seul qui puisse connaître les véritables intentions de chacun et accorder une grâce sans aucun préjugé. En jugeant quelqu'un, tu finis par te juger toi-même. Accorde aux autres le bénéfice du doute et laisse-moi le rôle du juge. À très bientôt, Dieu.
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2: Espérons également que vous avez été encouragés. Bon appétit, c'est la fin de cette émission. On se retrouve demain, mardi, à partir de 9h30 dans Pause Café. Bye bye. Hello.

0: fille de la Haute-Savoie pour son tout premier don qu'elle vient de faire, la sofarfm.com/don. Et on est parti pour 4 heures d'émission dans Positive Musique. Bienvenue. Pour une actualité résumée en 1 minute 30 de façon encourageante et positive, on accueille Manon Bacourt. Bonjour.
1: Bonjour à tous. La vague de chaleur se poursuit en France. Météo France a placé 49 départements en vigilance rouge canicule, 40 en orange, c'est historique. 90% de la France est donc sous le coup d'une alerte. 845 écoles et collèges vont rester fermés aujourd'hui et 1800 établissements vont aménager leurs horaires pour libérer les élèves plus tôt. La ministre de la Santé qui a tenu à rassurer ce matin, le système de santé n'est pas en tension dans les services d'urgence. Toutes les mesures de prévention permettent que notre système de santé puisse tenir, a déclaré Stéphanie Rist sur TF1. En parallèle, une nouvelle cellule interministérielle de crise dédiée à la canicule va se tenir aujourd'hui. Les députés s'apprêtent à entamer l'examen en troisième lecture de la proposition de loi sur l'aide à mourir, un texte qui prévoit d'ouvrir l'accès au suicide assisté aux patients majeurs atteints d'une maladie en phase avancée qui engage le pronostic vital et provoque des souffrances. Le texte pourrait être définitivement adopté le 15 juillet. Marc Bloch entrera demain au Panthéon. L'historien et résistant fera son entrée dans le temple de l'humanité aux côtés de son épouse Simone Vidal. Emmanuel Macron signe la 6e panthéonisation de son double quinquennat. Après celle de Simone Veil, Maurice Genevoix, Joséphine Baker, Missak Manouchian et Robert Badinter. Et puis la France joue ce soir son second match de poule au mondial de foot face à l'Irak. Les Bleus sont largement favoris, mais Didier Deschamps a prévenu ses hommes, il ne faut jamais sous-estimer une nation. France-Irak, c'est ce soir à 23h. Bonne journée à tous à notre écoute.
2: Bienvenue sur Phare FM en cette mi-journée. C'est une météo exceptionnelle qui vous attend. L'alerte est maximale avec 49 départements en vigilance rouge canicule. Une situation critique qui s'étend du bassin parisien jusqu'au sud-ouest. À la mi-journée, le soleil de plomb fait déjà s'affoler les compteurs. On frôle déjà les 35 degrés à l'ombre à Paris, tandis que le quart sud-ouest étouffe et s'apprête à flirter localement avec la barre des 40 degrés. Seul le littoral méditerranéen respire un peu mieux, bien que Marseille affiche déjà un très lourd 32 degrés. Multipliez les pauses, hydratez-vous un maximum et évitez impérativement toute exposition directe en ce début d'après-midi. Belle journée.
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0: Alexandre Parpas à l'instant, sur Phare FM à midi 5 en ce 22 juin. Bienvenue sur Phare FM, bel après-midi, ravi de vous retrouver pour une nouvelle émission ensemble.
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0: Midi 6 sur Phare FM dans Positive Music. The Benjaren se prépare avant Dieu s'intéresse à vous, hein, Mélina et Claire Hilgardson, David Lempel, du beau monde. Dans le prochain quart d'heure, on commence en beauté cette émission Positive Music.

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1: Lorsque mes parents ont divorcé, j'avais 12 ans et c'était très difficile pour moi. L'idée d'une signification dans ma vie m'a donné encore de l'espoir pour continuer et trouver une place où je peux être moi-même. Et oui, j'ai cherché cette place dans beaucoup de choses, mais toutes ces choses m'ont laissé vide. J'étais désespérée. J'ai compris que je dépendais d'un sauveur, que je ne pouvais pas me sauver moi-même. Puis les filles m'ont invitée sur un camp chrétien où j'ai entré en contact avec la foi vivante pour la première fois. Oui, cette expérience a changé ma vie. À cause de cet amour, j'ai rencontré Dieu et j'ai trouvé une place dans sa famille. Et maintenant, je peux apporter tout ce que j'ai appris et tout ce que j'ai reçu. Et c'est vraiment un privilège d'être utilisé par Dieu.
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1: Aujourd'hui, nous parlons de la relation avec ses enfants.
2: Il y a un verset que je voudrais vous lire par rapport aux enfants, c'est dans Deutéronome, chapitre 11, versets 18 et 19. « Mettez dans votre cœur et dans votre âme ces paroles que je vous dis, vous les lirez comme un signe sur vos mains, elles seront comme des frontaux entre vos yeux, et vous les enseignerez à vos enfants, et vous leur en parlerez. » Quand tu seras dans ta maison, quand tu iras en voyage, quand tu te coucheras, quand tu te lèveras, c'est vraiment une responsabilité du papa et de la maman dans lesquelles ils ne peuvent pas être remplacés. On remercie tous ceux et toutes celles qui s'occupent des enfants quand on va à l'église, etc. Mais ils ne remplacent pas le rôle de modèle qu'un papa et une maman ont pour leurs enfants parce qu'ils nous regardent vivre, ils savent quand nous ne disons pas les choses mais qu'elles existent quand même, ils nous connaissent et au travers de cela, nous ne sommes pas parfaits, et c'est bien qu'ils voient que nous ne sommes pas parfaits. Mais ils ont besoin de notre implication dans leur vie, et notamment au niveau spirituel. C'est indispensable. Ne déléguez pas cela à quiconque d'autre. C'est vraiment à nous de vivre la foi d'une manière qu'ils se disent, eh bien moi, je veux la foi de mon papa et de ma maman, parce que j'ai vu l'impact que ça avait dans leur vie. J'ai envie d'avoir le bonheur qu'ils ont.
3: En fait, c'est vraiment une question de priorité. Juste pour pouvoir amener une conclusion sur ce sujet-là, parce que c'est tellement important. Hein. On a tendance, même nous, on l'enseigne, et il faut qu'on soit en permanence conscient pour remettre les choses dans l'ordre. Oui. Il s'agit de mettre Dieu en premier. Donc, par exemple, de prendre 2 semaines de notre calendrier et de regarder, dans ces 2 semaines vides, où est-ce que je vais prendre mon temps avec Dieu. Par exemple, dans mon cas à moi, ben, samedi, on a une journée off, et ben, je vais aller me promener 1 heure et je vais connecter avec toi d'une façon particulière. Je vais le caler ici. Et puis ensuite, on va caler le temps, on va manger ensemble par exemple le mercredi midi, on va le caler ici, on va prendre du temps pour tous les deux. Dimanche soir, on s'organise un truc tous les deux, on le pose dans l'agenda. Bon, comme mon système de pierre, n'est-ce pas? Les enfants. Si on a 5 enfants, par exemple, c'est un chiffre normal, ça. Et on va prendre 1 heure par enfant dans la semaine. On va peut-être en prendre 2 cette semaine et dire, bah, je vais faire un truc avec mon fils aîné. Puis avec le dernier, on les cale dans l'agenda. Vous voyez qu'il reste plein de blanc, en fait. L'église, le travail va pouvoir se mettre dans tout ça. Donc ça vaut le coup de remettre les choses dans l'ordre et de mettre en priorité les choses que Dieu veut en premier dans notre vie.
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0: La nouveauté qui sonne drôlement bien l'amour à l'extrême, l'école Pierre à l'instant, sans faire FM à tout juste l'admire ce 22 juin. Bienvenue dans Positive Musique.
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0: 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Flyva Music, c'est juste après The Luminaires avec Oh Hi pour vous sur Phare FM.

Bienvenue sur Phare FM, midi, bientôt 40. Mathieu West pour la suite de la musique, Joseph O'Brien, c'est juste après votre rendez-vous, pourquoi pas. Et Marine avec son bon single Escroc pour voir sur Phare FM. Allez, belle après-midi.

0: 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Ça arrive. 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Au contraire, ça peut vous aider à mieux vivre le reste. Votre travail, vos décisions, même les petites choses du quotidien. Et si c'était par là qu'il fallait recommencer?
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0: the radio, Mathieu West à l'instant, Safari FM, 13h, bientôt moins 10, Safari FM. On marque une très courte pause dans Safari FM juste après ceci, c'est Jérémy Frérot qui se prépare avec Frérot, un sacré single.
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Vraiment, l'écoute de Positive Music avant 13h. Anastasia, ah oui, avec Focus Ami. Et juste là, c'est Daisies avec Justin Bieber. Hein. Allez, bienvenue.

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1: Bonjour et bienvenue dans notre rendez-vous Focus Famille. Ce n'est pas dur d'être un bon parent, pas si vous avez les bonnes lignes directrices. Voici 5 conseils essentiels pour devenir un super parent. Premièrement, soyez ferme. Les enfants ont besoin de stabilité dans leur vie pour grandir émotionnellement et spirituellement. Ils doivent savoir où sont les limites et ce qui pourrait arriver s'ils les franchissent. Deuxièmement, soyez rempli d'amour. Vos enfants ont besoin de savoir à quel point ils comptent pour vous et que vous les aimez même quand ils font des bêtises. Troisièmement, soyez impliqué. Vous devez savoir ce qu'il se passe dans la vie de vos enfants et soyez toujours là pour leur donner un coup de main ou une épaule sur laquelle pleurer. Quatrièmement, soyez clair. Exprimez-vous de façon simple pour que vos enfants sachent ce que vous attendez d'eux. Et enfin, pardonnez. Une fois que vous avez sanctionné un mauvais comportement, oubliez et passez à autre chose.
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0: remercier Sophie de la Haute-Savoie pour son tout premier don qu'elle vient de faire là sur farfm.com/don.
1: Bienvenue sur Phare FM en cette mi-journée. C'est une météo exceptionnelle qui vous attend. L'alerte est maximale avec 49 départements en vigilance rouge canicule. Une situation critique qui s'étend du bassin parisien jusqu'au sud-ouest. À la mi-journée, le soleil de plomb fait déjà s'affoler les compteurs. On frôle déjà les 35 degrés à l'ombre à Paris, tandis que le quart sud-ouest étouffe et s'apprête à flirter localement avec la barre des 40 degrés. Seul le littoral méditerranéen respire un peu mieux, bien que Marseille affiche déjà un très lourd 32 degrés. Multipliez les pauses, hydratez-vous un maximum et évitez impérativement toute exposition directe en ce début d'après-midi. Belle journée.
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0: Bienvenue pour cette nouvelle heure sur Phare FM dans Positive Musique avec Philippe. C'est vous qui le dites, hein, ce rendez-vous à l'impact de Phare FM dans ma vie. En 50 secondes, il nous résume son histoire. C'est juste après Forest Black pour vous, pour continuer en beauté cette nouvelle heure.
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2: Chaque fois, au moment de reprendre ma voiture, je me sentais attiré de remettre cette radio parce que, au moment où je l'ai entendue, cette louange, je sais plus exactement ce que c'était à ce moment-là, mais ça m'a donné envie de le réécouter. Comme si j'étais attiré comme un aimant. Et c'est vrai que je l'écoutais de plus en plus, hein, pour aller au travail, alors forcément, je jonglais encore avec les stations habituelles. Forcément, j'avais toujours encore ce réflexe-là, mais de plus en plus, je sentais en moi, justement, je me sentais attiré et je commençais à sentir une présence de par certains chants qui m'ont énormément touché à ce moment-là. C'est vraiment à ce moment-là où vraiment de fil en aiguille comme une boule de neige, où je sentais toujours plus cette onction, cette présence que j'avais envie de découvrir, cette soif qui m'a commencé à me transformer jour après jour. Et surtout les versets bibliques, hein, qui sont annoncés de temps à autre comme ça, ça faisait un bien fou. Et finalement, on se rend compte que la parole de Dieu nourrit. Et elle a commencé à me nourrir. Elle a commencé à faire germer quelque chose en moi qui finalement ne s'est plus arrêté de grandir.
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4: 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Sean Rodriguez, Vic Lucas, c'est juste après ceci pour vous sur Phare FM.

0: Chad Rodriguez à l'instant sur Phare FM 13h12 avant d'écouter Kobe James pour vous sur Phare FM, place à l'invité du jour.
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3: Le miel est présent dans l'alimentation des hommes depuis des millénaires et reste aujourd'hui l'un des produits naturels les plus appréciés. Comment est-il fabriqué et qu'est-ce qui en fait sa richesse? Découvrons le miel sous toutes ses facettes avec Henri Clément, apiculteur et porte-parole de l'Union nationale de l'apiculture française. Bonjour, bienvenue sur Phare FM.
4: Bonjour.
3: Avant d'arriver dans nos cuisines, le miel est le résultat d'un long travail réalisé par les abeilles qui récoltent le nectar puis le transforment. Comment, Henri, naît le miel de la fleur jusqu'au pot?
4: Déjà, il faut savoir qu'en fait, les abeilles et les plantes à fleurs sont nées sur la planète en même temps, il y a près de 5 millions d'années. Et les fleurs ont attiré les abeilles en produisant du nectar, qui est un genre de sirop très humide que les abeilles vont récolter et puis transformer en le déshydratant en miel. Et en visitant les fleurs, les abeilles vont polliniser ces fleurs et permettre la production de fruits, de graines et donc la reproduction. Donc c'est une synergie extrêmement féconde.
3: Et selon les fleurs butinées, justement, le terroir ou encore la saison, les caractéristiques du miel peuvent être très différentes. Quelles sont, Henri, les principales variétés de miel et qu'est-ce qui explique leurs différences?
4: Vous avez tout à fait raison. Tout dépend de l'environnement botanique dans lequel les abeilles vont travailler, vont évoluer. Mais nous avons en France une chance inouïe, c'est d'avoir une très grande diversité de paysages, de territoires, de flore, d'altitude, d'influence climatique. Et nous avons à peu près plus d'une trentaine de miels différents monofloraux, parce qu'il y a deux sortes de miels. Il y a les miels monofloraux qui proviennent principalement d'une fleur, acacia, châtaignier, bruyère, etc. Et puis les miels polyfloraux qui sont issus de mélanges de nectar de différentes fleurs récoltées par les abeilles, miel de montagne, miel de garrigue, miel de cosse, etc. Mais la gamme va des miels très très doux, comme le miel de romarin par exemple, jusqu'au miel amer, comme le miel d'arbousier, vous voyez. Des miels doux, des miels très corsés, comme le châtaignier, la bruyère, etc. Et des miels très clairs, comme le romarin, et très très foncés, comme le miel de sapin ou de forêt.
3: Le miel est composé essentiellement de sucre naturel, mais il contient également de nombreux autres éléments bénéfiques. Quelles sont, Henri, ses propriétés et ses bienfaits?
4: Ah, le miel, c'est un produit qui est incroyable et qui est extrêmement riche dans sa composition. Vous l'avez dit, il y a différentes sortes de sucres, des sucres composés, et donc qui sont assimilables parfaitement par l'organisme, et également quelques vitamines, mais aussi beaucoup d'oligo-éléments, comme le sélénium, le baryum, qui sont des oligo-éléments extrêmement intéressants pour la santé et le bien-être, parce que, par exemple, le sélénium lutte contre le vieillissement des cellules. Et souvent, quand vous n'êtes pas bien, vous allez voir votre médecin, il vous dit, il faut prendre du magnésium, mais les gélules ou les différentes sortes de magnésium que vous allez ingurgiter, votre organisme va le rejeter. Alors qu'en mangeant du miel, vous allez l'assimiler. C'est pour cela qu'on conseille aux consommateurs de miel de diversifier les miels, parce que chacun apporte quelque chose à l'organisme.
3: Derrière la diversité et la richesse du miel se cachent aussi des enjeux de réglementation et de transparence. Nous verrons tout à l'heure comment décrypter les étiquettes et choisir un miel de qualité en toute confiance. À tout à l'heure, Henri.
4: À tout à l'heure.
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0: Et la partie 2 de cet invité du jour est à retrouver avant la demi. Pour l'heure, place comme promis à Kobe James pour la musique.

0: Moins de 3 minutes, Ben Rivers se prépare, bien sûr, à la partie 2 de l'invité du jour également, juste après.
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3: Bonjour à tous, bienvenue pour votre agenda du jour en ce lundi 22 juin sur Phare FM Grenoble. À Grenoble, le musée de la résistance et de la déportation de l'Isère organise une semaine spéciale jeune public intitulée « L'école est finie ». Du 5 au 9 juillet, le musée propose une série de rendez-vous conçus pour apprendre en s'amusant. Au programme, une visite théâtralisée pour découvrir le quotidien des familles pendant la Seconde Guerre mondiale. L'objectif ici est de faire découvrir l'histoire autrement, à travers des expériences ludiques, créatives et adaptées aux plus jeunes. Voilà là une belle occasion de démarrer les vacances en mêlant curiosité, créativité et découverte du passé, dont vous pouvez retrouver plus d'informations sur cudiclic.fr. C'était Thomas, on se dit à demain pour votre agenda du jour sur Phare FM Grenoble.
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0: Ben Rivers, un instant sur Fire FM, 13h24. Telly Smith arrive juste après l'invité du jour. Voici la partie 2 de cet invité en ce 22 juin.
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3: Produit naturel emblématique, le miel a de nombreuses vertus. Le miel est aussi un marché soumis à des règles précises et à des enjeux importants de transparence pour les consommateurs. Comment la réglementation protège-t-elle le miel et quels réflexes adopter pour éviter les pièges? Élément de réponse avec Henri Clément, apiculteur et porte-parole de l'Union nationale de l'apiculture française. Bonjour à nouveau Henri.
4: Rebonjour.
3: Le terme « miel » est juridiquement défini et son utilisation est strictement encadrée. Quelles sont, Henri, les principales règles qui encadrent la production et l'étiquetage du miel aujourd'hui ?
4: En fait, le miel est le fruit du travail effectué par les abeilles Apis mellifera, les abeilles dont s'occupent les apiculteurs. Par contre, l'étiquetage a fortement évolué ces dernières années parce que pendant très longtemps, on a eu « miel toute fleur », etc. Puis il y a eu l'obligation de mentionner l'origine, mais de manière très vague, UE, non UE, et en 2017, on s'est mobilisé pour faire évoluer cet étiquetage et obtenir quelque chose de beaucoup plus respectueux du produit. Et donc, les miels d'assemblage doivent être étiquetés en fonction des différents pays par voie décroissante, c'est-à-dire que vous saurez la composition par pays de ces miels d'assemblage. Mais je ne vois pas l'intérêt de mélanger des miels. Qui accepterait de boire un verre de vin qui est composé de vin d'Argentine, d'Algérie, de Moldavie, ou de Suisse ou d'Italie, personne. Donc le miel, c'est un produit noble. Il faut vraiment que les consommateurs consomment des miels issus d'un seul terroir.
3: Les autorités françaises et européennes alertent régulièrement sur des cas de falsification qui nuisent à la fois aux consommateurs mais également aux apiculteurs. Quelles sont, Henri, les principales fraudes que l'on rencontre aujourd'hui sur le marché du miel ?
4: C'est-à-dire qu'en fait, la production de miel est devenue très compliquée. Les abeilles sont confrontées au varroa, un petit acarien qui est arrivé dans les années 80, au frelon asiatique, aux pesticides, à la monoculture et, depuis quelques années, au bouleversement climatique. Et donc, il est de plus en plus difficile de produire du miel. Et comme la consommation de miel augmente sur la planète, il y a des pays qui, paradoxalement, augmentent année après année leur production. C'est la Chine, c'est le Vietnam, etc. Et on sait pertinemment qu'une partie de ces productions sont totalement artificielles. Et deuxième problème, c'est que ces miels qui ne sont pas vraiment des miels, c'est comme si vous achetez des sirops, rentrent en France à 2 euros le kilo. Et nous, les apiculteurs, notre coût de revient est autour de 5 euros. Donc, ce n'est pas possible de lutter contre cette concurrence déloyale. En fait, il faut privilégier les miels des apiculteurs. Il ne faut jamais oublier que les abeilles qui produisent du miel chez nous, en récoltant ce miel, elles ont pollinisé les bergers, les cultures, la biodiversité. Et tout cela est extrêmement important pour notre avenir.
3: Comment alors choisir un miel authentique et de qualité et quelles informations faut-il regarder en priorité sur l'étiquette ?
4: Alors déjà, il faut vraiment lire attentivement l'étiquette. Il faut chercher systématiquement l'origine du miel. Il vaut mieux privilégier un miel d'un seul pays, bien sûr, avant tout de France. Puis il y a un autre indice, c'est quand même le prix du miel. Si vous trouvez des miels à 5, 6 euros les 500 grammes, il y a peu de chances que ce soit des miels d'une grande qualité, quoi. Et puis favoriser les miels de terroir, les miels de chez nous. C'est une garantie de qualité que de prendre les miels de nos apiculteurs et apicultrices.
3: Henri Clément, un grand merci d'avoir été avec nous aujourd'hui sur Phare FM.
4: Merci.
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0: Granny Smith à l'instant sur Phare FM 13h30. Bienvenue. Ravi de pouvoir vous retrouver pour une nouvelle heure avec vous. Allez, prochaine demi-heure sur Phare FM. Votre anecdote du jour arrive dans quelques instants. La troupe du roi Soleil, André Rip, Makata, alors pour vous sur la radio Autrement du Beau Monde.
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0: Et en ce 22 juin, célèbre une journée mondiale pas comme les autres. Cette journée mondiale rend hommage à la girafe aujourd'hui.
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0: Pourquoi le 22 juin, cette journée mondiale de la girafe? Parce qu'elle est généralement très proche du jour le plus long de l'année dans l'hémisphère nord. Un petit clin d'œil à l'animal terrestre le plus grand du monde. Là, une girafe adulte peut mesurer jusqu'à 5,5 mètres de haut, mais elle possède seulement 7 vertèbres cervicales, exactement comme les humains. Et oui! C'était l'anecdote du jour. Allez, cette journée est l'occasion de faire découvrir cet animal fascinant et de sensibiliser à sa protection. La girafe a le même nombre d'os dans le cou que nous. Ils sont juste beaucoup plus grands. Voilà, c'était votre anecdote du jour. Dans quelques instants, André Rip, Mike et Taylor, c'est juste après. Vianney avec Beau Papa pour vos Sofa FM. Bienvenue.

0: 13h40, André Ri par l'instant, sans faire FM Help Me Help. Avant de s'écouter la troupe du roi Soleil, tant qu'on rêve encore, place à parole du jour.
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2: La Bible dit dans 2 Samuel chapitre 21, verset 21. Jonathan, fils de Shiméa, frère de David, le tua. Bonjour. Bien après que David a tué Goliath, quatre hommes, dont son neveu Jonathan, ont abattu des géants qui s'étaient dressés contre les Israélites. Il est dit, il y eut encore un combat à Gath. Il y avait là un homme de haute taille qui avait six doigts à chaque main et à chaque pied. Il défia Israël et Jonathan, fils de Shiméa, frère de David, le tua. Waouh ! David avait placé la barre très haut. Le fait d'assister à une victoire qui semblait impossible leur a donné la force de vaincre leur propre géant. Jusqu'en 1954, personne n'avait encore couru le mile en moins de 4 minutes. Et beaucoup pensaient que c'était impossible. Mais le 6 mai 1954, lors d'une compétition d'athlétisme à Oxford, Roger Bannister parcourt cette distance en 3 minutes et 59 secondes. Il avait vaincu le géant. 2 mois plus tard, John Landy battait le record de Bannister. Jusqu'en 1953, de nombreuses personnes avaient tenté en vain d'escalader l'Everest. Mais le 29 mai de cette année-là, Edmond Hillary et son Sherpa, Tenzing Norgay, sont les premiers à en atteindre le sommet. Depuis lors, plus d'un millier d'alpinistes de 16 à 60 ans ont réussi l'ascension. David, Bannister, Hillary, tous ont vaincu les géants de leur époque et ont incité d'autres personnes à égaler, voire à surpasser leurs exploits. Quand tu fuis ton géant, tu te fais du tort à toi-même et aux autres. Tu dois cesser de craindre la difficulté et te rappeler que si Dieu l'a fait pour l'autre, il peut aussi le faire pour toi.
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0: Bou. Amel Bent, à l'instant, sur Phare FM, 13h52 avant 14h, Clara Luciani, ça arrive, c'est juste après votre coaching de Ketia. Et bien oui, on est vendredi. Ben oui, on est lundi même, 22 juin, bienvenue sur Phare FM.
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2: Bienvenue dans ce troisième épisode de notre série Divergé. Aujourd'hui, nous allons voir quatre stratégies et comportements de réponse face au conflit. Je commence avec la compétition, qui est une approche de réaction rapide face à la tension pour se faire entendre et prendre une décision rapide. Cette approche est pertinente lors des situations de crise et pour désamorcer les explosions éventuelles. Mais au quotidien, réagir en mode « nous n'avons pas le temps de tergiverser, voilà la décision » ne laisse pas beaucoup de place à l'écoute des autres et peut conduire à un comportement perçu comme despotique. Deuxièmement, la collaboration permet de défendre son point de vue calmement sans être ni provoquant ni écrasant. La personne en collaboration compte sur son habileté verbale et la persuasion pour régler le conflit, du style « asseyons-nous et parlons-en, on va trouver une solution ». Ce style est pertinent dans les situations où le dialogue est possible et où il y a du temps pour la conciliation, mais c'est une approche qui peut être lente et peut conduire à des décisions molles ou non claires pour ménager la chèvre et le chou. L'accommodement, notre troisième réponse, est une attitude d'observation, d'analyse et d'écoute. La personne en accommodement sera conciliante et valorisera l'harmonie au sein du groupe. Répéter « ce n'est pas si grave, ça va se tasser », c'est pertinent lorsque l'enjeu n'est pas des plus importants, mais la personne en accommodement aura tendance à s'oublier pour éviter le conflit en ne donnant pas son avis véritable ou en ne prenant pas parti. En situation de responsabilité, cela peut créer davantage de tensions. Et enfin, l'évitement. Cette stratégie consiste à se retirer de la situation afin d'éviter le conflit ou la confrontation. La personne en évitement n'entre jamais en conflit. Elle est acceptante et patiente. Cela peut être tout à fait positif lorsqu'il n'est pas possible de régler le conflit, mais le « tout va bien » ne règle rien. La personne en évitement sacrifie ce qu'elle pense et ressent et refuse de trancher lorsque le conflit concerne d'autres personnes. Est-ce que vous vous êtes reconnu là-dedans ? Nous avons chacun un style préférentiel de réaction face au conflit, mais nous avons aussi la possibilité d'utiliser d'autres stratégies lorsqu'elles sont plus adaptées. Et c'est ce que je vous encourage à explorer.
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0: Bonjour, bienvenue sur Phare FM en ce 22 juin, ce lundi, il est 14h. Et on peut remercier Vincent Duorin pour son tout premier don qu'il vient de faire sur pharefm.com/don.
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2: Jésus dit, mais toi, quand tu donnes de l'argent aux pauvres avec ta main droite, ta main gauche ne doit pas le savoir. Ainsi, ce que tu donnes reste secret. Dieu ton Père voit ce que tu fais en secret et il te récompensera.
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0: Il sera au Jazz Festival, il sera là. Cette semaine, on a invité sur Phare FM, hein, en particulier avec une émission spéciale. Bruce Lee G à l'instant sur Phare FM 14h06. Bienvenue.
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0: Dans la prochaine demi-heure sur Phare FM, Elijah Thomas, l'école Pierre, Sadam Légende, Florent Pagny, Lehmann avec les étoiles et deux rendez-vous avec les langages de l'amour. Et un peu plus tôt, c'est Eric Denimal dans Panorama Biblique en accueil.

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2: Lorsque Saul de Tarse fait son expérience inouïe sur le chemin de Damas, il passe un très mauvais moment. Même s'il s'agit d'une rencontre avec Jésus, le choc est brutal. Saul était persuadé que Jésus était un imposteur, que ses disciples véhiculaient une erreur et que les premiers croyants formaient une secte déviante. Lui, spirituel et théologiquement doué, se devait de rétablir la vérité du temple. Découvrir brusquement que l'erreur n'était pas chez les autres, mais chez lui, a été pour lui d'une violence profonde. Découvrir que tout ce sur quoi on a construit sa vie est faux, cela vous précipite dans un abîme sans fond. Sans parler de la colère, oui, de la colère, qui peut monter contre ceux qui vous ont conduit puis maintenu dans l'erreur. Bref, Saul est en miettes. Il n'avait rien vu de la vérité, et au moment où il l'aperçoit, le voilà devenu aveugle ou aveuglé par la vérité nouvelle. C'est un disciple de Jésus, Ananias de Damas, qui lui rend la vue. Dès que Saul recouvre l'usage de ses yeux, il est baptisé. Si on lit cette histoire uniquement dans le livre des Actes, on n'en connaît qu'une partie. Plus tard, devenu l'apôtre Paul, il confiera aux chrétiens de Galatie « Je suis parti de Damas pour m'extraire du monde et je me suis isolé en Arabie ». Il ne précise pas le lieu exact, mais certains pensent qu'il s'est rendu dans le royaume des Nabatéens, dont la capitale est la célèbre cité de Pétra. Ce retrait du monde était pour lui nécessaire. Pour se reconstruire, Saul, le théologien, devait relire toutes les Écritures, la Torah, les prophètes, la Bible hébraïque. Il lui fallait vérifier que cette interprétation tenait la route. Un mort ressuscité qui se manifeste à vous, c'est assez sérieux pour bouleverser tous vos schémas de pensée. C'est donc dans cette retraite imposée que Saul, avec honnêteté, reconstruit sa théologie. Avec des lunettes différentes, il relit tous les textes. Ce travail intellectuel est tout à fait exceptionnel. Dans cette relecture de sa vie comme des Écritures, il est soutenu et guidé par le Saint-Esprit reçu lors de sa rencontre avec Ananias. Le temps de reconstruction va durer 3 ans, soit la durée exacte du ministère terrestre de Jésus. Au bout de ce temps, Saul retourne à Damas. Mais ce n'est plus pour arrêter les chrétiens, c'est pour commencer à prêcher Jésus. Il est clair que l'homme nouveau est né.
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1: La première étape pour améliorer un mariage difficile est d'apprendre à parler le langage de l'amour de votre conjoint. Je sais que vous aimeriez que votre conjoint vous demande pardon pour le mal qu'il vous a fait. Mais il n'est pas bon d'attendre les excuses pour commencer à aimer. Jésus nous a appris à rendre le bien pour le mal. Il est important d'exprimer son amour. Si le langage amoureux de votre mari passe par des paroles valorisantes, il est important que vous recherchiez les choses qu'il fait bien et lui exprimiez alors votre appréciation. A contrario, si les cadeaux sont le langage amoureux de votre femme, alors les paroles valorisantes lui sembleront bien vides. Peut-être vous lancera-t-elle « paroles et paroles et paroles », toujours des paroles, mais jamais de cadeaux. En parlant le langage d'amour approprié, vous créez une atmosphère positive qui vous permettra de faire face, de façon réaliste, à vos échecs passés. Donnez une chance à l'amour.
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0: ensemble. Elijah Thomas à l'instant sur Phare FM, 14h27, tout juste. Bon lundi.
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0: 14h, bientôt 30 sur Phare FM. On va aller retrouver nos petits bouts de chou dans quelques instants. 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Dans quelques minutes, nos petits bouts de chou, on les retrouve. Et côté musique, Joe Duck, For the People, One Republic avec Need Your Love pour vous sur Phare FM. Du beau monde dans les prochaines minutes.
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4: L'été s'installe et les bikinis vont de nouveau s'afficher sur les plages. Peut-être avez-vous prévu d'en acheter un nouveau cette année. Sachez en tout cas, mesdames, mesdemoiselles, que vous avez été précédées puisque le bikini est une invention qui remonte à 1946, une invention française en plus, cocorico. Mais les petits bouts de chou nous en disent plus sur cette tenue. C'est quoi un bikini?
3: Un bikini, c'est un chariot. Un bikini, c'est une queue qui protège les fesses pour pas qu'on rigole quand on les voit. Un bikini. Bikini, c'est l'abominable homme des neiges. Un bikini, c'est un vélo. Un bikini, c'est pareil, c'est sexy. Les bikinis, papa, il dit à maman, ça rend grosse.
4: Le bikini qui boudine maman. Non, il faut l'oublier, celui-là. À chacune sa coupe, à chacune son bikini.
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0: Tom y profite, Tarian pour vous sur Fire FM, c'est juste après Présentiel, un moment avec Jésus.
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0: Bonjour, mon ami. J'ai quelque chose d'important à te dire cette semaine, et ça commence par une bonne nouvelle. Tu n'es pas obligé de trouver un verset pour chaque décision de ta vie. Dois-je changer de travail? Est-ce le bon moment? Dois-je rester ou partir? Si tu as cherché et que tu n'as rien trouvé de spécifique, c'est normal. Ma parole n'a jamais été conçue comme un manuel de réponse toute faite. Salomon l'a compris, car l'Éternel donne la sagesse. De sa bouche sortent la connaissance et l'intelligence. La sagesse ne vient pas toujours d'un verset que tu soulignes. Elle vient d'une relation vivante avec mon Père. Il ne te donne pas un livre de recettes, il te donne sa présence. Et dans cette présence, le discernement grandit. Mon ami, cette semaine, je vais te montrer quelque chose de puissant. Mon Père te guide bien au-delà de ce qui est écrit. Sa parole est parfaite, mais sa voix ne s'arrête pas à la dernière page. Il veut que tu marches avec lui, pas seulement avec un texte. Et crois-moi, quand tu découvres ça, tout change. Ton ami.
1: Seigneur Jésus, merci que ta parole est vivante et non un manuel de réponse toute faite. Apprends-moi à chercher ta sagesse autant que tes versets. Que ma relation avec toi soit ma première boussole. Je veux marcher avec toi, pas seulement avec un texte souligné. Amen.
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profite à l'instant sur Phare FM 15, bientôt 15h, 14h51, avant 15h, Simple Plan arrive avec The After, c'est juste après ceci, votre rendez-vous pourquoi pas en partenariat avec TWR.

0: Vous savez quoi? Dieu est vraiment surprenant. Il y a quelques années, parler de lui à la radio, jamais je n'aurais imaginé ça. Et celui qui a inspiré ses rendez-vous, pensait pareil, hein. Il n'avait rien d'un pro de la foi. À vrai dire, il n'aimait même pas beaucoup ceux qui en parlaient. Et pourtant, un jour, alors qu'il était simple guichetier dans une banque, Dieu est venu le chercher. Il lui a mis cette parole en plein cœur. « Ce n'est pas toi qui m'as choisi, c'est moi qui t'ai choisi. » Pas parce qu'il était prêt ou parfait, non, non, mais parce que Dieu choisit, il appelle. Et si c'était à vous que Dieu s'adressait, là, maintenant?
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0: est 15h, Sofa FM en ce 22 juin, bienvenue. Et on peut remercier aujourd'hui Emma de la Sainte-Saint-Denis pour son tout premier don qu'elle vient de faire, sofafm.com.
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0: Homie. Bienvenue, 15h12.
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0: Dans quelques minutes sur Phare FM, de la musique, il est déjà Colomb Flav, la musique, Kenji Girac, War Eagle et votre rendez-vous, la ville à vrai, avec aussi hommes et femmes, mode d'emploi, à parler d'éducation, des comment élever ses enfants à 15h24.

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2: Ces derniers jours, alors que je repensais à Michel. Michel, cette femme qui, quand j'étais tout petit, prenait le temps de me garder après l'école et d'investir son temps pour prier pour moi. Quand je repense à cette dame et à l'héritage qu'elle m'a confié, je me suis dit quel héritage, moi-même, je donne à la prochaine génération. Finalement, qu'est-ce que je leur laisse? Quel temps je leur consacre? Dans un monde où l'on court pour satisfaire ses propres désirs, je crois qu'il est temps d'investir dans la prochaine génération et de leur laisser un héritage de vie, un héritage d'espoir, un héritage d'amour. Voilà le défi que je vous lance aujourd'hui.
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2: Bonjour à tous, bienvenue pour votre agenda du jour en ce lundi 22 juin sur Phare FM Grenoble. À Grenoble, le musée de la résistance et de la déportation de l'Isère organise une semaine spéciale jeune public intitulée « L'école est finie ». Du 5 au 9 juillet, le musée propose une série de rendez-vous conçus pour apprendre en s'amusant. Au programme, une visite théâtralisée pour découvrir le quotidien des familles pendant la Seconde Guerre mondiale. L'objectif ici est de faire découvrir l'histoire autrement, à travers des expériences ludiques, créatives et adaptées aux plus jeunes. Voilà là une belle occasion de démarrer les vacances en mêlant curiosité, créativité et découverte du passé, dont vous pouvez retrouver plus d'informations sur cudiclic.fr. C'était Thomas, on se dit à demain pour votre agenda du jour sur Phare FM Grenoble.
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2: Première chose qu'on veut réaffirmer une fois de plus, c'est que la sexualité a été voulue par Dieu, créée par Dieu, imaginée par Dieu pour le plaisir de ses enfants dans le cadre du couple. Et en fait, comme on va le voir, ça démarre dès notre conception. Mmh. Nous sommes des êtres sexués et puis la sexualité vient se développer. Donc il n'y a pas par nature quelque chose de sale ou d'attaché au péché avec la sexualité. Satan n'est pas le créateur de la sexualité, il en est le destructeur. Mmh. C'est Dieu qui en est l'auteur, il veut qu'on se réapproprie ce qui nous a été volé, d'où l'objectif de ce que l'on va partager. Avant qu'on aille plus loin, on voudrait lire quelques versets de la Bible pour introduire ensuite ce que Rachel va apporter. C'est dans le psaume 139, les versets 13 à 16. Voilà ce qu'il est écrit. « C'est toi qui as formé mes reins, qui m'as tissé dans le ventre de ma mère. Je te loue de ce que je suis une créature si merveilleuse. Tes œuvres sont admirables et je le reconnais bien. Mon corps n'était pas caché devant toi lorsque j'ai été fait dans le secret, tissé dans les profondeurs de la terre. Je n'étais encore qu'une masse informe, mais tes yeux me voyaient. Et sur ton livre étaient inscrits tous les jours qui m'étaient destinés avant qu'un seul d'entre eux n'existe. » C'est un psaume écrit par David. C'est David qui parle du fait que Dieu l'a créé et que Dieu l'a créé comme créature merveilleuse.
3: Mmh. C'est incroyable, en fait. La différenciation entre garçon et fille se fait à l'intérieur du ventre de la maman, bien sûr. Hein. Tout démarrage de la fécondation, et puis la petite morula va se mettre en place, et très très vite, en fait, la différenciation va se faire. Le stock d'ovules va être complètement prêt pendant la grossesse, en fait. La petite fille, dans le ventre de sa maman, va avoir tout le potentiel d'ovules qui va être préparé déjà. Mmh. Quand ils vont naître, les bébés, pour les petits garçons, la première érection va arriver dans les 10 premières minutes de leur vie. Notre premier fils, il est sorti, on me l'a présenté, et flouc, il m'a fait pipi dessus. C'était le baptême de maman avec le pipi de mon fils. Pourquoi ? Parce qu'il a eu une première érection, et après, hop, il a fait pipi. Et la première lubrification des lèvres de la petite fille vont se passer dans les premières 24 heures. Mmh. Tout ça pour dire que Dieu a mis en nous, en fait, les mécanismes qui vont nous préparer à une sexualité. Ça se met en place, par étapes, tranquillement, dans la vie. Et c'est, nous, en tant que parents, notre rôle, c'est d'accompagner nos enfants à ce niveau-là.
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0: Jacob à l'instant sur Phare FM, 15h, tout juste 30, c'était la nouveauté musicale qu'on vient de s'entendre ensemble, bienvenue.
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0: 15h30, l'anecdote du jour. Aujourd'hui, elle se porte sur la girafe en ce 22 juin parce que c'est la journée mondiale de cet animal.
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0: 22 juin, pourquoi ce 22 juin? Parce qu'il est généralement très proche du jour le plus long de l'année dans l'hémisphère nord. Un clin d'œil à l'animal terrestre le plus grand du monde. Une girafe adulte peut mesurer jusqu'à 5,5 mètres de haut, mais elle possède seulement 7 vertèbres cervicales. Cette journée est l'occasion de faire découvrir cet animal fascinant et de sensibiliser à sa protection. La girafe a le même nombre d'os que dans le cou que nous. Ils sont juste un peu plus grands. Eh oui, parce qu'on ne mesure pas 5,50 m, nous. Hein. Allez, c'était votre anecdote du jour sur Fort FM. On va continuer avec Toby Mac, Alvaro Soler et Claudio Capeo, l'homme à l'accordéon avec Qu'est-ce qu'il me restera ?

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1: Tout est enregistré. En compétition de cours d'orientation, les participants portent un doigt électronique qui enregistre les temps aux balises et valide le passage aux endroits imposés. Tout est enregistré. Une balise manquée et c'est l'élimination sans contestation possible. À l'arrivée, le contenu de la clé est vidé dans un boîtier et le résultat tombe en direct. C'est tellement précis que deux concurrents peuvent être départagés à la seconde sur un parcours de plusieurs kilomètres en pleine forêt. Ça me fait penser à notre cerveau qui enregistre tous les événements de notre vie. Et même si on essaye d'en oublier certains, lui ne les oublie pas malgré les années qui passent. Sans le vouloir, c'est nos rêves, nos peurs ou notre impossibilité de dormir la nuit qui nous ramène à ce qu'on essaye de mettre de côté. Et si la solution n'était pas aussi de vider le contenu encombrant de notre vie en osant en parler? Connais-tu le témoignage d'Anne, qui est à retrouver dans la brochure Rescapée et qu'on t'envoie gratuitement si tu en fais la demande, dont la libération a commencé lorsqu'elle a décidé de se confier à un ami? Elle aussi avait des choses très lourdes et difficiles.

0: a avoué. Ta vie est trop précieuse. Ne crois pas que les années vont arranger les choses. Je t'encourage à prendre les devants et à oser parler à une personne de confiance. Et si tu n'as personne, on est là si tu veux.
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2: Et on continue avec ce rendez-vous, Christine. Parole du jour est un tremplin pour moi. Dans quelques secondes, elle va nous expliquer en 30 secondes pourquoi elle nous dit ceci dans son histoire.
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5: En fait, pour moi, la parole du jour, c'était un commencement. J'avais découpé, en fait, un texte qui parlait de l'amitié. Et c'était une période où, justement, j'avais eu des déceptions, en fait, en amitié. Je l'ai pris pour moi. Et quelques temps après, j'ai rencontré une personne qui est devenue vraiment une amie très chère. Et j'avais gardé cet article pendant très, très longtemps parce qu'il m'avait beaucoup encouragée, en fait. Parole du jour, pour moi, c'est comme un tremplin qui nous permet de plonger dans la piscine d'amour de Jésus.
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2: 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Pêcheur de lune, bain de minuit, c'est pour vous, c'est cadeau. Bienvenue.

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0: les langages de l'amour.
1: Ces passions peuvent-elles renaître dans un mariage? Je pense que la réponse est oui. Et cela commence par de simples actes empreints d'amour. Si vous attendez tout bonnement que la chaleur des émotions ressurgisse, vous pourrez toujours attendre en vain. Mais si vous faites le choix de mettre votre amour en action, vous déclencherez un cycle propice aux sentiments amoureux. J'ai vu bien des mariages menacés être restaurés par des actes empreints d'amour. Vous pouvez vous demander, mais quel genre d'action amoureuse puis-je avoir? Cela dépend du langage amoureux de votre conjoint. Dans le livre « Les langages de l'amour », il est question de paroles valorisantes, de moments de qualité, de cadeaux donnés, de services rendus et de toucher physique. Si vous voulez connaître le langage amoureux de votre conjoint, prêtez une véritable attention à ses aspirations. Elles vous révéleront ce qui fera que votre conjoint se sente vraiment aimé. Parlez le langage de l'amour qui est le sien et vous toucherez son cœur.
0: C'était Les langages de l'amour de Gary Chapman, une production de l'Institut biblique Moody de Chicago en partenariat avec Phare FM.
2: Yekar pour la suite de la musique pour terminer avant de vous confier à Romain dans Purement Positif. Nous on se donne rendez-vous demain 23 juin pour faire une nouvelle émission ensemble. D'ici là, prenez soin de vous, hydratez-vous, mettez-vous à l'ombre et juste profitez. Allez, belle après-midi, belle soirée, à demain, ciao.

0: belle semaine et à 16h, sans surprise, vous êtes là sur Phare FM Grenoble. Excellent choix, très heureux de vous accompagner. C'est purement positif avec Jennifer Lopez, Save Me Tonight pour la musique. Et l'actualité, ce qu'il se passe ici et ailleurs, décrypté avec calme et nuance. Bienvenue dans votre flash, présenté par Manal El Maïba sur Phare FM Grenoble.
1: Bonjour à tous, la barre des 40 degrés est déjà dépassée en Charente-Maritime, dans la Vienne ou encore dans les Landes. Canicule extrême sur une très grande partie du pays. Seuls 7 départements ne sont pas en vigilance rouge ou orange. Une cellule interministérielle de crise doit de nouveau se tenir en fin de journée. Et c'est dans ce contexte que certains élèves de terminale passent le grand oral du bac aujourd'hui. Des reports à la semaine prochaine ont déjà été annoncés dans 5 académies. Montpellier, Lyon, Bordeaux, Poitiers et celle de Normandie. Cela concerne près de 4000 candidats. Ce lundi, ce sont aussi plus de 800 écoles et collèges qui sont fermés à cause de la canicule. Une canicule qui a de nombreuses conséquences. En Ile-de-France, un train sur 10 est supprimé en prévention, annonce la présidente de la région, Valérie Pécresse. Et puis, ce sont au moins 13 noyades qui ont été enregistrées depuis samedi soir, selon la sécurité civile. Dans l'actualité également, le retour d'un texte controversé cet après-midi à l'Assemblée nationale. Les députés se penchent une troisième fois sur la proposition de loi pour instaurer un droit à l'aide à mourir. Le texte doit ensuite repartir au Sénat avant un vote définitif prévu le 15 juillet prochain. Et puis objectif 16e de finale pour l'équipe de France de foot. Après une victoire face au Sénégal, les joueurs de Didier Deschamps affrontent ce soir la plus faible équipe de leur groupe, l'Irak. Et s'ils l'emportent, ils seront qualifiés pour la suite du mondial. Coup d'envoi 23h. Voilà pour l'info. Bon après-midi à tous.

0: Les voici les prévisions météo pour demain. Nous serons le mardi 23 juin sur Phare FM Grenoble. On va avoir un beau temps, peu nuageux demain matin. Ça deviendra un peu plus variable dans le ciel de l'agglomération grenobloise demain après-midi, avec la possibilité d'averses sur la fin d'après-midi. Petit risque de pluie estimé à 30% par nos experts météo. Malgré tout, il va encore faire très chaud et l'indice UV restera très élevé. Demain après-midi, il sera de niveau 9. Il faudra vraiment vous protéger avec ces températures toujours largement au-dessus de la moyenne. 22 degrés dès demain matin à Coran, à Saint-Égrève ou encore Mélan. 35 degrés pour demain après-midi. Le ressenti pourra aller jusqu'à 42 degrés.
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0: Phare FM. Nous faisons preuve d'esprit pratique. Il y a de l'organisation dans cette émission. On a bien commencé cette nouvelle heure avec Jennifer Lopez, produite par David Guetta. Save Me Tonight sur Phare FM.
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0: Lundi 22 juin. Ça y est, c'est officiel, nous y sommes, c'est l'été, c'est même le deuxième jour de l'été. Je me dis que c'est le premier jour où si on a vraiment l'esprit très positif, qu'on n'en peut plus des moustiques, qu'on n'en peut plus de la chaleur, eh bien nous réalisons qu'il reste quoi, 3 mois à survivre à la chaleur et aux moustiques, et ensuite ça sera tranquille. On va essayer quand même de profiter de chaque instant d'ici là, avec de la fraîcheur, assurée par Nil, Aurore Boréale, avec DJ Snake aussi, Paradise, et tout à l'heure Eric Denimal, ça sera Panorama Biblique sur Phare FM.

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2: Lorsque Saul de Tarse fait son expérience inouïe sur le chemin de Damas, il passe un très mauvais moment. Même s'il s'agit d'une rencontre avec Jésus, le choc est brutal. Saul était persuadé que Jésus était un imposteur, que ses disciples véhiculaient une erreur et que les premiers croyants formaient une secte déviante. Lui, spirituel et théologiquement doué, se devait de rétablir la vérité du temple. Découvrir brusquement que l'erreur n'était pas chez les autres, mais chez lui, a été pour lui d'une violence profonde. Découvrir que tout ce sur quoi on a construit sa vie est faux, cela vous précipite dans un abîme sans fond. Sans parler de la colère, oui, de la colère, qui peut monter contre ceux qui vous ont conduit puis maintenu dans l'erreur. Bref, Saul est en miettes. Il n'avait rien vu de la vérité, et au moment où il l'aperçoit, le voilà devenu aveugle ou aveuglé par la vérité nouvelle. C'est un disciple de Jésus, Ananias de Damas, qui lui rend la vue. Dès que Saul recouvre l'usage de ses yeux, il est baptisé. Si on lit cette histoire uniquement dans le livre des Actes, on n'en connaît qu'une partie. Plus tard, devenu l'apôtre Paul, il confiera aux chrétiens de Galatie « Je suis parti de Damas pour m'extraire du monde et je me suis isolé en Arabie ». Il ne précise pas le lieu exact, mais certains pensent qu'il s'est rendu dans le royaume des Nabatéens, dont la capitale est la célèbre cité de Pétra. Ce retrait du monde était pour lui nécessaire. Pour se reconstruire, Saul, le théologien, devait relire toutes les Écritures, la Torah, les prophètes, la Bible hébraïque. Il lui fallait vérifier que cette interprétation tenait la route. Un mort ressuscité qui se manifeste à vous, c'est assez sérieux pour bouleverser tous vos schémas de pensée. C'est donc dans cette retraite imposée que Saul, avec honnêteté, reconstruit sa théologie. Avec des lunettes différentes, il relit tous les textes. Ce travail intellectuel est tout à fait exceptionnel. Dans cette relecture de sa vie comme des Écritures, il est soutenu et guidé par le Saint-Esprit reçu lors de sa rencontre avec Ananias. Le temps de reconstruction va durer 3 ans, soit la durée exacte du ministère terrestre de Jésus. Au bout de ce temps, Saul retourne à Damas. Mais ce n'est plus pour arrêter les chrétiens, c'est pour commencer à prêcher Jésus. Il est clair que l'homme nouveau est né.
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Jérémy Frérot dans votre lundi après-midi sur Phare FM. J'ai vu qu'il avait été inspiré par Vianney. Vous savez, le chanteur s'était isolé en pleine forêt pendant des mois pour construire son propre refuge, sa cabane. Eh bien, Jérémy Frérot semble avoir été grandement inspiré par cette aventure. Il s'est lancé dans quelques travaux d'extérieur. Alors lui, il fait ça dans le jardin, sur une cabane en bois. C'est le coup d'envoi des travaux estivaux chez Jérémy Frérot et il partage ça sur les réseaux sociaux. Comme pour Vianney, je pense qu'on va suivre ça. Voici Grace plus Max maintenant sur Phare FM Flame. Tout à l'heure, on retrouvera les langages de l'amour. Et puis entre les deux, j'ai aussi Gaëtan Roussel, Help Myself sur Phare FM. Bon après-midi.

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1: Voici une des idées reçues les plus répandues aujourd'hui. Les gens ne peuvent pas changer. Si mon conjoint a été infidèle, il est certain qu'il ou elle me trompera encore, malgré toutes ses promesses. Si l'argent a été mal géré pendant 5 ans, il continuera à l'être. Accepter ces idées reçues crée un sentiment d'impuissance, mais c'est oublier le libre arbitre humain et l'omnipotence de Dieu. Les archives regorgent de témoignages qui attestent un changement radical de comportement. Saint Augustin, d'abord épicurien et persuadé de ne pouvoir échapper à ses envies, a connu un revirement complet dans sa façon de vivre et a eu un impact énorme dans l'Église. Les gens peuvent changer. D'ailleurs, ils ne s'en privent pas. Et les transformations sont souvent spectaculaires. Ne perdez pas espoir pour la personne que vous aimez.
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0: Le Massachusetts dans la place avec Megan Woods et son nouveau titre Heaven Down Here sur Phare FM.
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0: Petite confidence d'animateur radio, quand j'ai désannoncé Megan Woods, j'ai cru que j'allais buter sur Massachusetts. Bon, c'est pas si dur à dire que ça. Est-ce que le Massachusetts de l'archiducesse sont-elle sèche, archiducesse sur le Massachusetts? On va pas se lancer là-dedans, nous ne sommes que lundi après-midi. En plus, avec la chaleur, c'est pas forcément évident. Heureusement, nous avons Jack et Carla. Voici la recette. Jeremy Kemp, Reflector, mais c'est de la folie cette playlist. Et tout à l'heure, ça sera l'arrivée de Parole du Jour. Le premier rendez-vous Parole du Jour de cette nouvelle semaine. Pour ce lundi, si vous n'avez pas la brochure papier, eh bien vous découvrirez le contenu. Je peux vous le dire, on va relever le niveau. C'est même le titre de ce rendez-vous, ça sera sur Phare FM.

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1: La Bible dit dans 2 Samuel chapitre 21, verset 21, « Jonathan, fils de Shiméa, frère de David, le tua. » Bonjour. Bien après que David a tué Goliath, quatre hommes, dont son neveu Jonathan, ont abattu des géants qui s'étaient dressés contre les Israélites. Il est dit, « Il y eut encore un combat à Gath. Il y avait là un homme de haute taille qui avait six doigts à chaque main et à chaque pied. Il défia Israël et Jonathan, fils de Shiméa, frère de David, le tua. » Waouh ! David avait placé la barre très haut. Le fait d'assister à une victoire qui semblait impossible leur a donné la force de vaincre leur propre géant. Jusqu'en 1954, personne n'avait encore couru le mile en moins de 4 minutes. Et beaucoup pensaient que c'était impossible. Mais le 6 mai 1954, lors d'une compétition d'athlétisme à Oxford, Roger Bannister parcourt cette distance en 3 minutes et 59 secondes. Il avait vaincu le géant. 2 mois plus tard, John Landy battait le record de Bannister. Jusqu'en 1953, de nombreuses personnes avaient tenté en vain d'escalader l'Everest. Mais le 29 mai de cette année-là, Edmond Hillary et son Sherpa, Tenzing Norgay,

0: sont les premiers à en atteindre le sommet.
1: Depuis lors, plus d'un millier d'alpinistes de 16 à 60 ans ont réussi l'ascension.
0: David, Bannister, Hillary, tous ont vaincu les géants de leur époque et ont incité d'autres personnes à égaler, voire à surpasser leurs exploits. Quand tu fuis ton géant, tu te fais du tort à toi-même et aux autres. Tu dois cesser de craindre la difficulté et te rappeler que si Dieu l'a fait pour l'autre, il peut aussi le faire pour toi.
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0: Loin de la nébulosité du quotidien, vous retrouvez de la simplicité, de la foi et la très belle voix de Phil Wickham avec ce titre So So Good sur Phare FM. Il fait chaud, ça y est, c'est l'été, vous voulez de la musique estivale, j'en ai pour vous. Kungs avec Galaxy, on vous l'avait amené dès le printemps, mais c'était vraiment pour préparer la saison qui est maintenant ici, depuis hier. Nous sommes en été et Kungs sera avec nous dans deux minutes sur Phare FM.
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C'est l'été, bientôt les vacances, on était avec Kungs et Galaxy. Vous êtes sur Phare FM, on reste dans une ambiance qui fait du bien pour le lundi, pour la dernière partie d'après-midi avec M. Pokora. Si on disait, vous le savez, nous sommes la radio de la famille, ça se manifeste au travers de différents rendez-vous qui viennent parsemer nos programmes quotidiennement. Il y a Focus Famille. Aujourd'hui, on va y découvrir 5 étapes pour être un meilleur parent. Vous allez me dire, bon, je me débrouille déjà pas mal. Oui, oui, oui, pas de soucis, mais écoutez, restez là, vous verrez, il y a toujours quelque chose à prendre. Ça sera sur Phare FM. Ce matin.

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1: Bonjour et bienvenue dans notre rendez-vous Focus Famille. Ce n'est pas dur d'être un bon parent, pas si vous avez les bonnes lignes directrices. Voici 5 conseils essentiels pour devenir un super parent. Premièrement, soyez ferme. Les enfants ont besoin de stabilité dans leur vie pour grandir émotionnellement et spirituellement. Ils doivent savoir où sont les limites et ce qui pourrait arriver s'ils les franchissent. Deuxièmement, soyez rempli d'amour. Vos enfants ont besoin de savoir à quel point ils comptent pour vous et que vous les aimez même quand ils font des bêtises. Troisièmement, soyez impliqué. Vous devez savoir ce qu'il se passe dans la vie de vos enfants et soyez toujours là pour leur donner un coup de main ou une épaule sur laquelle pleurer. Quatrièmement, soyez clair. Exprimez-vous de façon simple pour que vos enfants sachent ce que vous attendez d'eux. Et enfin, pardonnez. Une fois que vous avez sanctionné un mauvais comportement, oubliez et passez à autre chose.
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2: Et alors, comment va le détroit d'Ormuz ce lundi? Vous n'en avez pas entendu parler depuis ce matin? Peut-être qu'on en parlera, peut-être pas, je peux pas vous le dire. Je ne suis pas Manal El-Maïba, elle arrive avec le flash. En tout cas, l'actualité de ce début de semaine après One Republic sur Phare FM.

0: Your Love, c'était One Republic sur Phare FM Grenoble. Ça y est, 17h, fin d'après-midi pour ce lundi. J'espère que vous allez bien. Tenez bon côté chaleur. On fait le point météo dans quelques minutes. On va aussi écouter Martin Garrix et Ed Sheeran sur Phare FM Grenoble. Et passons par la case actualité du jour pour s'informer sans peur. Avec des clés pour mieux agir, mieux se positionner, c'est avec Manal El Maïba sur Phare FM Grenoble.
1: Bonsoir à tous, la chaîne de protection a failli. Le Premier ministre réagit après la publication du rapport sur l'affaire Liana. Les premières conclusions de l'inspection générale confirment des erreurs, des retards et une absence de suivi de procédure. Sébastien Lecornu assure qu'il faudra en tirer toutes les conséquences. La France écrasée par la chaleur, 37,7 degrés relevés à Paris cet après-midi. C'est historique pour un mois de juin et on dépasse largement les 40 degrés sur les pays de la Loire, la Nouvelle-Aquitaine et le Centre-Val de Loire. Le pic de cet épisode de canicule est en cours et il va durer plusieurs jours. Plus de 1350 écoles et collèges sont fermés, bilan du ministre de l'Éducation. Et concernant le bac et le brevet, Édouard Geffray précise que toutes les épreuves programmées le matin sont maintenues. Des reports sont prévus notamment pour ceux qui devaient passer le grand oral l'après-midi. Cela concerne plus de 5000 candidats. À l'international, le Royaume-Uni va changer de Premier ministre. Après presque 2 ans à la tête du gouvernement, Keir Starmer a annoncé sa démission dans la matinée, conséquence notamment de l'élection jeudi dernier au Parlement du député travailliste Andy Burnham, désormais favori pour le remplacer. Et puis un mot de sport pour finir, et ce sera ce soir la 100e sélection de Kylian Mbappé, 2e match pour l'équipe de France et son capitaine dans cette Coupe du Monde. C'est contre la plus faible équipe de leur groupe, l'Irak, et ça débute à 23h. Voilà pour l'actualité, bonne fin de journée à notre écoute.

0: Les voici les prévisions météo pour demain. Nous serons le mardi 23 juin sur Phare FM Grenoble. On va avoir un beau temps, peu nuageux demain matin. Ça deviendra un peu plus variable dans le ciel de l'agglomération grenobloise demain après-midi, avec la possibilité d'averses sur la fin d'après-midi. Petit risque de pluie estimé à 30% par nos experts météo. Malgré tout, il va encore faire très chaud et l'indice UV restera très élevé. Demain après-midi, il sera de niveau 9. Il faudra vraiment vous protéger avec ces températures toujours largement au-dessus de la moyenne. 22 degrés dès demain matin à Coran, à Saint-Égrève ou encore Mélan. 35 degrés pour demain après-midi. Le ressenti pourra aller jusqu'à 42 degrés.
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2: vous voulez vraiment être riche? 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
0: Bienvenue sur Phare FM, nous sommes lundi. Hier, c'était la fête des pères. On vous en avait largement parlé, notamment dans cette émission vendredi. Donc on espère vraiment que vous y avez pensé, les enfants. Il n'y avait pas d'excuses. Et les papas, on espère que ce matin, vous êtes allés au bureau avec les nouvelles chaussettes. Vous avez pris votre petit café dans la tasse meilleur papa du monde. Vous n'avez pas oublié le collier de nouilles millésimé 2026. C'est la moindre des choses. Martin Garrix, cadeau maintenant, même un petit cadeau d'après pour les papas et pour les autres, avec Ed Sheeran, j'ai Repeat It sur Phare FM.
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Miley Smith était sur Phare FM. Bonne fin d'après-midi, le single Drive Safe. Il va être suivi dans quelques secondes d'Amir avec On verra bien. Je vous annonce aussi pour tout à l'heure Son of Legend, cette mélodie qui nous suit depuis des dizaines d'années, qui fait partie de l'inconscient collectif de la pop mondiale San Francisco. Et entre les deux, Dieu s'intéresse à vous. C'est purement positif sur Phare FM.

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1: Lorsque mes parents ont divorcé, j'avais 12 ans et c'était très difficile pour moi. L'idée d'une signification dans ma vie m'a donné encore de l'espoir pour continuer et trouver une place où je peux être moi-même. Et oui, j'ai cherché cette place dans beaucoup de choses, mais toutes ces choses m'ont laissé vide. J'étais désespérée. J'ai compris que je dépendais d'un sauveur, que je ne pouvais pas me sauver moi-même. Puis les filles m'ont invitée sur un camp chrétien où j'ai entré en contact avec la foi vivante pour la première fois. Oui, cette expérience a changé ma vie. À cause de cet amour, j'ai rencontré Dieu et j'ai trouvé une place dans sa famille. Et maintenant, je peux apporter tout ce que j'ai appris et tout ce que j'ai reçu. Et c'est vraiment un privilège d'être utilisé par Dieu.
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0: Je veux danser, c'était Lara Fabian sur Phare FM, une chanteuse mais qui est pleine d'envie, alors elle veut danser, ça elle nous l'a chanté. Elle aimerait bien aussi faire un petit duo avec Céline Dion. Rien que ça, j'ai entendu qu'elle lui a lancé un appel officiellement la semaine dernière, on verra si Céline Dion répond positivement. On serait très heureux d'entendre ça, tout comme nous allons prendre un bon moment de plaisir en compagnie d'Andrew Rip avec Jarvis Campbell en featuring. Ça sera Hold Me Up, prochain tube sur Phare FM dans Purement Positif.
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2: C'est important quand ils commencent à prendre conscience du bien et du mal, qu'ils comprennent que les actions, leurs choix, vont avoir soit des conséquences négatives, soit des conséquences positives. Mmh. Dans la toute petite enfance, on n'est plus dans la conséquence négative. Ne fais pas ça parce que c'est dangereux. Si tu fais ça, il va avoir cette conséquence-là. Mais là, il faut transitionner vers aussi une conséquence positive. Quand tu fais des choix qui sont bons pour toi, voilà ce qui se passe. Le coca, par exemple, si tu n'en bois pas le soir, tu arrives mieux à dormir, et, par exemple. Hein. Ouais. Mais donc, il y a des conséquences positives et des récompenses qu'on va commencer à introduire dans le système d'éducation aussi.
3: Bien se souvenir que quand on a besoin de corriger l'enfant, de le reprendre, ça ne doit jamais être un défouloir pour nous, mais vraiment quelque chose qui est adapté à l'enfant, de la situation dans laquelle l'enfant se trouve. Et puis on ne lui dit pas « tu es bête », parce qu'on ne va pas employer le verbe « être » pour le définir. Ce n'est pas notre rôle, ce n'est pas notre droit non plus. Mais on va dire ce que tu as fait, ce n'était pas le top. Quoi. Tu aurais pu faire mieux, tu sais faire mieux. Et donc on rentre dans le positif et la correction doit s'inscrire dans quelque chose qui va montrer à l'enfant, déjà elle est faite avec amour, celui qui corrige, quelle que soit la forme, doit être celui qui amène l'amour après, qui dit « mais c'est en fait, c'est, je t'aime et ce que tu as fait là, tu sais que tu peux mieux faire. » Ou peut-être que tu ne savais pas, mais voilà ce qu'il faut faire pour bien faire. Rester dans le faire et non pas dans l'être. On l'aime lui, on l'aime elle.
4: Oui, et puis leur faire comprendre que finalement, moi je me souviens des situations avec ma fille où vraiment je n'arrivais plus à la gérer. Je criais au Seigneur, Seigneur, j'étais en larmes. Je ne sais plus quoi faire, qu'est-ce que je dois faire? Le Seigneur m'a dit Proverbe 22. Mmh. Et c'était celui qui néglige la correction, méprise son âme, où c'était vraiment, mais reprends ton enfant. Oui. Et c'était vraiment une direction très claire.
2: Ah oui, tout à fait.
3: Et on a le droit, moi je me rappelle être devant le Seigneur, de me dire, mais il n'y a pas de manuel qui est venu avec eux, donc comment on fait quoi? Comment je fais pour élever des garçons pour qu'ils deviennent des hommes? Et évidemment que le Saint-Esprit est là pour nous inspirer, le livre des Proverbes est excellent à plein de niveaux à ce sujet-là. Mmh. Le Seigneur m'a souvent parlé au travers de ce livre-là pour avoir des réponses concrètes à ce que je devais faire avec mes gars. Mmh. Et donc on a le droit de crier au secours, Seigneur aide-moi quoi.
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0: La sensibilité à fleur de peau des élèves d'école Pierre avec ce nouveau titre qui s'appelle Amour à l'extrême sur Phare FM.
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0: Ça y est, nous y sommes. C'est le 22 juin, on est donc officiellement en été. L'été a un jour, il a déjà réussi à nous faire coller les cuisses aux chaises aujourd'hui. Là, je pense aux collégiens, lycéens, écoliers, vous devez comprendre ce que je veux dire. Belle performance, même si ça ne date pas du 21 juin, ça fait quelques jours maintenant que ça dure, avec ces températures bien élevées. Heureusement, Phare FM est là dans cette fin d'après-midi et Philippine Lavray pour les rues de Paris sur Phare FM.
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0: Je ne sais pas si vous habitez comme moi en ville. Il y a tellement de monde, des bouchons, des files d'attente, des gens partout. Et pourtant, on passe souvent à côté de ceux qui galèrent sans même les voir. Mais aider parfois, c'est juste ça. Remarquer, faire un pas, tendre la main. Pas besoin d'être un expert ou un héros. Dans la Bible, Jésus raconte l'histoire d'un homme laissé à moitié mort sur le bord de la route. Beaucoup sont passés à côté de lui sans s'arrêter. Celui qui l'a aidé, ce n'était pas un pro de la religion. Juste quelqu'un qui a vu et agi. Et autour de vous, qui aurait besoin d'un geste, d'une oreille, d'un peu de Dieu, aujourd'hui ?
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Papa, vous rajoutez un S, c'était Hands Up sur Phare FM, ce qui nous rappelle qu'hier c'était la fête des papas, c'était la fête des pères. Bon les enfants, la fête des pères est passée, n'oubliez pas que les conseils gratuits de papa, les bons conseils sont disponibles toute l'année, il ne faut pas hésiter à consulter. Et puis restez à l'écoute de Phare FM, il y a du soleil dans le ciel, il y en a également dans la playlist, avec Christophe Maé, il y a du soleil avant présentiel, un moment avec Jésus sur Phare FM.

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1: Bonjour, mon ami. J'ai quelque chose d'important à te dire cette semaine, et ça commence par une bonne nouvelle. Tu n'es pas obligé de trouver un verset pour chaque décision de ta vie. Dois-je changer de travail? Est-ce le bon moment? Dois-je rester ou partir? Si tu as cherché et que tu n'as rien trouvé de spécifique, c'est normal. Ma parole n'a jamais été conçue comme un manuel de réponse toute faite. Salomon l'a compris, car l'Éternel donne la sagesse. De sa bouche sortent la connaissance et l'intelligence. La sagesse ne vient pas toujours d'un verset que tu soulignes. Elle vient d'une relation vivante avec mon Père. Il ne te donne pas un livre de recettes. Il te donne sa présence. Et dans cette présence, le discernement grandit. Mon ami, cette semaine, je vais te montrer quelque chose de puissant. Mon Père te guide bien au-delà de ce qui est écrit. Sa parole est parfaite, mais sa voix ne s'arrête pas à la dernière page. Il veut que tu marches avec lui, pas seulement avec un texte. Et crois-moi, quand tu découvres ça, tout change. Ton ami.
2: Seigneur Jésus, merci que ta parole

0: parole est vivante et non un manuel de réponses toutes faites. Apprends-moi à chercher ta sagesse autant que tes versets. Que ma relation avec toi soit ma première boussole. Je veux marcher avec toi, pas seulement avec un texte souligné. Amen.
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3: 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C'est vrai que notre corps réclame parfois un canapé, et bien notre âme, notre cœur lui réclame parfois une présence, et ça passe par ce genre de rendez-vous sur Phare FM. Voici de la musique inspirée, mais en même temps de la musique qu'on peut écouter au bord de la plage. C'est His Name, Fleva Music et Sydney Alexander sur Phare FM. 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

0: ça fait toujours du bien d'écouter Petit K sur Phare FM. Et le lundi, on retrouve le coach, pas Didier Deschamps, non, je vous le disais déjà la semaine dernière, on a notre coach maison toute l'année, c'est Kezia, avec son coaching hebdomadaire dans Purement Positif sur Phare FM. Comment répondre aux conflits, ce n'est jamais très agréable. Kezia va nous confier 4 stratégies cette semaine sur Phare FM.
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3: Lundi, fin d'après-midi, et avec ce qu'on a prévu pour vous sur Phare FM, je pense que la conjoncture est plutôt favorable à vos oreilles. Ça arrive, Not My Style, c'est sur Phare FM.

Sarah arrive sur Phare FM pour arriver jusqu'au coaching de Ketia. Juste le temps de vous annoncer que comme à Marseille, on va aller droit au but bientôt avec l'hymne de la Coupe du Monde. On écoutera Shakira Die Die sur Phare FM.

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1: Bienvenue dans ce troisième épisode de notre série Divergé. Aujourd'hui, nous allons voir quatre stratégies et comportements de réponse face au conflit. Je commence avec la compétition, qui est une approche de réaction rapide face à la tension pour se faire entendre et prendre une décision rapide. Cette approche est pertinente lors des situations de crise et pour désamorcer les explosions éventuelles. Mais au quotidien, réagir en mode « nous n'avons pas le temps de tergiverser, voilà la décision » ne laisse pas beaucoup de place à l'écoute des autres et peut conduire à un comportement perçu comme despotique. Deuxièmement, la collaboration permet de défendre son point de vue calmement sans être ni provoquant ni écrasant. La personne en collaboration compte sur son habileté verbale et la persuasion pour régler le conflit, du style « asseyons-nous et parlons-en, on va trouver une solution ». Ce style est pertinent dans les situations où le dialogue est possible et où il y a du temps pour la conciliation, mais c'est une approche qui peut être lente et peut conduire à des décisions molles ou non claires pour ménager la chèvre et le chou. L'accommodement, notre troisième réponse, est une attitude d'observation, d'analyse et d'écoute. La personne en accommodement sera conciliante et valorisera l'harmonie au sein du groupe. Répétez « ce n'est pas si grave, ça va se tasser », c'est pertinent lorsque l'enjeu n'est pas des plus importants, mais la personne en accommodement aura tendance à s'oublier pour éviter le conflit en ne donnant pas son avis véritable ou en ne prenant pas parti. En situation de responsabilité, cela peut créer davantage de tensions. Et enfin, l'évitement. Cette stratégie consiste à se retirer de la situation afin d'éviter le conflit ou la confrontation. La personne en évitement n'entre jamais en conflit. Elle est acceptante et patiente. Cela peut être tout à fait positif lorsqu'il n'est pas possible de régler le conflit, mais le « tout va bien » ne règle rien. La personne en évitement sacrifie ce qu'elle pense et ressent et refuse de trancher lorsque le conflit concerne d'autres personnes. Est-ce que vous vous êtes reconnus là-dedans ? Nous avons chacun un style préférentiel de réaction face au conflit, mais nous avons aussi la possibilité d'utiliser d'autres stratégies lorsqu'elles sont plus adaptées. Et c'est ce que je vous encourage à explorer.
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0: qu'on aime ou pas le football, ce single est vraiment sympa. C'était Shakira, l'hymne officiel de la Coupe du Monde. Die Die sur Phare FM Grenoble. Passez un bon début de soirée. J'ai la météo, elle est attendue, elle arrive. The Benjaren aussi, Just Look At Him sur Phare FM Grenoble. Et ce qu'il se passe ici et ailleurs à 18h, décrypté avec calme et nuance. Bienvenue dans votre flash, présenté par Manal El Maïba sur Phare FM Grenoble.
1: Bonsoir à tous. Demain, la vigilance rouge va encore gagner du terrain sur la Normandie. 54 départements au total seront concernés avec l'ajout de la Seine-Maritime, l'Eure, le Calvados, la Manche et la Somme. Quasiment toute la France assommée par des chaleurs extrêmes. La canicule s'intensifie encore. 49 départements en alerte rouge aujourd'hui et au total pas loin de 39 millions de personnes concernées. Le pic de la canicule est en cours et les records tombent les uns après les autres. Ce pré-rapport accablant après le scandale de l'affaire Liana, la note d'inspection commandée par le gouvernement pointe de nombreux dysfonctionnements depuis le début du réexamen des 70 000 plaintes pour violences sexuelles ordonnées par le ministre de la Justice. 134 personnes ont été placées en détention provisoire. La justice ne rouvrira pas l'enquête pénale sur le chlordécone. La cour d'appel de Paris a confirmé le non-lieu prononcé en 2023 dans cette affaire liée à l'utilisation du pesticide aux Antilles. Selon les avocats des parties civiles, la prescription des faits reste l'un des principaux motifs retenus. Ces derniers envisagent maintenant un pourvoi en cassation. En parallèle, un autre volet judiciaire se poursuit sur le plan administratif autour de l'indemnisation de victimes exposées aux produits. Et puis le foot est objectif 16e de finale. L'équipe de France peut valider sa qualification pour la suite de la Coupe du Monde ce soir. Il faut pour cela battre l'Irak dans le deuxième match du groupe. Bonne soirée à tous.

0: Les voici les prévisions météo pour demain. Nous serons le mardi 23 juin sur Phare FM Grenoble. On va avoir un beau temps, peu nuageux demain matin. Ça deviendra un peu plus variable dans le ciel de l'agglomération grenobloise demain après-midi, avec la possibilité d'averses sur la fin d'après-midi. Petit risque de pluie estimé à 30% par nos experts météo. Malgré tout, il va encore faire très chaud et l'indice UV restera très élevé. Demain après-midi, il sera de niveau 9. Il faudra vraiment vous protéger avec ces températures toujours largement au-dessus de la moyenne. 22 degrés dès demain matin à Coran, à Saint-Égrève ou encore Mélan. 35 degrés pour demain après-midi. Le ressenti pourra aller jusqu'à 42 degrés.
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0: Phare FM, nous y sommes, ça y est, c'est le 22 juin, fête des pères, c'était hier, c'est passé, premier jour de l'été, ok, check, c'est fait. Et puis la fête de la musique, alors ça c'était toute la nuit, parfois par endroit, et je pense que certains se sont réveillés ce matin dans une France divisée en deux catégories, ceux qui ont joué et ceux qui ont subi. Peut-être que du coup certains sont un peu fatigués, quelle que soit la catégorie, à 18h passé de quelques minutes. Alors on va vous rebooster sur Phare FM avec Emmanuel Moir, Je fais de toi mon essentiel, et The Benjaren, Just Look at Him sur Phare FM.
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Plus de 20 ans après, la magie opère toujours. Emmanuel Moir avec Je fais de toi mon essentiel sur Phare FM. Et nous allons continuer avec Jay King pour Hard Place. Peut-être qu'au détour d'une rue, cette nuit, hier soir, vous avez croisé Timothée et son ukulélé pour la fête de la musique. En tout cas, ce matin, 6h30, il était bien en studio, il était avec Valériane. Et nous allons les retrouver pour le replay de leur invité du jour sur Phare FM.

0: C'est Phare FM, la radio autrement, la radio qui combine sérieux et légèreté. La légèreté, ça sera la musique de Forest Black. Et puis un petit peu de sérieux maintenant, voici le replay de l'invité du jour de Positive Morning sur Phare FM.
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3: Le miel est présent dans l'alimentation des hommes depuis des millénaires et reste aujourd'hui l'un des produits naturels les plus appréciés. Comment est-il fabriqué et qu'est-ce qui en fait sa richesse? Découvrons le miel sous toutes ses facettes avec Henri Clément, apiculteur et porte-parole de l'Union nationale de l'apiculture française. Bonjour, bienvenue sur Phare FM.
4: Bonjour.
3: Avant d'arriver dans nos cuisines, le miel est le résultat d'un long travail réalisé par les abeilles qui récoltent le nectar puis le transforment. Comment, Henri, naît le miel de la fleur jusqu'au pot?
4: Déjà, il faut savoir qu'en fait, les abeilles et les plantes à fleurs sont nées sur la planète en même temps, il y a près de 100 millions d'années. Et les fleurs ont attiré les abeilles en produisant du nectar, qui est un genre de sirop très humide que les abeilles vont récolter et puis transformer en le déshydratant en miel. Et en visitant les fleurs, les abeilles vont polliniser ces fleurs et permettre la production de fruits, de graines et donc la reproduction. Donc c'est une synergie extrêmement féconde.
3: Et selon les fleurs butinées, justement, le terroir ou encore la saison, les caractéristiques du miel peuvent être très différentes. Quelles sont, Henri, les principales variétés de miel et qu'est-ce qui explique leurs différences?
4: Vous avez tout à fait raison. Tout dépend de l'environnement botanique dans lequel les abeilles vont travailler, vont évoluer. Mais nous avons en France une chance inouïe, c'est d'avoir une très grande diversité de paysages, de territoires, de flore, d'altitude, d'influence climatique. Et nous avons à peu près plus d'une trentaine de miels différents monofloraux, parce qu'il y a deux sortes de miels. Il y a les miels monofloraux qui proviennent principalement d'une fleur, acacia, châtaignier, bruyère, etc. Et puis des miels polyfloraux qui sont issus de mélanges de nectar de différentes fleurs récoltées par les abeilles, miel de montagne, miel de garrigue, miel de cosse, etc. Mais la gamme va des miels très très doux, comme le miel de romarin par exemple, jusqu'au miel amer, comme le miel d'arbousier, vous voyez. Des miels doux, des miels très corsés, comme le châtaignier, la bruyère, etc. Et des miels très clairs, comme le romarin, et très très foncé comme le miel de sapin ou de forêt.
3: Le miel est composé essentiellement de sucre naturel, mais il contient également de nombreux autres éléments bénéfiques. Quels sont, Henri, ses propriétés et ses bienfaits?
4: Le miel, c'est un produit qui est incroyable et qui est extrêmement riche dans sa composition. Vous l'avez dit, il y a différentes sortes de sucres, des sucres composés, et donc qui sont assimilables parfaitement par l'organisme, et également quelques vitamines, mais aussi beaucoup d'oligo-éléments, comme le sélénium, le baryum, qui sont des oligo-éléments extrêmement intéressants pour la santé et le bien-être, parce que, par exemple, le sélénium lutte contre le vieillissement des cellules. Et souvent, quand vous n'êtes pas bien, vous allez voir votre médecin, il vous dit il faut prendre du magnésium, mais les gélules ou les différentes sortes de magnésium que vous allez ingurgiter, votre organisme va le rejeter, alors qu'en mangeant du miel, vous allez l'assimiler. C'est pour cela qu'on conseille aux consommateurs de miel de diversifier les miels, parce que chacun apporte quelque chose à l'organisme.
3: Derrière la diversité et la richesse du miel se cachent aussi des enjeux de réglementation et de transparence. Nous verrons tout à l'heure comment décrypter les étiquettes et choisir un miel de qualité en toute confiance. À tout à l'heure, Henri.
4: À tout à l'heure.
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0: Et en ce lundi, en ce début de soirée, nous allons conserver vos faveurs grâce à la musique de Forest Black, Love You Till Death sur Phare FM.

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3: Bonjour à tous, bienvenue pour votre agenda du jour en ce lundi 22 juin sur Phare FM Grenoble. À Grenoble, le musée de la résistance et de la déportation de l'Isère organise une semaine spéciale jeune public intitulée « L'école est finie ». Du 5 au 9 juillet, le musée propose une série de rendez-vous conçus pour apprendre en s'amusant. Au programme, une visite théâtralisée pour découvrir le quotidien des familles pendant la Seconde Guerre mondiale. L'objectif ici est de faire découvrir l'histoire autrement, à travers des expériences ludiques, créatives et adaptées aux plus jeunes. Voilà là une belle occasion de démarrer les vacances en mêlant curiosité, créativité et découverte du passé, dont vous pouvez retrouver plus d'informations sur cudiclic.fr. C'était Thomas, on se dit à demain pour votre agenda du jour sur Phare FM Grenoble.

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1: Dans le dessein de Dieu, le mariage implique deux personnes, le mari et la femme qui deviennent une seule chair. Ils choisissent de partager la vie de façon plus profonde ensemble qu'avec toutes les autres personnes. Cette intimité engage toute la vie. Les célibataires devraient explorer les fondations de l'unité avant de se marier. Sommes-nous sur la même longueur d'onde du point de vue intellectuel ? Pouvons-nous parler ensemble et nous comprendre ? Du point de vue émotionnel, pouvons-nous partager nos sentiments sans peur d'être rejetés ? Du point de vue social, aimons-nous des activités similaires ? Sur le plan spirituel, marchons-nous au son du même tambour ? Après le mariage, nous construisons sur ses fondations. Si la fondation est branlante, alors il sera plus difficile de construire l'intimité. Mais la construction est obligatoire, car c'est là le point central de la raison d'être du mariage. Si nous choisissons de rompre l'engagement pour vivre séparés, c'est une violation du dessein de Dieu pour le mariage. La création de l'intimité peut s'avérer difficile, mais nous avons toute l'aide de Dieu quand nous nous engageons à obéir à ses plans.
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0: Teddy Swims sur Phare FM. Le single, c'est Mr. Know It All. En français, Monsieur Je Sais Tout. Gna gna gna. On en a tous un au bureau.
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0: Je dis ça en même temps quand je réfléchis sincèrement. À Phare FM, non, j'ai personne à nommer. Je veux pas créer de conflit. À la limite, ça serait peut-être moi, le monsieur je sais tout. Alors l'avantage, c'est que je suis assez bien informé, en tout cas sur la suite de cette émission. Pour votre début de soirée dans Purement Positif, les petits bouts de chou comme chaque lundi et Benson Boone, Mystical Magical sur Phare FM.
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0: L'été s'installe et les bikinis vont de nouveau s'afficher sur les plages. Peut-être avez-vous prévu d'en acheter un nouveau cette année. Sachez en tout cas, mesdames, mesdemoiselles, que vous avez été précédées puisque le bikini est une invention qui remonte à 1946, une invention française en plus, cocorico. Mais les petits bouts de choux nous en disent plus sur cette tenue. C'est quoi un bikini?
6: Un bikini, c'est un chariot.
7: Un bikini, c'est une queue qui protège les fesses pour pas qu'on rigole quand on les voit.
8: Un bikini, c'est l'abominable homme des neiges.
9: Un bikini, c'est un vélo.
10: Un bikini, c'est pareil, c'est sexy.
11: Les bikinis, papa, il dit à maman, ça rend grosse.
0: Le bikini qui boudine maman. Non, il faut l'oublier, celui-là. À chacune sa coupe, à chacune son bikini.
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0: Et quelle que soit votre tenue estivale pour tenir bon avec la chaleur, voici Benson Boone, en tout cas Mystical Magical sur Phare FM.

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1: La Bible dit dans 2 Samuel chapitre 21, verset 21, « Jonathan, fils de Shiméa, frère de David, le tua. » Bonjour. Bien après que David a tué Goliath, quatre hommes, dont son neveu Jonathan, ont abattu des géants qui s'étaient dressés contre les Israélites. Il est dit, « Il y eut encore un combat à Gath. Il y avait là un homme de haute taille qui avait six doigts à chaque main et à chaque pied. Il défia Israël et Jonathan, fils de Shiméa, frère de David, le tua. » Waouh ! David avait placé la barre très haut. Le fait d'assister à une victoire qui semblait impossible leur a donné la force de vaincre leur propre géant. Jusqu'en 1954, personne n'avait encore couru le mile en moins de 4 minutes. Et beaucoup pensaient que c'était impossible. Mais le 6 mai 1954, lors d'une compétition d'athlétisme à Oxford, Roger Bannister parcourt cette distance en 3 minutes et 59 secondes. Il avait vaincu le géant. 2 mois plus tard, John Landy battait le record de Bannister. Jusqu'en 1953, de nombreuses personnes avaient tenté en vain d'escalader l'Everest. Mais le 29 mai de cette année-là, Edmond Hillary et son Sherpa, Tenzing Norgay, sont les premiers à en atteindre le sommet. Depuis lors, plus d'un millier d'alpinistes de 16 à 60 ans ont réussi l'ascension. David, Bannister, Hillary, tous ont vaincu les géants de leur époque et ont incité d'autres personnes à égaler, voire à surpasser leurs exploits. Quand tu fuis ton géant, tu te fais du tort à toi-même et aux autres. Tu dois cesser de craindre la difficulté et te rappeler que si Dieu l'a fait pour l'autre, il peut aussi le faire pour toi.
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2: C'est ainsi, plein de courage et de force, qu'on entame la suite de ce début de soirée sur Phare FM avec Sam Felt et Aloe Black, Eson.

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1: Phare FM, passez un bon lundi soir, pas de place pour le laisser aller, pas de place pour la mollesse, dans Purement Positif, on a prévu Zaz pour aller de l'avant avec On ira sur Phare FM.
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6: 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Une journée foi et IA organisée par le CNEF. 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Une journée forte, ouverte à tous pour questionner ensemble l'avenir. Avec la présence exceptionnelle en soirée de Pat Gelsinger, ancien CEO d'Intel et pionnier de l'intelligence artificielle. 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
4: Écoutez, respirez, vivez, faites.

pas mal, hein. On l'avait mise en première ligne pour ces quelques minutes. Zaz avec On ira sur Phare FM, à l'écoute de la radio autrement et de purement positif. C'est votre début de semaine et votre début de soirée que nous assurons. Avec maintenant un artiste qui remporte un grand, grand succès aux États-Unis. J'ai vu passer une vidéo là ce week-end, un réel, vous savez, des petites vidéos assez courtes sur les réseaux sociaux. Il est dans un stade rempli et tout le monde reprend au cœur le refrain du morceau que voici Forest Frank avec OK sur Phare FM.

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1: Salut, toi. Chaque fois que tu critiques quelqu'un, cela a l'effet d'un boomerang qui te revient en pleine tête. Dès que tu agis en juge et jury, en fin de compte, c'est autour de ton cou que tu mets une corde. Et lorsque tu montres une personne du doigt, il y en a trois qui se pointent sur toi. Il n'y a qu'une personne au sein du jury, et c'est moi. Je suis le seul qui puisse connaître les véritables intentions de chacun et accorder une grâce sans aucun préjugé. En jugeant quelqu'un, tu finis par te juger toi-même. Accorde aux autres le bénéfice du doute et laisse-moi le rôle du juge. À très bientôt, Dieu.
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0: d'années de composition et que de talent. For King and Country sur Phare FM Grenoble à 19h, première soirée de la semaine et dans la chaleur. Nous continuons la météo dans quelques secondes, la musique aussi dans Purement Positif avec Adèle et Robin sur Phare FM Grenoble. Les voici les prévisions météo pour demain. Nous serons le mardi 23 juin sur Phare FM Grenoble. On va avoir un beau temps, peu nuageux demain matin. Ça deviendra un peu plus variable dans le ciel de l'agglomération grenobloise demain après-midi, avec la possibilité d'averses sur la fin d'après-midi. Petit risque de pluie estimé à 30% par nos experts météo. Malgré tout, il va encore faire très chaud et l'indice UV restera très élevé. Demain après-midi, il sera de niveau 9. Il faudra vraiment vous protéger avec ces températures toujours largement au-dessus de la moyenne. 22 degrés dès demain matin à Coran, à Saint-Égrève ou encore Mélan. 35 degrés pour demain après-midi. Le ressenti pourra aller jusqu'à 42 degrés.
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0: Depuis hier, c'est officiellement l'été. La chaleur est là, mais toujours la tendresse également, la bienveillance. On prend soin de vous sur Phare FM. Ça passe par la playlist avec des artistes, des nouveaux talents comme Adèle et Robin et ce single Courage sur Phare FM.
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0: Ça y est, c'est passé. C'était hier, la fête des pères. J'espère que ça s'est bien passé par chez vous pour ceux qui ont la chance d'être papa et que ce matin vous êtes bien allé au travail, au bureau avec votre nouvelle paire de chaussettes. Vous avez pris votre café dans la tasse meilleur papa du monde. Vous aviez bien le collier de nouilles millésimé 2026 autour du cou. C'est comme ça, hein. On reçoit des cadeaux, il faut s'en servir après. En tout cas, cadeau pour tout le monde. Les prochaines minutes de musique sur Phare FM. Oria pour sa soirée mondaine et Hold Me Up par Andrew Rip, c'est tout de suite sur Phare FM.

0: Lost Frequencies, Love to Go, c'était sur Phare FM. La musique ne s'arrête jamais bien longtemps par chez nous. Voici le replay de l'invité du jour avant d'écouter Alan et Nostalgia sur Phare FM. Passez un bon lundi soir.
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3: Produit naturel emblématique, le miel a de nombreuses vertus. Le miel est aussi un marché soumis à des règles précises et à des enjeux importants de transparence pour les consommateurs. Comment la réglementation protège-t-elle le miel et quels réflexes adopter pour éviter les pièges? Élément de réponse avec Henri Clément, apiculteur et porte-parole de l'Union nationale de l'apiculture française. Bonjour à nouveau Henri.
4: Bonjour.
3: Le terme « miel » est juridiquement défini et son utilisation est strictement encadrée. Quelles sont, Henri, les principales règles qui encadrent la production et l'étiquetage du miel aujourd'hui ?
4: En fait, le miel est le fruit du travail effectué par les abeilles Apis mellifera, les abeilles dont s'occupent les apiculteurs. Par contre, l'étiquetage a fortement évolué ces dernières années parce que pendant très longtemps, on a eu « miel toute fleur », etc. Puis il y a eu une obligation de mentionner l'origine, mais de manière très très vague, UE, non UE, et en 2017 on s'est mobilisé pour faire évoluer cet étiquetage et obtenir quelque chose de beaucoup plus respectueux du produit, et donc les miels d'assemblage doivent être étiquetés en fonction des différents pays par voie décroissante, c'est-à-dire que vous saurez la composition par pays de ces miels d'assemblage. Mais je ne vois pas l'intérêt de mélanger des miels. Qui accepterait de boire un verre de vin qui est composé de vins d'Argentine, d'Algérie, de Moldavie ou de Suisse ou d'Italie? Personne. Donc le miel, c'est un produit noble. Il faut vraiment que les consommateurs consomment des miels issus d'un seul terroir.
3: Les autorités françaises et européennes alertent régulièrement sur des cas de falsification qui nuisent à la fois aux consommateurs mais également aux apiculteurs. Quelles sont, Henri, les principales fraudes que l'on rencontre aujourd'hui sur le marché du miel ?
4: C'est-à-dire qu'en fait, la production de miel est devenue très compliquée. Les abeilles sont confrontées aux varroa, un petit acarien qui est arrivé dans les années 80, aux frelons asiatiques, aux pesticides, à la monoculture et, depuis quelques années, au bouleversement climatique. Et donc, il est de plus en plus difficile de produire du miel. Et comme la consommation de miel augmente sur la planète, il y a des pays qui, paradoxalement, augmentent année après année leur production. C'est la Chine, c'est le Vietnam, etc. Et on sait pertinemment qu'une partie de ces productions sont totalement artificielles. Et deuxième problème, c'est que ces miels qui ne sont pas vraiment des miels, c'est comme si vous achetez des sirops, rentrent en France à 2 euros le kilo. Et nous, les apiculteurs, notre coût de revient est autour de 5 euros. Donc, ce n'est pas possible de lutter contre cette concurrence déloyale. En fait, il faut privilégier les miels des apiculteurs. Il ne faut jamais oublier que les abeilles qui produisent du miel chez nous, en récoltant ce miel, elles ont pollinisé les bergers, les cultures, la biodiversité. Et tout cela est extrêmement important pour notre avenir.
3: Comment alors choisir un miel authentique et de qualité, et quelles informations faut-il regarder en priorité sur l'étiquette ?
4: Alors déjà, il faut vraiment lire attentivement l'étiquette. Il faut chercher systématiquement l'origine du miel. Il vaut mieux privilégier un miel d'un seul pays, bien sûr, avant tout de France. Puis il y a un autre indice, c'est quand même le prix du miel. Si vous trouvez des miels à 5-6 euros les 500 grammes, il y a peu de chances que ce soit des miels d'une grande qualité, quoi. Et puis favoriser les miels de terroir, les miels de chez nous. C'est une garantie de qualité que de prendre les miels de nos apiculteurs et apicultrices.
3: Henri Clément, un grand merci d'avoir été avec nous aujourd'hui sur Phare FM.
4: Merci.
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0: Et l'été commence bien avec Positive Morning. Ils étaient présents, fidèles en studio ce matin dès 6h30, Valériane et Timothée. Ils vous accueilleront de nouveau demain matin dans votre radio réveil avec entre autres un nouvel invité du jour sur Phare FM.

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2: Bonjour à tous, bienvenue pour votre agenda du jour en ce lundi 22 juin sur Phare FM Grenoble. À Grenoble, le musée de la résistance et de la déportation de l'Isère organise une semaine spéciale jeune public intitulée « L'école est finie ». Du 5 au 9 juillet, le musée propose une série de rendez-vous conçus pour apprendre en s'amusant. Au programme, une visite théâtralisée pour découvrir le quotidien des familles pendant la Seconde Guerre mondiale. L'objectif ici est de faire découvrir l'histoire autrement, à travers des expériences ludiques, créatives et adaptées aux plus jeunes. Voilà là une belle occasion de démarrer les vacances en mêlant curiosité, créativité et découverte du passé, dont vous pouvez retrouver plus d'informations sur cudiclic.fr. C'était Thomas, on se dit à demain pour votre agenda du jour sur Phare FM Grenoble.
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1: Avec Pascal, porte ou Calian.
2: Est-ce que tu utiliserais ta montre comme bloc-porte, ou ta tablette comme planche à découper, ou encore ton collier en or comme lacet de chaussure? Bien sûr que non, cela te paraît absurde, parce que tu connais la valeur de ces objets et tu sais qu'en les utilisant à contre-emploi, tu les abîmerais. Ils peuvent bien remplir ce rôle en théorie, mais ce serait un gaspillage, une perte silencieuse de ce pour quoi ils ont été pensés. Ils valent plus que l'usage que tu pourrais leur imposer. Alors écoute, quand Dieu t'a créé avant même ta naissance, il t'a voulu pour quelque chose. Il t'a donné une personnalité, des dons, une histoire, un regard unique, et il a inscrit dans ta vie une direction, une vocation, une fécondité possible. Même au cœur de ce qui a été difficile, même au milieu des blessures, il n'a pas annulé ce projet, il ne l'a pas abandonné, car il l'a pensé pour que ta vie porte du fruit, pour que tu sois en paix avec ce que tu es, et pour que sa gloire puisse se refléter à travers toi. Alors pourquoi te contenter de moins? Pourquoi utiliser ce que tu es comme si cela n'avait pas de valeur? Pourquoi disperser tes forces dans ce qui t'éteint doucement au lieu de ce qui te fait vivre? Pourquoi offrir ton temps, ce bien fragile et irréversible, à ce qui n'a pas de poids réel dans l'éternité? Tu es précieux, tu es précieuse, pas au sens flatteur, mais au sens réel. Et cela change tout, car ce qui est précieux demande de l'attention, du respect, une recherche et une fidélité certaine à sa nature profonde. Se respecter, ce n'est pas se glorifier, c'est refuser de se traiter comme quelque chose de banal. C'est honorer ce que le Créateur a déposé en toi, même quand toi-même tu ne le vois plus clairement. Alors avance, non pas dans la pression, mais dans la justesse, et fais de ta vie un usage digne de ce que tu es.
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0: Il fait des merveilles à chaque titre, à chaque nouvelle composition. Elijah Thomas avec Phil sur Phare FM.
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0: Lundi soir, j'espère que la reprise s'est bien passée ce lundi matin après la fête de la musique. Peut-être que quelqu'un a joué du tam-tam toute la nuit sous vos fenêtres, du coup vous étiez un petit peu fatigué. Allez, c'est bon, ça n'arrive qu'une fois par an. Le 21 juin est passé, l'été donc également, on y est donc officiellement, même si la chaleur était présente bien en amont. Maintenant, il ne reste plus que 91 jours à dire « Waouh, il fait chaud quand même hein !» Ça va bien se passer, surtout avec Emma Nissen et Moved, une nouveauté musicale sur Phare FM.
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0: Parfois, on croit que croire en Dieu, c'est avoir une espèce de bouclier magique contre les galères. Mais la vérité, c'est que les problèmes n'épargnent personne, même avec la foi. La différence, c'est qu'on ne traverse plus ça tout seul. Dans les tempêtes, Dieu est là. Il soutient, il relève, il guide. Et si en ce moment, tout semble aller bien pour vous, ne pensez pas que c'est parce que vous êtes meilleur que les autres. Peut-être que Dieu vous laisse voir certaines épreuves autour de vous pour vous parler aussi, pour vous inviter à vous tourner vers lui avant que la tempête n'arrive.
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0: Nick Jonas avec Brendan Lake. Le titre s'appelle Hope et vous le découvrez en écoutant Phare FM, en écoutant la radio autrement. Vous le savez, vous le constatez, vous le ressentez, j'imagine par instant, votre corps réclame parfois un canapé pour pouvoir s'affaler, pour pouvoir se laisser aller, pour pouvoir se détendre. Sachez que votre cœur, lui aussi, peut des fois réclamer un petit peu d'attention. Et on a ça sur Phare FM. Cette attention, c'est présentiel. Un moment avec Jésus et c'est tout de suite dans Purement Positif.
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2: Bonjour, mon ami. J'ai quelque chose d'important à te dire cette semaine, et ça commence par une bonne nouvelle. Tu n'es pas obligé de trouver un verset pour chaque décision de ta vie. Dois-je changer de travail? Est-ce le bon moment? Dois-je rester ou partir? Si tu as cherché et que tu n'as rien trouvé de spécifique, c'est normal. Ma parole n'a jamais été conçue comme un manuel de réponse toute faite. Salomon l'a compris, car l'Éternel donne la sagesse. De sa bouche sortent la connaissance et l'intelligence. La sagesse ne vient pas toujours d'un verset que tu soulignes. Elle vient d'une relation vivante avec mon Père. Il ne te donne pas un livre de recettes. Il te donne sa présence. Et dans cette présence, le discernement grandit. Mon ami, cette semaine, je vais te montrer quelque chose de puissant. Mon Père te guide bien au-delà de ce qui est écrit. Sa parole est parfaite, mais sa voix ne s'arrête pas à la dernière page. Il veut que tu marches avec lui, pas seulement avec un texte. Et crois-moi, quand tu découvres ça, tout change. Ton ami.
3: Seigneur Jésus, merci que ta parole est vivante et non un manuel de réponse toute faite. Apprends-moi à chercher ta sagesse autant que tes versets. Que ma relation avec toi soit ma première boussole. Je veux marcher avec toi, pas seulement avec un texte souligné. Amen.
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0: Lundi 22 juin sur Phare FM et nous nous faisons déjà des bons vieux souvenirs de cet été 2026 avec la caméra d'Etiran. Dans quelques minutes, notre coach maison, ça sera Kétia et son coaching hebdo. Les conflits, c'est jamais très agréable. Elle va nous confier des stratégies de réponse face aux conflits cette semaine sur Phare FM.
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2: C'est Phare FM et dès le lundi, on est flexible. Côté musique, ils sont guéfères avec Parle sur Phare FM.

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1: Bienvenue dans ce troisième épisode de notre série Divergé. Aujourd'hui, nous allons voir quatre stratégies et comportements de réponse face au conflit. Je commence avec la compétition, qui est une approche de réaction rapide face à la tension pour se faire entendre et prendre une décision rapide. Cette approche est pertinente lors des situations de crise et pour désamorcer les explosions éventuelles. Mais au quotidien, réagir en mode « nous n'avons pas le temps de tergiverser, voilà la décision » ne laisse pas beaucoup de place à l'écoute des autres et peut conduire à un comportement perçu comme despotique. Deuxièmement, la collaboration permet de défendre son point de vue calmement sans être ni provoquant ni écrasant. La personne en collaboration compte sur son habileté verbale et la persuasion pour régler le conflit, du style « asseyons-nous et parlons-en, on va trouver une solution ». Ce style est pertinent dans les situations où le dialogue est possible et où il y a du temps pour la conciliation, mais c'est une approche qui peut être lente et peut conduire à des décisions molles ou non claires pour ménager la chèvre et le chou. L'accommodement, notre troisième réponse, est une attitude d'observation, d'analyse et d'écoute. La personne en accommodement sera conciliante et valorisera l'harmonie au sein du groupe. Répéter « ce n'est pas si grave, ça va se tasser », c'est pertinent lorsque l'enjeu n'est pas des plus importants, mais la personne en accommodement aura tendance à s'oublier pour éviter le conflit en ne donnant pas son avis véritable ou en ne prenant pas parti. En situation de responsabilité, cela peut créer davantage de tensions. Et enfin, l'évitement. Cette stratégie consiste à se retirer de la situation afin d'éviter le conflit ou la confrontation. La personne en évitement n'entre jamais en conflit. Elle est acceptante et patiente. Cela peut être tout à fait positif lorsqu'il n'est pas possible de régler le conflit, mais le « tout va bien » ne règle rien. La personne en évitement sacrifie ce qu'elle pense et ressent et refuse de trancher lorsque le conflit concerne d'autres personnes. Est-ce que vous vous êtes reconnus là-dedans ? Nous avons chacun un style préférentiel de réaction face au conflit, mais nous avons aussi la possibilité d'utiliser d'autres stratégies lorsqu'elles sont plus adaptées. Et c'est ce que je vous encourage à explorer.
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2: Nous poursuivrons cette série de coaching intitulée Divergé avec le quatrième et dernier rendez-vous donc la semaine prochaine sur Phare FM. Il a enfilé son maillot d'arbitre, il est prêt à prendre place sur le terrain avec Espoir du soir. Bonsoir à partir de 20h. Je vous parle là bien sûr de Sohan. Il prend le micro après Shakira, Dai Dai sur

0: Thème bienvenue, je suis dans Espoir du soir, bonsoir, c'est Swan pour vous accompagner dans le 21 minuit. Aujourd'hui, on fête l'anniversaire de Yves qui nous écoute depuis Colmar dans le Haut-Rhin. Je vous souhaite un très joyeux anniversaire Yves. Évidemment, je vous souhaite à tous une excellente soirée à l'écoute de Phare FM.
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0: The Band Jaren avec Just Look At Him à l'instant sur Phare FM.
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0: Il est 20h05, ça y est, Espoir du soir, bonsoir, a commencé. C'est le 20h minuit, je vous accompagne en musique aux côtés de Brooke Fraser avec le titre Kings and Queens. On retrouve également Amir dans quelques instants avec le titre Avec Toi. Et à 20h10, place à Thibaut Gère dans votre rendez-vous La Vie La Vraie sur Phare FM. Excellente soirée à notre écoute.

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2: Ces derniers jours, alors que je repensais à Michèle. Michèle, cette femme qui, quand j'étais tout petit, prenait le temps de me garder après l'école et d'investir son temps pour prier pour moi. Quand je repense à cette dame et à l'héritage qu'elle m'a confié, je me suis dit quel héritage, moi-même, je donne à la prochaine génération. Finalement, qu'est-ce que je leur laisse? Quel temps je leur consacre? Dans un monde où l'on court pour satisfaire ses propres désirs, je crois qu'il est temps d'investir dans la prochaine génération et de leur laisser un héritage de vie, un héritage d'espoir, un héritage d'amour. Voilà le défi que je vous lance aujourd'hui.
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Tommy Profit et Mara Justin sur Phare FM avec le titre Blessed Assurance. On retrouve les langages de l'amour de Gary Chapman à 20h22. Comment entretenir l'amour dans le mariage, c'est dans quelques instants. En attendant, Passenger nous accompagne dans Letter Go. Et Chandler Moore, voici tout de suite God, I'm Just Grateful sur Phare FM.

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1: Avec tous les livres, les revues et toute l'aide pratique qui sont disponibles, comment se fait-il que si peu de couples aient découvert le secret de garder l'amour en vie après le mariage? Comment se fait-il que nous puissions lire un article dans une revue parlant des 101 manières d'exprimer votre amour à votre conjoint, devenir tout feu tout flamme en sélectionnant deux ou trois qui nous paraissent spécialement bons, les essayer pour nous apercevoir que notre conjoint n'a même pas remarqué nos efforts? Je crois que le problème, c'est que nous avons oublié une vérité fondamentale. Différentes personnes parlent un langage d'amour différent. Un mari m'a dit « Je lui dis combien elle est belle. Je lui dis que je l'aime. Je lui dis quelle bonne maman elle est. » Rien de tout cela ne semble avoir d'importance. Elle me dit qu'elle ne sent pas mon amour pour elle. Je ne sais pas ce que je peux faire d'autre. Voici la réponse de sa femme. « S'il m'aimait, il m'aiderait pour le ménage. Tout ce qu'il fait, c'est regarder la télé. » Son problème, il utilise des mots. Elle meurt d'envie de voir des actes. S'il veut qu'elle se sente aimée, il doit apprendre à parler son langage à elle. C'est aussi simple que ça.
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0: Vous écoutez une nouveauté signée Ellie Holcomb, c'est le titre Wherever I Go sur Phare FM. Excellente soirée à l'écoute de la radio autrement.
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0: Ça y est, c'est déjà la demi et c'est l'heure de retrouver toujours plus de musique. Le meilleur de la musique est sur Phare FM et pour les 15 prochaines minutes, on retrouve Miles Smith, Fleva Music, Francis Mercier, Magic System et Shoki ou encore We The Kingdom pour passer une excellente soirée à l'écoute de Phare FM et s'énergiser un petit peu en ce tout début de semaine, en ce lundi 22 juin. On retrouve également en présentiel Un Moment Avec Jésus à 20h46. D'ici là, Dan Black et Louane tout de suite dans Orchestra sur Phare FM. Bonne écoute.

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1: Bonjour, mon ami. J'ai quelque chose d'important à te dire cette semaine, et ça commence par une bonne nouvelle. Tu n'es pas obligé de trouver un verset pour chaque décision de ta vie. Dois-je changer de travail? Est-ce le bon moment? Dois-je rester ou partir? Si tu as cherché et que tu n'as rien trouvé de spécifique, c'est normal. Ma parole n'a jamais été conçue comme un manuel de réponse toute faite. Salomon l'a compris, car l'Éternel donne la sagesse. De sa bouche sortent la connaissance et l'intelligence. La sagesse ne vient pas toujours d'un verset que tu soulignes. Elle vient d'une relation vivante avec mon Père. Il ne te donne pas un livre de recettes, il te donne sa présence. Et dans cette présence, le discernement grandit. Mon ami, cette semaine, je vais te montrer quelque chose de puissant. Mon Père te guide bien au-delà de ce qui est écrit. Sa parole est parfaite, mais sa voix ne s'arrête pas à la dernière page. Il veut que tu marches avec lui, pas seulement avec un texte. Et crois-moi, quand tu découvres ça, tout change. Ton ami.
2: Seigneur Jésus, aide-moi à reconnaître ce que tu déposes dans mon cœur, que je ne méprise pas un fardeau sous prétexte qu'il n'a pas de verset. Donne-moi le courage de Néhémie, voir le besoin et agir. Ce que tu mets dans mon cœur est aussi valide qu'une prophétie. Amen.
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1: L'un des tout premiers récits sur la vie, la mort et la résurrection de Jésus de Nazareth a été rédigé par un homme appelé Luc.
2: Ce récit est plus connu sous l'appellation Évangile de Luc, mais Luc poursuit l'histoire dans un second volume intitulé
1: Le Livre des Actes, où il rapporte tous les actes que Jésus n'a eu de cesse de poser après sa résurrection.
2: Le Livre des Actes s'ouvre sur une scène montrant les disciples en compagnie de Jésus qui venait de ressusciter, ce qui devait être hallucinant à vivre.
1: Et pendant des semaines, le Jésus ressuscité a passé son temps à leur enseigner des principes de son royaume inversé et de la nouvelle création qu'il a initiée par sa mort et sa résurrection.
2: Ce qui est passionnant. Alors les disciples veulent s'empresser d'aller le raconter à tout le monde.
1: Mais Jésus leur demande de rester à Jérusalem et d'attendre de recevoir une nouvelle forme de puissance qui les habilitera à être des témoins fidèles de Jésus et de son royaume. Il leur révèle ensuite que leur mission débutera à Jérusalem, pour se poursuivre en Judée, puis en Samarie, et de là s'étendre à toutes les nations. C'est comme une feuille de route pour tout le livre des Actes. Ensuite, les disciples ont assisté au couronnement de Jésus en tant que roi de toute la création.
2: Puis les disciples se sont mis à attendre cette puissance promise en se demandant à quel moment elle surviendrait.
1: Jusqu'au jour de la Pentecôte, c'est en fait une très ancienne fête israélite qui se déroule au début de l'été, et à l'occasion de laquelle des pèlerins juifs provenant des quatre coins du monde viennent par milliers à Jérusalem. On y voit toutes ces différentes langues et cultures se côtoyer dans la ville.
2: Pendant que les disciples sont réunis dans une maison, ils sont surpris par un souffle puissant qui s'accompagne de feu. Les flammes se divisent pour former des langues de feu qui planent au-dessus de leur tête. Mais qu'est-ce que cela signifie ?
1: Luc fait le lien avec un thème récurrent de l'Ancien Testament, à commencer par une manifestation similaire de la présence de Dieu au mont Sinaï, où Dieu a scellé une alliance avec Israël et leur a donné les 10 commandements. Puis plus tard, quand la gloire de Dieu est descendue comme une colonne de feu en inondant le tabernacle où Dieu venait demeurer parmi son peuple.
2: Sauf que là, c'était une seule colonne de feu, il n'y en avait pas plusieurs.
1: Tout à fait. Luc relève un principe majeur dans cette image. La véritable présence de Dieu qui demeurait dans le temple, cet esprit qui lui est propre vient maintenant établir sa demeure dans le nouveau temple qu'est le corps de Jésus, autrement dit son peuple. C'est exactement ce qu'avaient prédit les prophètes d'Israël. Les disciples sont devenus des petits temples mobiles où Dieu habite désormais.
2: C'est alors qu'ils commencent à parler de Jésus, mais en s'exprimant dans des langues qui leur étaient inconnues auparavant. Pourtant, tous les visiteurs arrivent à comprendre ce qu'ils disent. Comment est-ce possible ?
1: Eh bien, Pierre prend la parole pour expliquer qu'il s'agit de l'accomplissement d'une prophétie longtemps attendue par Israël. Le plan de Dieu a toujours été de se servir de la famille unifiée d'Abraham pour apporter la paix et la justice au monde. Mais suite à l'exil, les tribus d'Israël se sont dispersées. Et maintenant, à l'occasion de la Pentecôte, des représentants de toutes ces tribus sont rassemblés. Ils entendent parler de leur Messie. Le Jésus crucifié est ressuscité dans le but de restaurer et unifier le peuple d'Israël dans son ensemble.
2: Et c'est par milliers qu'ils acceptent de s'engager dans la voie de Jésus.
1: Ce qui nous renvoie à la chronique des deux temples racontés par Luc. On a d'abord le temple qu'Hérode a bâti à Jérusalem, où les disciples de Jésus adorent au même titre que les autres Israélites. Mais il y a désormais le temple de Jésus, qui est quant à lui constitué de personnes. Ces personnes porteuses de temples tiennent des réunions à leur domicile à travers Jérusalem et adoptent un nouveau mode de vie plutôt radical.
2: En effet, en y réfléchissant bien, on réalise que plusieurs parmi ces pèlerins ne sont même pas originaires de Jérusalem. Ces communautés fonctionnent donc comme de nouvelles familles dont les membres sont solidaires les uns des autres.
1: Ouais, les gens vendaient leurs biens pour soutenir les plus pauvres parmi eux, ils mangeaient ensemble, priaient chaque jour ensemble.
2: Ils apprenaient des apôtres comment traduire au quotidien le fait de vivre en ayant véritablement Jésus comme roi du monde. Ça devait être incroyable comme expérience.
1: Cela dit, il y a quand même quelques revers. Être le temple de Dieu, c'est tout sauf de la rigolade. C'est exactement comme dans l'Ancien Testament. Pour rappel, il y a l'étrange histoire racontée dans le livre de Lévitique sur les deux sacrificateurs qui ont méprisé Dieu dans le temple et dont l'attitude s'est soldée par leur mort subite. Eh bien, Luc raconte ici une histoire similaire concernant deux disciples qui déshonorent l'Esprit de Dieu dans ce nouveau temple et qui subissent le même sort.
2: Oui, c'est vrai que la corruption existe au sein de la communauté, mais le plus gros problème vient de l'extérieur.
1: Oui, de l'autre temple. Les chefs religieux de l'ancien temple qui se sentent menacés par ce nouveau courant messianique font arrêter les apôtres dans leur tentative d'en finir avec ce mouvement. Et cela nous conduit à la dernière histoire de cette section des Actes à Jérusalem, où on fait la connaissance d'un nouveau disciple dénommé Étienne.
2: Ah ouais, Étienne, c'est un homme de feu. Il se révèle comme un leader charismatique parmi les disciples, toujours disposé à servir les pauvres et à se rendre au temple pour enseigner aux gens sur la voie de Jésus.
1: Les chefs du temple finissent par arrêter Étienne et suscitent de faux témoins pour l'accuser de déshonorer la loi de Moïse, en plus d'être un terroriste et une menace pour le temple.
2: En réponse à leurs attaques, Étienne prononce un puissant discours montrant à quel point leur scénario était prévisible.
1: Tout à fait. Il revient sur toute l'histoire de l'Ancien Testament en mettant l'accent sur des personnes comme Joseph, Moïse et les prophètes qui ont tous été rejetés et persécutés par leur propre peuple. Les Israélites se sont constamment opposés aux envoyés de Dieu pendant des siècles et le fait de rejeter Jésus et ses disciples implique qu'ils rejettent Dieu lui-même.
2: C'est là que, plein de rage, ils ont ramassé des pierres et se sont mis à le lapider à mort.
1: Juste avant de mourir, Étienne renouvelle son engagement envers la voie de Jésus, quitte à mourir pour le péché des autres. Il s'écrit même « Seigneur, ne les charge pas de ce péché ».
2: C'est exactement ce que Jésus a dit à sa mort.
1: Absolument. Étienne devient ainsi le premier martyr du mouvement pour Jésus. Et bien d'autres finiront par le suivre. Mais cette persécution renferme de fines lueurs d'espoir et c'est précisément la raison pour laquelle, à ce stade, Luc zoome sur un nouveau personnage, un chef religieux du nom de Saul. Il se tient au-dessus du corps inerte d'Étienne en signe de totale approbation pour tout ce qui s'est passé.
2: Un instant, Saul ? Tu veux dire l'homme qui par la suite devient l'apôtre Paul ?
1: Oui, Luc démontre que même la tragédie qu'est le meurtre d'Étienne ne peut empêcher l'expansion du royaume de Jésus. Suite à ça, un grand nombre de disciples persécutés se sont dispersés pour se retrouver hors de Jérusalem, et comme Jésus l'avait prédit, ils se sont rendus en Judée puis en Samarie. Quant aux événements qui vont se passer là-bas, c'est tout le sujet de la prochaine section des Actes.
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0: ce mardi 23 juin, bienvenue sur Phare FM dans l'espoir du soir. Bonsoir. Aujourd'hui, on fête l'anniversaire de Samuel qui nous écoute depuis Challans en Vendée. Très joyeux anniversaire à vous, Samuel.
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0: Capital Cities avec Safe and Sound à l'instant.
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0: 21h passée de 5 petites minutes dans Espoir du soir. Bonsoir, la musique est au rendez-vous. Fait évidemment, le meilleur de la musique nous attend avec C2C et le titre Down the Road également. Stephen Stanley avec Nevermind. Et puis à 21h15, on retrouve votre rendez-vous Panorama Biblique avec Eric Denimal. En attendant, tout de suite, c'est Kenji Girac qui prend l'antenne dans Le Choix. Bonne écoute sur Phare FM.

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1: Après son expérience foudroyante sur le chemin de Damas, Saul de Tarse est obligé de constater qu'il s'est lourdement trompé sur le phénomène Jésus. Lui qui, pour sauvegarder la théologie officielle du Temple, s'était mis à traquer les chrétiens, découvre que Jésus est le Messie de Dieu. Il comprend que la mission de Pierre, de Jacques et de Jean est une mission divine. Saul est donc contraint de tout reconsidérer, sa vie, sa foi, sa structure mentale. Le coup est rude, devoir déconstruire ses convictions pour les reconstruire et réaliser que ce que l'on combattait au nom de Dieu était justement Dieu, voilà de quoi déstructurer un homme qui pensait Dieu. De fait, Saul est anéanti. Il pourrait faire semblant, il pourrait passer outre ses erreurs et sauvegarder son honneur en se trouvant de bonnes excuses, mais non, parce que c'est un homme honnête. Il reconnaît s'être fourvoyé. Sa passion pour Dieu est intacte, mais c'est sa vision de lui-même qu'il est obligé de juger. Plus tard, il parlera d'ailleurs de lui-même comme d'un avorton. Il décide alors de s'extraire de la vie publique et de se faire oublier un temps. Pendant 3 ans, il revisite toutes ses interprétations de la Bible hébraïque pour vérifier si tout converge effectivement vers Jésus de Nazareth. Et pour lui, la nouvelle évidence s'impose, Jésus est bien le Fils de Dieu. Depuis son baptême à Damas, il est rempli du Saint-Esprit. Après sa retraite en Arabie, il revient à Damas, sans doute auprès d'Ananias. Saul est un homme neuf. Celui qui venait initialement pour persécuter les chrétiens se met à annoncer le même message qu'eux. Dans la synagogue, il proclame avec force que Jésus est le Fils de Dieu. Cette transformation radicale est une surprise totale pour tous. Saul est un remarquable prédicateur. Sa connaissance des Écritures lui permet d'apporter des arguments théologiques nouveaux, liés aux prophéties. Jusqu'ici, les témoins de Jésus racontaient surtout ses discours, sa mort, sa résurrection. Saul, lui, a une approche différente, peut-être plus intellectuelle, mais surtout plus scripturaire. Cependant, tout le monde ne se laisse pas convaincre. Pour certains juifs des synagogues de Damas, Saul est un traître, un renégat, un apostat qui renie sa foi initiale. On commence à le critiquer, puis à le menacer de mort, comme infidèle. Un complot visant à l'attaquer arrive aux oreilles de Saul. Et c'est là que se produit un nouveau retournement. Ce sont les chrétiens de Damas qui s'organisent pour lui permettre de quitter la ville avant l'attaque prévue. En somme, ceux que Saul voulait faire mourir en venant à Damas sont ceux-là même qui lui sauvent la vie. Quand on parle de retournement...
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2: C'était Éric Denimal dans votre rendez-vous Panorama biblique. Comme promis, en ce mardi 23 juin, la musique continue aux côtés de One Republic ou encore Daisy. Et puis on retrouve à 21h25 votre rendez-vous Hommes et Femmes Mode d'Emploi sur Phare FM.

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2: Vous parlez souvent du concept de la ligne rouge. Mmh. Est-ce que vous pourriez nous en dire un petit peu plus?
3: Absolument.
4: Et en fait, dans le cœur de chaque femme, Dieu a placé une notion qu'on illustre avec la ligne rouge, mais une notion de ce que l'on ne veut pas dépasser au niveau physique avant d'être mariée. La construction de l'amitié va nous amener à développer une amitié au niveau physique, mais dans le cœur de chaque femme, Dieu a placé cette ligne qui définit ce qu'on ne veut pas dépasser avant d'être mariée.
3: Et en fait, la ligne rouge peut être bien en amont de ce que l'on appelle une relation sexuelle complète. Mmh. Donc évidemment, dès l'instant où le sexe de l'homme ou de la femme sont impliqués, c'est à l'évidence aller trop loin par rapport au plan de Dieu. Mais la ligne dont on parle, elle peut être bien en amont de cela.
4: Cette ligne rouge s'inscrit dans le cadre de cette loi naturelle dont on parlait. Dieu a prévu que les relations sexuelles après la ligne rouge soient réservées au cadre du mariage. Et si l'on franchit cette ligne rouge avant le mariage, trois conséquences vont se mettre en place pour le couple. La première conséquence, c'est que la construction de l'amitié va s'arrêter là où ils en étaient. Mmh. Donc, s'ils avaient développé le côté intellectuel et puis fun, eh bien le reste, au niveau des émotions, ça va être fragilisé.
3: Mmh. En fait, le couple va continuer de construire l'amitié après le mariage, mais en fait, ce qui va se passer, c'est que la fondation, au lieu d'être une fondation large et spacieuse comme Dieu le voulait, va se trouver limitée là où ils en étaient quand la ligne rouge a été franchie. Et en fait, ils vont construire en se sentant toujours à l'étroit, se disant mais on parle, mais on n'est pas vraiment amis, on passe du temps ensemble, mais on n'a pas vraiment de fun à le faire, on n'arrive pas à partager au niveau émotionnel, prier ensemble, c'est pas ça, mais on n'arrive pas à savoir pourquoi. Ça vient souvent du fait que la ligne rouge a été franchie.
2: On est allé trop vite.
3: Oui. C'est cela.
4: Oui. Ça, c'est la première conséquence. La deuxième, c'est que dans le cœur de la femme va s'installer une zone de non-confiance dans son mari. En fait, elle va avoir du mal à avoir confiance dans son mari.
3: Et on en trouve l'origine en fait dans ce qui s'est passé ou ce qui s'est pas passé entre Adam et Ève, le premier des couples. Adam avait reçu des commandements précis de la part de Dieu avant que Ève ne soit créée par Dieu. Et puis vous connaissez, je pense à peu près tous l'histoire. Adam et Ève vont être tentés par Satan sous la forme d'un serpent. Et puis quand Ève est tentée, eh bien Adam est juste là et il ne fait rien pour protéger Ève. Et en fait, la Bible nous donne deux versets. Elle nous dit que Ève est celle qui a péché la première. En consommant le fruit et puis ensuite Adam, mais elle nous dit aussi le péché est entré dans la création au travers d'Adam. Et en fait, comment est-ce que c'est possible de réconcilier deux versets? Mais simplement en comprenant que Adam était responsable. Et il aurait dû protéger lui qui savait en premier, protéger Ève et lui dialoguer et protéger sa femme. Il ne l'a pas fait, ce qui a créé dans le cœur d'Ève, et on le voit après dans la condamnation, le jugement qui va tomber sur elle, tes désirs de contrôle se porteront vers ton mari, mais il dominera sur toi. Pourquoi? Parce qu'elle n'était pas en sécurité avec un mari qui ne l'avait pas protégée.
4: Donc, une amitié fragilisée, la confiance pas vraiment installée. La troisième conséquence, c'est que le désir sexuel chez la femme va diminuer, voire même disparaître. Ça rend les choses compliquées. Les conséquences du brisement de la loi naturelle vont vraiment nous embêter la vie quand on construit notre couple.
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0: Bombe avec une nouveauté sur Phare FM, Wherever I Go, à l'instant.
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0: 21h32, vous êtes dans Espoir du soir. Bonsoir, excellent mardi 23 juin 2026. Votre rendez-vous, on s'y retrouve, arrive dans quelques instants à 21h39. C'est la suite de ce qu'on a pu retrouver hier. Guérir autrement corps, psychisme et vie spirituelle dans quelques instants. Montmartre, en attendant, avec Félixita et le titre Pourquoi tu pars. Et J. King tout de suite dans Hard Place. Bonne écoute.

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2: Bonsoir à toutes et à tous. J'espère que vous allez bien ce soir, chers amis. On se retrouve avec une belle équipe. Ils sont rayonnants de joie. Thibaut, tu vas bien, Thibaut?
3: Oui, oui, je me réjouis pour cette émission.
2: T'es content d'être avec nous?
3: Ah, vraiment.
2: Ah, ça fait plaisir de t'avoir sur cette émission. Jean-Marie, tu vas bien?
4: Oui, oui, je pétille.
2: Tu pétilles. C'est mieux de pétiller que péter tout court. Et toi, Caro, tu vas bien?
5: Yes, parfaitement bien.
2: On est heureux d'être ensemble. Vous savez qu'on s'y retrouve, on parle de sujets vraiment divers et variés. On parle aussi des fois d'approches différentes. Oui. Et ce soir, j'avais le souhait de pouvoir apporter ou réfléchir ensemble à une approche différente. On peut être plus ou moins d'accord. Jean-Marie dirait, vous avez le droit d'avoir tort. Mais je reprends tes propos, j'espère que tu m'autorises.
4: Oui, oui, mais il y a des droits d'auteur, mais ça va.
2: Mais je voulais apporter... et revenir sur un sujet qui m'a beaucoup beaucoup intéressé. Il y a je crois que c'est l'année dernière que vous avez eu une interview du docteur Jean-Michel Fabrizio sur la notion de liberté en Christ. C'était excellent. Le docteur Jean-Michel Fabrizio est psychiatre, il l'était puisqu'il est à la retraite maintenant, psychiatre, psychothérapeute. Et en discutant avec lui, un jour, je lui explique qu'est-ce que je fais pour accompagner des gens qui ont des crises d'angoisse, puisque moi je suis passé par de nombreuses crises d'angoisse étant malade, et depuis, ben le Seigneur m'a envoyé beaucoup de personnes avec des crises d'angoisse. Donc sur le moment même, qu'est-ce que je fais de manière très concrète? Et en discutant avec Jean-Michel, il me dit, mais c'est fou, parce que ce que tu fais de manière intuitive, ça porte un nom, et ça s'appelle la méthode Vitose. Et c'est comme ça que, pour la première fois, j'ai entendu parler d'une méthode. Je me suis dit, c'est bizarre, moi, j'ai jamais lu dessus. Et j'ai creusé un petit peu dessus, et effectivement, c'était assez troublant de se dire, mais de façon intuitive et instinctive, des choses que j'avais mis en place pour accompagner quelqu'un dans une crise d'angoisse et où vraiment je peux mesurer l'efficacité avec ou sans, eh bien, a été réfléchi par un homme qui s'appelait Roger Vitose. Et il y a quelques mois de cela, le docteur Fabrizio m'envoie son livre, puisqu'il a rédigé un livre que je vous montre ici. Alors peut-être qu'il n'est pas à la portée de tous. En tout cas, si vous avez de l'intérêt dessus, je vous invite à le lire. Le docteur Fabrizio a été un formateur de la méthode Vitose pendant des années, un des formateurs de renom en France. Je trouvais dommage, c'est un frère en Christ, de ne pas l'entendre sur ce sujet-là. Et je voulais l'aborder avec lui. Alors, j'aimerais qu'on puisse accueillir le docteur Fabrizio avec nous. Bonsoir, bonsoir Jean-Michel.
6: Bonsoir.
2: On est vraiment heureux de t'avoir avec nous.
6: C'est réciproque, je suis heureux d'être avec vous, de partager ce moment.
2: Au-delà de, puisque le but de l'émission, ça permet de présenter la méthode Vitose, mais au-delà de la méthode Vitose, moi je vais, dans certaines prédications, j'ai parlé de être vraiment, pas juste

0: être là, mais être vraiment ou exister, mais c'est du vocable. Peut-être qu'on n'a pas l'habitude de ces termes-là parce que c'est pas nos milieux. Mais finalement, c'est l'intention derrière. C'est être dans le moment, vivre l'instant présent avec tous nos cinq sens, ouais, avec les pensées, etc. Qui a aussi pour moi, qui nous aide justement à être bien avec soi-même.
1: Mais justement, pardon.
0: On a trop de priorités là.
1: Vivre l'instant présent, c'est bien un des problèmes de notre société. C'est comme on est toujours, nos vies sont hyper remplies, il y a un tas de sollicitations, il y a un tas de trucs à faire et complètement inutiles, mais qu'on pense qu'ils doivent être faits. Et du coup, on est constamment en train de regarder loin devant et on n'est plus dans l'aujourd'hui justement et dans ces moments, enfin moi je sais que ça peut m'arriver justement d'être dans l'hyper anticipation et du coup d'avoir une charge de stress qui est en train de monter parce que tu dis ah ouais puis alors demain il y a ça et après demain il faut qu'on organise ça et après il y a ça et là et en fait alors que je suis assise dans un endroit sympa, il y a un beau rayon de soleil, j'ai un café là dans mes mains et je ne sais pas me dire ok ce café il est
0: bon.
1: Du coup je me dis attends stop allez maintenant vis l'instant, t'as les pieds ancrés dans le sol ou alors de retourner juste pendant un quart d'heure dans le jardin, aller arracher trois mauvaises herbes en étant hyper concentré sur un truc précis.
0: Trois en un quart d'heure, t'es pas hyper efficace. J'ai pas envie de voir la tête de ton jardin.
1: Tu connaissais pas la taille des mauvaises herbes. ouais vraiment du coup c'est du recentrage en fait.
0: C'est ça. Peut-être, est-ce que Jean-Michel, pour l'aspect très chrétien, puisque je le rappelle, hein, tu es un frère en Christ, tu aimes le Seigneur de tout ton cœur aussi, mais est-ce que il y a une manière particulière pour les chrétiens, je vais reprendre ton expression, d'habiter leur corps, corps, âme et esprit. Est-ce qu'il y a une manière particulière, un conseil particulier que tu pourrais leur donner ?
2: Non, pas particulièrement. Pour moi, c'est apprendre à se voir de la manière, à travers de notre intelligence renouvelée, de nos émotions qui sont sous la dépendance non plus de nos pulsions, mais du Saint-Esprit, à travers du fruit. Donc ça contribue à nous considérer d'une manière saine et équilibrée. Donc c'est-à-dire vivre en conscience et en présence, comme a dit Caro. Donc c'est important, vivre le moment présent. Parce que souvent, nous sommes dissociés, nous faisons quelque chose et nous pensons à autre chose. Et il n'y a pas de traces mnésiques qui s'inscrivent dans notre tête. Et après, on a des vides dans notre vie. Chaque fois que je vis la chose pleinement, c'est un bon souvenir que je mets. Le bonheur, en fait, c'est une suite de bonnes heures. Donc, chaque fois que je vis une bonne heure, je fabrique du bonheur. Et ma problématique, Vitos disait, vivre les choses, non pas pour les regretter lorsqu'elles ne le sont plus, mais pour s'en souvenir. Chaque fois que je vis quelque chose de beau, de bon, et que je l'enregistre parce que je le vis, et non pas dissocié, parce que je fais beaucoup de choses, je pars d'un point et j'arrive à un autre, je sais pas par où je suis passé, je sais pas ce qui s'est passé, j'étais ailleurs. Mais là, si je le vis, ça fait des souvenirs. Et ces choses qui vont nous servir de ressources plus tard, quand j'aurai besoin de moments difficiles, ben je pourrai me souvenir des bons moments, et c'est très agréable. Et c'est encore une philosophie vitose, c'est-à-dire vivre vraiment le moment présent pleinement. Et c'est très biblique. Jésus nous dit de vivre l'aujourd'hui. Donne-nous notre pain quotidien. À chaque jour suffit sa peine. Je veux dire, donc, il nous invite toujours à vivre l'ici et maintenant, la présence et la conscience dans la réalité du moment, et pas être dans l'anticipation ou dans le regret. De pas regarder en arrière, sinon on se transforme en statue de sel, c'est-à-dire qu'on reste figé, et pas de regarder dans un avenir avec une anticipation anxieuse. Ne promène pas tes regards inquiets. Le Seigneur nous donne à vivre le moment, c'est la seule chose. D'ailleurs, si vous remarquez, le présent, c'est le seul moment où je peux rencontrer Dieu.
0: C'est ça. Oui. C'est ça. Et je dis souvent aussi, c'est le seul moment qu'on a entre nos mains.
1: C'est ça.
0: Hier, on l'a plus, et demain, on l'aura jamais.
2: Exactement.
3: On pourrait vous dire que c'est aussi très New Age, hein, vivre ici et maintenant à fond, c'est aussi très New Age. Non, mais mais est-ce que je peux vous proposer juste un petit cas d'étude, parce que je me souvenais
0: on a un petit fauteuil, s'il faut qu'il s'allonge, on peut l'allonger.
3: C'est pas moi. Mais je me souvenais d'une histoire d'une dame qui a souffert pendant très longtemps d'un trouble, et elle était saisie de de crise d'angoisse chaque fois qu'elle voyait une plume. Elle avait une espèce de phobie des angoisses avec des plumes. Et donc, après moult psychothérapie, finalement, on a pu remonter. Et il est apparu qu'elle avait subi une agression sexuelle quand elle était très jeune. Et son cerveau avait enregistré que l'acte s'est produit comme on faisait dans le temps. Il y avait sur les lits, il y avait des gros édredons tout en plumes. Et c'est ça qu'elle s'est, elle s'est souvenue de cette, de ce paramètre-là. Et chaque plume qu'elle voit renvoyait de nouveau un stimulus au cerveau qui la ramène à ça. Mmh. Donc trouver la cause lui a permis de guérir ou en tout cas de bon. Mais admettons qu'elle n'ait pas pu qu'on n'ait pas pu trouver la cause, puisque dans tout ce qui est freudien on est toujours c'est la découverte de la cause qui est censée apporter la guérison. Alors que comment est-ce qu'avec la méthode vitosienne, on pourrait aider cette dame si on n'arrive pas à remonter à la cause?
2: Alors, généralement, pendant qu'on fait l'exercice, en vitose, il y a deux aspects. Il y a l'aspect fonctionnel, c'est tout ce que je vous ai décrit, et puis il y a l'aspect psychologique. Souvent, quand on fait des exercices, on va réveiller la mémoire du corps, ou émotionnelle ou cognitive, et on a ce qu'on appelle un cliché qui sort. Souvent, effectivement, le traumatisme, la personne avec la plume, eh bien, à un moment donné des exercices, le traumatisme va ressortir. Donc, c'est une réaction psychanalytique, mais en vitose, c'est pareil. Il y a des souvenirs qui sortent comme ça. Hein. Et une fois, j'étais...

0: C'était Frérot sur Phare FM, vous l'aurez deviné, un titre signé Jérémy Frérot à l'instant.
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0: 22h04, vous êtes dans Espoir du soir. Bonsoir, c'est Swan pour vous accompagner en musique aux côtés de Christophe Maé, Alison Aid ou encore Jérémy Camp et Amel Benz avant de retrouver la pensée de Pascal à 22h26. En attendant, Dieu s'intéresse à vous avec l'histoire de Mélina qui arrive à 22h10, place à Good Weather Forecast avec Superhumans et Danny Gokey avec Haven Sinitiet. Bonne écoute.

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1: Lorsque mes parents ont divorcé, j'avais 12 ans et c'était très difficile pour moi. L'idée d'une signification dans ma vie m'a donné encore de l'espoir pour continuer et trouver une place où je peux être moi-même. Et oui, j'ai cherché cette place dans beaucoup de choses, mais toutes ces choses m'ont laissé vide. J'étais désespérée. J'ai compris que je dépendais d'un sauveur, que je ne pouvais pas me sauver moi-même. Puis les filles m'ont invitée sur un camp chrétien où j'ai entré en contact avec la foi vivante pour la première fois. Oui, cette expérience a changé ma vie. À cause de cet amour, j'ai rencontré Dieu et j'ai trouvé une place dans sa famille. Et maintenant, je peux apporter tout ce que j'ai appris et tout ce que j'ai reçu. Et c'est vraiment un privilège d'être utilisé par Dieu.
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2: Est-ce que tu utiliserais ta montre comme bloc-porte, ou ta tablette comme planche à découper, ou encore ton collier en or comme lacet de chaussure ? Bien sûr que non, cela te paraît absurde, parce que tu connais la valeur de ces objets et tu sais qu'en les utilisant à contre-emploi, tu les abîmerais. Ils peuvent bien remplir ce rôle en théorie, mais ce serait un gaspillage, une perte silencieuse de ce pour quoi ils ont été pensés. Ils valent plus que l'usage que tu pourrais leur imposer. Alors écoute, quand Dieu t'a créé avant même ta naissance, il t'a voulu pour quelque chose. Il t'a donné une personnalité, des dons, une histoire, un regard unique, et il a inscrit dans ta vie une direction, une vocation, une fécondité possible. Même au cœur de ce qui a été difficile, même au milieu des blessures, il n'a pas annulé ce projet, il ne l'a pas abandonné, car il l'a pensé pour que ta vie porte du fruit, pour que tu sois en paix avec ce que tu es, et pour que sa gloire puisse se refléter à travers toi. Alors pourquoi te contenter de moins ? Pourquoi utiliser ce que tu es comme si cela n'avait pas de valeur ? Pourquoi disperser tes forces dans ce qui t'éteint doucement au lieu de ce qui te fait vivre ? Pourquoi offrir ton temps, ce bien fragile et irréversible, à ce qui n'a pas de poids réel dans l'éternité ? Tu es précieux, tu es précieuse, pas au sens flatteur, mais au sens réel. Et cela change tout, car ce qui est précieux demande de l'attention, du respect, une recherche et une fidélité certaine à sa nature profonde. Se respecter, ce n'est pas se glorifier, c'est refuser de se traiter comme quelque chose de banal. C'est honorer ce que le Créateur a déposé en toi, même quand toi-même tu ne le vois plus clairement. Alors avance, non pas dans la pression, mais dans la justesse, et fais de ta vie un usage digne de ce que tu es.
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0: Le dernier titre de l'école Pierre, Amour à l'extrême, à l'instant, une nouveauté sur Phare FM, la radio autrement.
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0: Il est 22h33 et dans moins de 10 minutes, c'est votre rendez-vous Parole du Jour qui prend l'antenne, un rendez-vous quotidien que vous pouvez retrouver sur notre site web paroledujour.com et même au format textuel. Et oui, vous pouvez vous abonner gratuitement à notre brochure trimestrielle sur paroledujour.com. Je vous laisse aller faire un tour sur notre site internet. Stephen Stanley avec Nevermind en attendant et Thalé Acacia avec That's Me. Bonne écoute.

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1: La Bible dit dans 2 Samuel chapitre 21, verset 21, « Jonathan, fils de Shiméa, frère de David, le tua. » Bonjour. Bien après que David a tué Goliath, quatre hommes, dont son neveu Jonathan, ont abattu des géants qui s'étaient dressés contre les Israélites. Il est dit, il y eut encore un combat à Gath. Il y avait là un homme de haute taille qui avait six doigts à chaque main et à chaque pied. Il défia Israël et Jonathan, fils de Shiméa, frère de David, le tua.

0: Bundy battait le record de Bannister. Jusqu'en 1953, de nombreuses personnes avaient tenté en vain d'escalader l'Everest. Mais le 29 mai de cette année-là, Edmond Hillary et son Sherpa, Tenzing Norgay, sont les premiers à en atteindre le sommet. Depuis lors, plus d'un millier d'alpinistes de 16 à 60 ans ont réussi l'ascension. David, Bannister, Hillary, tous ont vaincu les géants de leur époque et ont incité d'autres personnes à égaler, voire à surpasser leurs exploits. Quand tu fuis ton géant, tu te fais du tort à toi-même et aux autres. Tu dois cesser de craindre la difficulté et te rappeler que si Dieu l'a fait pour l'autre, il peut aussi le faire pour toi.
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0: Les frangines avec devenir quelqu'un sur Phare FM, lundi 22 juin 2026, il est 22h48, c'est dans 7 minutes très exactement, on laissera la place à votre rendez-vous SkyMail qui prendra l'antenne sur Phare FM. Tasha Cobbs, Léonard également nous accompagne avec Already Good, et tout de suite voici Chloé Tim dans le titre J'espère et je crois sur Phare FM.
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1: Salut, toi. Chaque fois que tu critiques quelqu'un, cela a l'effet d'un boomerang qui te revient en pleine tête. Dès que tu agis en juge et jury, en fin de compte, c'est autour de ton cou que tu mets une corde. Et lorsque tu montres une personne du doigt, il y en a trois qui se pointent sur toi. Il n'y a qu'une personne au sein du jury, et c'est moi. Je suis le seul qui puisse connaître les véritables intentions de chacun et accorder une grâce sans aucun préjugé. En jugeant quelqu'un, tu finis par te juger toi-même. Accorde aux autres le bénéfice du doute et laisse-moi le rôle du juge. À très bientôt, Dieu.
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0: Déjà 23h sur Phare FM, bienvenue. Vous êtes sur Phare FM, la radio autrement, c'est notre dernière heure ensemble dans Espoir du soir. Bonsoir en ce lundi 22 juin 2026. Je vous souhaite une très très bonne écoute sur Phare FM. Et avant de passer à la suite du programme, on fête l'anniversaire de Annie qui nous écoute depuis Luneray en Seine-Maritime. Très joyeux anniversaire à vous Annie.
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0: Nick Jonas et Brandon Lake avec Hope sur Phare FM.
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0: Il est 23h, passé de 5 petites minutes sur Phare FM, la radio autrement excellent, lundi 22 juin 2026. On attaque notre dernière heure ensemble en musique. Pour la prochaine demi-heure, place à Chris Auguste, Julien Doré, The Bangerine, avant de retrouver les langages de l'amour de Gary Chapman à 23h25. Et également votre rendez-vous pourquoi pas de 23h15, en attendant For King and Country avec Relate, Jonathan Mike Reynolds avec Moving On, et on retrouve également Pêcheur de Lune avec Couché Saoulé tout de suite. Bonne écoute.

0: Vous avez déjà essayé d'être parfait, d'obéir à toutes les règles, de toujours bien faire, de ne jamais rater. Franchement, c'est juste impossible. C'est pareil avec Dieu. On n'arrivera jamais à suivre parfaitement tout ce qu'il attend de nous. Et ça, Dieu le sait. C'est pour ça qu'il nous a envoyé une aide précieuse, sa présence invisible, mais bien réelle. Ce qu'on appelle dans la Bible son esprit. Il est là pour nous aider à avancer, à tenir bon, à choisir le bien. Pas besoin d'être parfait, il suffit d'être honnête et de se laisser guider.
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1: Aimer d'un amour inconditionnel signifie que nous aimons en cherchant le meilleur pour l'autre personne, peu importe qu'elle y réponde ou non. C'est ça, l'amour de Dieu, et c'est le défi que Dieu nous lance pour le mariage. La façon moderne de penser est beaucoup plus conditionnelle. « Je t'aimerai si tu m'aimes ». Nous avons tendance à être égocentriques, même dans le mariage. Nous concentrons nos efforts sur la satisfaction de nos propres besoins. En fait, la plus grosse partie de la psychologie moderne suggère que c'est un comportement normal. Certains sont allés si loin qu'ils disent que tout notre comportement est motivé par le désir de voir nos propres besoins satisfaits. L'amour inconditionnel est le plus grand cadeau que vous puissiez faire à votre conjoint. Il ne dépend pas de son attitude, mais de votre désir de l'aimer comme Christ vous a aimé.
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0: Diddy Swims avec Mr. Know It All, Monsieur Je Sais Tout, une nouveauté à l'instant sur Phare FM.
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0: 23h35, plus que 25 minutes ça passait ensemble en ce lundi 22 juin 2026 et c'est de la musique qui nous attend pour les 15 prochaines minutes avant de retrouver la vérité de l'évangile d'Andrew Mac à 23h45, Lindy et Don Reedy avec Make Away, Alexander Pappas avec Hands Up, place à Luke Robb également avec Chapel Hayes tout de suite. Bonne écoute.

0: Lindy et Dan Reedy, comme promis, le titre Make Away. La musique continue avec Youf, Undo Stress ou encore On t'emmène, juste après votre rendez-vous La vérité de l'évangile d'André Omak, qui prend l'antenne tout de suite sur Phare FM.
1: Le ministère d'André Omak, en collaboration avec Phare FM, est heureux de vous présenter ses émissions La vérité de l'évangile sur la grâce et l'amour inconditionnel de Dieu. Bienvenue dans notre émission La vérité de l'évangile. Aujourd'hui marque la fin de notre série intitulée « Vivre le meilleur de Dieu ». Voilà maintenant 4 semaines que j'enseigne à ce sujet. J'ai un tout nouveau livre qui vient de sortir sur le sujet, intitulé « Vivre le meilleur de Dieu » également. Cet enseignement existe aussi sous forme de CD et de DVD. Et aujourd'hui sera la dernière fois où je peux vous proposer ces ressources. Je vous encourage vraiment à vous les procurer. C'est un enseignement très, très puissant. Je l'ai mentionné plusieurs fois au cours de cette série, et c'est un sujet que Dieu m'a révélé personnellement. Et s'il y en a parmi vous qui ont eu l'occasion de me saluer ou bien de parler avec moi lors d'une réunion ou autre, si vous m'avez demandé comment j'allais, vous m'avez certainement entendu répondre que je suis béni. J'ai probablement dit cela des centaines de fois par jour depuis des décennies.
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1: Bonjour et bienvenue dans notre rendez-vous Focus Famille. Ce n'est pas dur d'être un bon parent, pas si vous avez les bonnes lignes directrices. Voici 5 conseils essentiels pour devenir un super parent. Premièrement, soyez ferme. Les enfants ont besoin de stabilité dans leur vie pour grandir émotionnellement et spirituellement. Ils doivent savoir où sont les limites et ce qui pourrait arriver s'ils les franchissent. Deuxièmement, soyez remplis d'amour. Vos enfants ont besoin de savoir à quel point ils comptent pour vous et que vous les aimez même quand ils font des bêtises. Troisièmement, soyez impliqués. Vous devez savoir ce qu'il se passe dans la vie de vos enfants et soyez toujours là pour leur donner un coup de main ou une épaule sur laquelle pleurer. Quatrièmement, soyez clair. Exprimez-vous de façon simple pour que vos enfants sachent ce que vous attendez d'eux. Et enfin, pardonnez. Une fois que vous avez sanctionné un mauvais comportement, oubliez et passez à autre chose.
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2: Eh ben, il est déjà 23h56 dans Espoir du soir. Bonsoir, il nous reste 4 petites minutes à passer ensemble en musique, s'il vous plaît. Toujours aux côtés de The Script et le titre Super Heroes qui arrive tout de suite. Je vous souhaite une excellente soirée à l'écoute de Phare FM en ce lundi 22 juin 2026. C'est Mireille qui prend le relais juste après ça pour vous accompagner jusqu'à 5h30 demain matin. Excellente soirée, reposez-vous bien et puis bonne nuit à l'écoute de Phare FM.

0: 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La nuit autrement avec vous jusqu'à 5h, bienvenue.
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0: Merci Mimi Life sur Far FM. Il est minuit 6, la radio autrement avec vous. Et la nuit autrement qui vous accompagne, c'est jusqu'à 5h ce mardi 23 juin. Bienvenue si vous venez de rejoindre Far FM. Bon courage si vous ne dormez pas ou si vous travaillez. Je vous accompagne avec plaisir, avec plein de belles musiques et quelques rendez-vous à ne pas manquer. Tout de suite, on poursuit avec Cheyenne et la chanson « Laisse-moi ».
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1: Bienvenue dans notre émission « La vérité de l'Évangile ». Aujourd'hui, j'entame une toute nouvelle série intitulée « Jésus vous suffit-il ?». Elle sera relativement courte. Cet enseignement est notamment tiré du chapitre 14 de l'Évangile de Jean, qui est l'un de mes passages favoris. Nous y voyons Jésus parler à ses disciples la veille de sa crucifixion. Et dans Jean, au chapitre 14, 15 et 16, nous découvrons l'un des deux endroits dans les Écritures où Jésus prodigue un enseignement direct. L'autre passage est le sermon sur la montagne, dans Matthieu, chapitre 5, 6 et 7. Mais nous lisons ici l'un des plus longs discours de Jésus que nous ayons. Il s'adressait à ses disciples la nuit précédant sa crucifixion. Et à vrai dire, un bon nombre des séries que j'enseigne sont tirées de ce passage. C'est vraiment l'un de mes préférés des Écritures. J'en ai tiré de grandes révélations. Et alors que j'étudiais ces chapitres il y a quelques mois en arrière, je me suis rappelé certaines des choses que le Seigneur m'avait révélées par le passé. Après m'être couché, j'ai rêvé toute la nuit de ces passages des Écritures. Et lorsque je me suis levé le lendemain matin, je me suis assis et en une journée, j'ai rédigé ce petit livret que voici. Il ne fait que 28 pages, il est très court, mais très puissant. Je l'ai écrit en peu de temps et j'aimerais partager avec vous certaines choses dont le Seigneur m'a parlé. Bien sûr, on pourrait davantage se pencher sur chaque révélation, car je vais aborder un certain nombre des choses les plus importantes que Dieu m'a révélées dans un enseignement assez court. Nous allons donc parcourir ensemble ce petit livret. Il est très court, mais très puissant. Comme je le disais au début de l'émission, nous parlons de la nuit qui a précédé la crucifixion de Jésus. Il venait de terminer son dernier repas avec ses disciples. Il venait de leur laver les pieds. Judas s'était retiré pour le trahir auprès du souverain sacrificateur. C'est ici que notre récit commence aujourd'hui, dans Jean chapitre 14, au verset 1, où Jésus dit que votre cœur ne se trouble pas. Croyez en Dieu, croyez aussi en moi. Ce verset à lui seul contient énormément de richesses. D'ailleurs, j'ai toute une série intitulée « Maîtrisez vos émotions » qui a été inspirée par ce verset. La nuit avant que Jésus ne soit crucifié, il a donné un commandement. Il ne s'agit pas d'une demande ou d'une suggestion. Il n'est pas en train de leur dire « Les amis, essayez de faire cela. Je sais que vous n'êtes que des êtres humains. » Il se peut que cela ne fonctionne pas, mais faites de votre mieux. Non, il a clairement dit que votre cœur ne se trouble pas, alors qu'ils s'apprêtaient à vivre l'un des pires moments de leur vie. Ils allaient être témoins de l'arrestation de leur maître, sur lequel tous leurs espoirs et leurs rêves étaient fondés. Et à ce moment-là, ils ne comprenaient pas le plan du salut dans son ensemble. Ils allaient le voir se faire arrêter, condamné à être crucifié. Ils allaient le voir mourir et être enterré. Et à notre époque, la plupart des gens diraient qu'il serait totalement injuste de dire à quelqu'un que ton cœur ne se trouble pas lorsqu'il passe par une telle épreuve. Si cela ne vous dérange pas, si vous n'êtes pas effondré, si vous n'avez pas le cœur brisé, alors vous avez un sérieux problème. Vous êtes dans le déni. C'est la manière dont le monde aborde les tragédies aujourd'hui. Si vous dites aux gens que nous sommes victorieux, que Dieu désire nous faire toujours triompher en Christ, comme le disent les Écritures. Lorsque vous osez parler ainsi, il y a une grande partie du corps de Christ qui dira que vous rabaissez les personnes qui ont des problèmes, que vous n'avez pas de compassion. Ils pensent que vous devriez plutôt vous mettre à leur niveau et dire « Nous savons que vous souffrez et nous ressentons votre douleur, etc. » Il y a bien sûr un temps pour faire preuve d'amour et de compassion, mais la pitié favorise l'échec. Il me semble que pour manifester une véritable compassion, il faut parfois faire preuve d'un amour ferme. Il faut pouvoir dire à une personne de se relever et de réessayer qu'elle peut y arriver. Mais d'une manière ou d'une autre, l'Église en est arrivée à faire preuve de pitié et d'empathie mal placée envers les gens. Elle ne leur donne pas les moyens de réagir. Jésus a dit à ses disciples, la veille de sa crucifixion, que votre cœur ne se trouble pas. Aujourd'hui, la plupart des chrétiens diraient que ce n'est pas de la compassion, que cela ne fait preuve d'empathie d'aucune empathie pour les gens. Ils étaient sur le point de voir Jésus crucifié. Ils allaient voir tous leurs rêves anéantis. Pourtant, Jésus leur a dit de ne pas laisser leur cœur se troubler. Cela peut ne pas paraître raisonnable. Est-ce que vous réalisez qu'à l'heure actuelle, de nombreux chrétiens ainsi qu'un grand nombre de pasteurs disent aux gens d'agir différemment que ne l'a fait Jésus? La nuit précédant le pire moment de leur vie, le moment le plus grave de l'histoire de l'humanité, Jésus a dit que votre cœur ne se trouble pas. Nous sortons tout juste de ce temps de crise dû au coronavirus, et de nombreux chrétiens pensent que nous avons du souci à nous faire, que nous devrions être inquiets. Des gens perdent leur travail, d'autres meurent. Ils considèrent tous ces événements, et dans un sens, ils donnent un pouvoir à ces choses en disant, c'est vrai, Dieu nous a dit de ne pas laisser nos cœurs se troubler, mais il y a des limites. Si vous êtes confronté à la mort, si vous êtes licencié, s'il se passe toutes ces choses, vous avez des raisons de vous effondrer comme un château de cartes. C'est la façon dont bon nombre de chrétiens réagissent face à de telles situations. Mais comment Jésus a-t-il réagi? La veille de sa crucifixion, il a dit à ses disciples que votre cœur ne se trouble pas. Et comment peuvent-ils ne pas laisser leur cœur se troubler? En croyant en Dieu et en croyant aussi en Jésus. La foi est la réponse. Si vous avez foi en Dieu, vous n'avez pas à avoir peur. Dans les psaumes, David dit que nous sommes sans crainte quand la terre est bouleversée, quand les montagnes sont ébranlées au cœur des mers. Nous pouvons placer notre confiance en l'Éternel, nous réjouir en lui et être dans l'allégresse à cause du Dieu de notre salut. Aucun d'entre nous n'a encore vu toutes les montagnes être ébranlées au cœur des mers, et jusqu'à ce que cela arrive, tout comme David, nous devrions louer Dieu et nous devrions proclamer « Loué soit l'Éternel, je sais que je suis vainqueur ». J'expérimente la victoire dans cette vie, et si pour quelque raison que ce soit ma foi n'a pas pu s'approprier la guérison, la prospérité ou quoi que ce soit d'autre, le pire qui puisse m'arriver est de mourir et d'aller rejoindre Jésus. Je vivrai pour toujours à ses côtés dans une ville dont les rues sont pavées d'or. Comprenez qu'il n'y aura plus de deuil, de cris ou de douleur. Il n'y aura plus aucun souci à se faire. Vous ne vous souviendrez pas des difficultés de ce monde. Les choses anciennes ne vous viendront plus à la pensée, comme l'a dit Ésaïe. Il n'y a absolument aucune raison valable pour laquelle être stressé. Pourtant, il y a de nombreux chrétiens qui vous diront que vous condamnez les gens en parlant ainsi. Je ne condamne personne, je dis simplement que Jésus a pourvu à bien plus pour nous que ce que la plupart d'entre nous nous approprions. J'ai un peu dévié, je suis parti sur un autre sujet, ce ne sont pas les versets sur lesquels je voulais m'attarder, donc je vais un peu accélérer la cadence. J'ai une série entière intitulée « Maîtrisez vos émotions ». J'en ai une autre basée sur les chapitres 16, 17 et 18 de l'épître de Jean intitulée « Le kit de survie du chrétien ». Je ne suis plus très sûr, mais il me semble qu'il y a 18 ou une vingtaine d'enseignements d'une heure chacun dans cette série-là qui aborde ce sujet en particulier. Je vais devoir accélérer un peu maintenant. Au verset 2 et 3, il est écrit « Il y a beaucoup de demeures dans la maison de mon Père. Si ce n'était pas le cas, je vous l'aurais dit. Je vais vous préparer une place, et puisque je vais vous préparer une place, je reviendrai et je vous prendrai avec moi, afin que là où je suis, vous y soyez aussi. » Rappelez-vous qu'au verset 1, il venait de dire que votre cœur ne se trouble pas. Croyez en Dieu, croyez aussi en moi. Et juste après, au verset 2 et 3, je crois que la raison pour laquelle il parle du ciel, et pour montrer que même si le pire devait arriver, on partirait simplement auprès de lui. Je crois que Dieu a pourvu à la guérison, la prospérité, la joie, la paix. Je crois que l'on peut appliquer le verset qui dit « Réjouissez-vous toujours dans le Seigneur, quelles que soient les circonstances. » Jésus a commencé en disant que votre cœur ne se trouble pas. Puis nous lisons à la fin de ce même enseignement dans Jean chapitre 16, verset 33, « Vous aurez à souffrir dans le monde. » C'était un euphémisme si l'on considère que dans les 30 minutes qui allaient suivre cette déclaration, Jésus allait être arrêté. Il allait paraître devant Pilate, puis devant Hérode, et que tous ses disciples allaient l'abandonner et s'enfuir. À trois reprises, Pierre a nié qu'il le connaissait. Il aurait pu dire « Dans les 30 minutes qui viennent, vous allez avoir des tribulations. » Mais il a ajouté « Mais prenez courage. » « Moi, j'ai vaincu le monde. » Il a donc commencé en disant que votre cœur ne se trouble pas, et il a terminé en disant « Prenez courage. » Quoi qu'il arrive, vraiment, nous avons de quoi prendre courage. Nous pouvons être victorieux, nous pouvons avoir la joie et la paix, peu importe ce qu'il se passe dans nos vies. Et je sais que ce que je suis en train de dire n'est pas populaire. Beaucoup de personnes pensent que je place la barre trop haute et que cela fait que les gens se sentent coupables. Mais je ne condamne personne, je vous dis simplement que Jésus a pourvu à tout pour vous, que sa provision est infiniment supérieure à vos besoins. Il n'y a aucune raison d'être stressé par quoi que ce soit. Si nous sommes victorieux dans cette vie, que nous obtenons la guérison, la délivrance, la prospérité, c'est merveilleux. Si ce n'est pas le cas, nous entrons dans l'éternité et c'est la raison pour laquelle il en a parlé en disant de ne pas être stressé. En disant que votre cœur ne se trouble pas, croyez en Dieu. Voilà pourquoi il a parlé du ciel ici. Dans le pire des cas, si le pire devait arriver, vous partiriez rejoindre le Seigneur et tout irait bien. Nous sommes nombreux à avoir chanté ce chant en grandissant. Quand nous arriverons tous au ciel, quel jour merveilleux ce sera. Les gens parlent des joies du ciel, puis le médecin leur annonce qu'ils vont y être plus tôt que prévu, et ils se mettent à pleurer et à dire que c'est un malheur. Il y a quelque chose qui ne tourne pas rond. Il vous est possible d'avoir la même attitude que celle de l'apôtre Paul. Nous pouvons adopter la même perspective. Il a dit dans Philippiens chapitre 1, « En effet, Christ est ma vie et mourir représente un gain. Je suis tiraillé des deux côtés. J'ai le désir de m'en aller, d'être avec Christ, ce qui est de beaucoup le meilleur, mais à cause de vous, il est plus nécessaire que je continue à vivre ici-bas. Je resterai et demeurerai avec vous tous pour votre progrès et votre joie dans la foi. » Vous pouvez en arriver au point de ne plus craindre la mort. Hébreux chapitre 2, verset 15 dit que Jésus est venu pour libérer tous ceux que la peur de la mort retenait leur vie durant dans l'esclavage. Lorsque vous parvenez à avoir la même attitude que celle de l'apôtre Paul, selon laquelle Christ est votre vie et mourir représente un gain, vous n'êtes plus sous l'esclavage de la peur. De Corinthiens chapitre 5 dit que si cette habitation terrestre, ce tabernacle est détruit, nous avons un autre tabernacle, un autre corps qui nous est réservé dans le ciel. Lorsque vous recevez ces révélations, vous ne craignez plus la mort, cette éventualité ne vous stresse plus. Bien entendu, vous n'aspirez pas à partir parce que vous avez un but. Vous désirez accomplir la volonté de Dieu, mais si ça devait vous arriver, ça ne serait pas un problème. Les gens sont littéralement esclaves de la peur de la mort, alors que nous ne devrions pas craindre la mort. J'ai un but, j'ai un objectif, j'ai un travail que Dieu m'a confié, et je ne suis donc pas enthousiaste à l'idée de partir prématurément. Je veux courir la course, franchir la ligne d'arrivée et accomplir ce à quoi Dieu m'a appelé. Mais vous savez, je ne crains pas la mort. J'ai plein de raisons d'être impatient d'aller rejoindre le Seigneur. Plus je vieillis, plus j'ai d'amis et de membres de ma famille qui passent dans l'éternité, et vraiment, être au paradis sera merveilleux. Je suis impatient d'y être. Je n'en ai pas peur. Puis, après avoir parlé ainsi, il poursuit en disant, « Vous savez où je vais et vous en savez le chemin. » Thomas lui dit, « Il s'agit de celui que nous appelons Thomas le sceptique. » Dans Jean chapitre 20, nous lisons qu'après la résurrection, il n'était pas présent lorsque les autres disciples ont vu Jésus ressusciter des morts. C'est pourquoi il doutait que Jésus soit réellement revenu à la vie. Il a dit, « À moins de pouvoir voir, de pouvoir toucher, à moins de pouvoir mettre mon doigt dans les marques des clous, et à moins de pouvoir mettre ma main dans son côté, je ne croirai pas. » C'est pour cette raison qu'on l'appelle souvent Thomas le sceptique. Et lorsque Jésus a dit « Vous savez où je vais et vous en savez le chemin », Thomas lui a dit « Seigneur, nous ne savons pas où tu vas. Comment pouvons-nous en savoir le chemin ?» Réfléchissons un instant. Jésus vient de dire « Vous savez où je vais et vous en savez le chemin. » Thomas se tourne et dit « Non, nous ne savons pas où tu vas, alors comment pouvons-nous en savoir le chemin ?» Puisque nous ne savons pas où tu vas. Jésus vient d'affirmer, vous savez où je vais. Et Thomas lui répond, non, je ne sais pas. Vous savez, une chose sage à faire lorsque Dieu dit quelque chose est d'au moins garder le silence. Même si vous ne voyez pas ce qu'il veut dire, si vous ne le comprenez pas, il est sage de ne pas exprimer tous vos doutes. Mais Thomas s'est lâché et a dit, « Non, Seigneur, tu te trompes. Nous ne savons pas où tu vas. » Nous pouvons tirer de nombreuses leçons de cette réponse. Nous lisons dans 1 Pierre 2, 24 que par ses blessures, vous avez été guéris. Pourtant, il y a des chrétiens qui disent, « Non, je ne suis pas guéri. » La Bible dit que vous êtes guéri, mais vous répondez, « Non, je ne le suis pas. » La Bible dit que vous devriez être prospère, que Dieu pourvoit à tous vos besoins. Mais les gens disent, « Oh non, ce n'est pas vrai, mais c'est la vérité. » Tout ce que Dieu dit est la vérité. Dans Jean, Jésus explique par la suite ce qu'il veut dire à Thomas. Mais ce que j'essaie de vous montrer, c'est que lorsque Dieu dit quelque chose, vous devriez répondre, « Père, je ne comprends pas. Aide-moi à comprendre. » Tu as dit que par tes blessures, j'ai été guéri, mais je ne me sens pas guéri. Et le médecin dit que je suis malade. J'ai entre mes mains mon bilan médical et il n'est pas bon. Seigneur, qu'est-ce que ça veut dire? Voilà une bien meilleure façon de réagir que de dire, « Eh bien, Seigneur, ta parole dit que je suis guéri, mais je ne le suis pas et je peux le prouver parce que j'ai là le rapport du docteur. » Vous feriez mieux de ne pas contredire Dieu. Thomas, lui, a eu l'audace de dire, « Seigneur, tu te trompes. Nous ne savons pas où tu vas. Comment pouvons-nous en savoir le chemin ?» Puis Jésus lui dit, au verset 6, « C'est moi qui suis le chemin, la vérité et la vie. On ne vient au Père qu'en passant par moi. » Ils connaissaient Jésus. Ils ne le connaissaient pas comme ils auraient dû le connaître, et je vais parler de cela en plus de détails. Jésus va en parler dans les versets qui suivent. Ils le connaissaient, mais pas aussi profondément qu'ils auraient pu. Le fait qu'ils disent « Nous ne savons pas où tu vas, nous n'en connaissons pas le chemin », cela révèle qu'ils connaissaient Jésus, mais ils ne savaient pas que Jésus était le chemin, la vérité et la vie. Ils n'avaient pas une pleine révélation de qui était Jésus et de ce qu'il possédait. Et c'était précisément là le problème. Nous devons en arriver au point où nous croyons ce que Dieu dit. Vous êtes toujours en haut et jamais en bas, vous êtes la tête et non la queue. Vos ennemis sortiront contre vous par un seul chemin, et c'est par sept chemins qu'ils fuiront devant vous. Aucun mal ne vous arrivera, aucun fléau n'approchera de votre tente. Les promesses se succèdent les unes après les autres, et nous devons y croire. Nous pouvons regarder ce que dit Jésus et examiner nos circonstances, nous pouvons comparer les deux, et en conclure qu'il n'y a pas de ressemblance ou d'alignement. Mais nous ne devrions pas contredire Dieu et dire « Seigneur, tu te trompes ». Pour vous donner un exemple concret, prenons l'exemple de la crise du coronavirus. Il existe des versets qui s'appliquent à cette situation. Tu ne redouteras pas la peste qui rôde dans les ténèbres. Aucun fléau n'approchera de ta tente. Ouvre seulement les yeux et tu verras la punition des méchants. Nous avons des promesses selon lesquelles Dieu sera un rempart autour de nous, comme un bouclier, pour que rien ne puisse nous atteindre. Aucun fléau ne peut s'approcher de notre tente. Nous avons toutes ces promesses. Et il y a des multitudes de chrétiens qui voient ces promesses, mais ils se laissent ébranler par le journal télévisé, par la situation catastrophique d'un membre de leur entourage, par la moindre chose négative qu'ils entendent. Quelqu'un meurt, ils entendent parler d'une tragédie, et ils se laissent davantage influencer par cela que par les promesses de Dieu. Ils se mettent même à contredire ce que dit la parole. Nous devons avoir peur, il faut faire très attention, etc. Alors que la Bible dit clairement qu'aucun fléau n'approchera de ma tente. Ce verset ne parle pas simplement de ma maison, il s'agit aussi de mon corps est ma demeure, ma tente. C'est là que je vis et aucun fléau ne m'approchera. Je suis conscient qu'il y a de nombreuses personnes qui regardent ce programme et qui pensent que je suis bizarre. Eh bien, je le dis dans l'amour, mais je pense que c'est vous qui êtes bizarre. Vous avez toutes ces promesses, mais vous ne vous les appropriez pas. Et il y a des gens qui pensent, mais regardez toutes ces personnes qui sont mortes du virus. Il y a même des chrétiens qui sont morts en croyant ces choses. Je crois moi aussi qu'il y a des chrétiens qui sont morts de ce virus. Et il se peut qu'ils aient dit qu'ils plaçaient leur confiance en Dieu. Mais la Bible dit la victoire qui a triomphé du monde, c'est votre foi. Ils ont peut-être voulu bien faire, ils ont peut-être voulu placer leur foi en Dieu, mais lorsque vous agissez vraiment dans la foi, vous êtes vainqueur. Vous n'êtes pas vaincu. Et je suis conscient que lorsque je dis cela, beaucoup pensent que je condamne ceux qui tombent malades. Absolument pas. Ce n'est pas le cas. Nous sommes dans un combat et Satan nous attaque. De plus, il y a tellement de distractions autour de nous. Il y a tellement d'agitation parfois. C'est comme si vous étiez un soldat, vous êtes au front et l'on vous tire dessus. Êtes-vous un mauvais soldat pour autant? Bien sûr que non, vous avez effectué votre tâche, mais nous avons un ennemi. Il nous attaque et il peut arriver que nous soyons touchés. Donc je ne condamne personne. Mais j'affirme qu'il est possible de marcher dans la victoire. Jésus a dit que la victoire qui a triomphé du monde, c'est votre foi. Pourtant, de nombreux chrétiens qui voient et entendent les promesses de Dieu comme celle qui nous dit qu'aucun fléau n'approchera de ta tente, vivent constamment dans la peur. Ils sont tout autant terrifiés que leurs voisins qui ne connaissent pas le Seigneur. Ils sont tout aussi malades que leurs voisins qui ne connaissent pas le Seigneur. Ils sont tout aussi inquiets pour leurs finances que leurs voisins qui ne connaissent pas le Seigneur. Ce n'est pas normal. Jésus nous a fait ses promesses et nous ne devons pas dire « Non, tu te trompes ». Nous ne connaissons pas le chemin et nous ne pouvons pas savoir comment y arriver. Tu te trompes, il n'est pas possible de marcher dans la guérison divine. Nous ne pouvons pas proclamer avec David ce qu'il a confessé dans le psaume 103, que Dieu guérit toutes nos maladies et toutes nos infirmités. Non, c'est impossible. Je sais que ta parole le dit, mais pour nous, ça ne fonctionne pas. C'est faux. Et c'est mal d'agir ainsi. Vous ne verrez jamais la victoire dans cette vie tant que vous choisissez de croire les médias, ce que dit le médecin, ce que vous dictent vos circonstances, plutôt ce que Dieu dit et ce que vous lisez dans sa parole. Il vous faut arriver à un point où c'est la parole de Dieu qui vous domine. Romains chapitre 3, verset 4 dit « Reconnaissons que Dieu est vrai et tout homme menteur. Vous devez en arriver là. Pour en revenir à Thomas, il venait de dire à Jésus, « Seigneur, nous ne savons pas où tu vas. » Puis Jésus a répondu, « Si, vous le savez. » Et après que Thomas ait exprimé ses doutes, le Seigneur a déclaré, « C'est moi qui suis le chemin, la vérité et la vie. On ne vient au Père qu'en passant par moi. » Il y a tellement à dire à ce sujet, mais je ne veux pas m'écarter du thème d'aujourd'hui. Au verset 7, Jésus dit, « Si vous me connaissiez, vous connaîtriez aussi mon Père, et dès maintenant, vous le connaissez et vous l'avez vu. » Jésus venait de dire, « Vous savez où je vais et vous en savez le chemin. » Thomas lui a répondu, « Non, nous ne savons pas où tu vas. Comment pouvons-nous en savoir le chemin ?» Donc Jésus explique en disant, « C'est moi qui suis le chemin, la vérité et la vie. Si vous me connaissiez, vous connaîtriez aussi le Père. » Puis c'est au tour de Philippe de prendre la parole au verset 8 et il dit, « Seigneur, montre-nous le Père et cela nous suffit. » Prenez le temps de réfléchir à cette déclaration. Voici le point sur lequel je voudrais me concentrer. C'est la raison pour laquelle j'ai écrit ce petit livret « Jésus vous suffit-il ?» Jésus venait de dire, « Si vous m'avez vu, vous avez aussi vu le Père. Si vous me connaissez, alors vous connaissez aussi le Père. » Et Philippe a dit, « Seigneur, montre-nous le Père et cela nous suffit. » Si on prend le temps d'y penser, on comprend que Philippe est en train de dire, « Jésus, tu ne nous suffis pas, tu ne me satisfais pas. Mais si je pouvais voir le Père, cela me suffirait. » C'est une déclaration stupéfiante. Si Jésus ne vous suffit pas, qui ou qu'est-ce qui pourra le faire ? C'est triste à dire, mais je m'adresse en ce moment même à des personnes qui ont demandé à Jésus de leur pardonner leurs péchés. Vous croyez que vous êtes né de nouveau, vous croyez que si vous veniez à mourir, vous partiriez rejoindre le Seigneur. Mais si vous êtes honnête, Jésus ne vous satisfait pas. Et ce n'est pas parce que Jésus n'est pas capable de vous satisfaire, c'est parce que vous ne reconnaissez pas ce que vous avez reçu. C'est de cela dont je vais parler. Sachez que nous mettons ce petit livret à votre disposition et nous aimerions vous offrir la version digitale en cadeau. Cette étude est vraiment puissante. Elle est très courte, mais également très puissante et je vous assure qu'elle vous bénira. Laissez-moi vous lire ce que signifie le mot « suffire » ou « satisfaire ». Voici comment le dictionnaire le définit. Répondre aux attentes, aux besoins ou aux désirs de quelqu'un. Jésus a-t-il répondu à vos attentes, à vos besoins ou à vos désirs? La suite parle de satisfaire un désir ou un besoin. Est-ce que Jésus vous a satisfait ou comblé dans tous les domaines? Puis il est question de fournir à quelqu'un des informations ou des preuves suffisantes pour qu'il soit convaincu de quelque chose. Ce que Jésus a dit est-il suffisant? Ou bien faut-il que le médecin le confirme? Faut-il que votre banquier le confirme? Que votre avocat le confirme? Je sais bien que je soulève beaucoup de questions et je suis presque à court de temps aujourd'hui. Il faudra que je reprenne cela dans l'émission de demain. Mais je vous encourage vivement à vous saisir de cet enseignement. Nous vous faisons cadeau de la version digitale de ce livret. Il est gratuit. Vous pouvez nous écrire pour le recevoir. Et je suis certain que cela remettra en question certaines choses et vous interpellera. J'ai de très, très bonnes choses à dire sur le sujet, mais je n'ai plus le temps aujourd'hui. Je ne fais que commencer et je vous encourage à regarder notre émission demain. 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Jésus répond-il à vos attentes? 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Je vous assure que vous serez bénis, écrivez-nous ou appelez-nous et rejoignez-nous demain pour la suite de notre série « Jésus vous suffit-il ?» Merci d'avoir suivi cet épisode de La Vérité de l'Évangile du ministère d'Andrew Womack, réalisé en collaboration avec Phare FM. 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
2: Andrew Womack revient à 3h15 sur Phare FM. C'est toujours la radio Autrement avec vous et la nuit Autrement qui vous accompagne. C'est jusqu'à 5h. On est mardi 23 juin. Bienvenue si vous venez de rejoindre Phare FM. Fragments et fissures. On va écouter Jade et Joseph et puis on va retrouver Présentiel, un moment avec Jésus. Le thème sera Néhémie n'a pas attendu une prophétie, il a vu un besoin. Merci de rester avec la radio Autrement. Je vous retrouve tout à l'heure.

0: pour Jérusalem. Tu as bien lu, mon ami, ce que mon Dieu m'avait mis au cœur. Dans son cas, pas de vision spectaculaire, un fardeau déposé dans le cœur, et Néhémie l'a reconnu comme venant de mon père. Mon ami, il t'arrive peut-être de porter un fardeau pour quelqu'un, pour un projet, pour une cause, sans pouvoir citer un verset qui te l'ordonne. Ce fardeau n'est pas de la pression. C'est peut-être mon père qui dépose quelque chose dans ton cœur, comme il l'a fait pour Néhémie. Toutes les missions divines ne commencent pas par une prophétie. Certaines commencent par un cœur qui se brise devant un besoin. Ton ami.
1: Seigneur Jésus, aide-moi à reconnaître ce que tu déposes dans mon cœur, que je ne méprise pas un fardeau sous prétexte qu'il n'a pas de verset. Donne-moi le courage de Néhémie, voir le besoin et agir. Ce que tu mets dans mon cœur est aussi valide qu'une prophétie. Amen.
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Pêcheur de lune et la chanson Océan sur Phare FM. Il est minuit 51 et c'est la radio Autrement qui vous accompagne dans la nuit Autrement. On est ensemble jusqu'à 5 heures. On va entendre Neil, Aurore Boréale, People of the Earth, Your Love Is. Et tout de suite, on écoute Forest Black, Love You Till Death. Merci de rester avec la radio Autrement, avec Phare FM. Très bonne écoute et à tout à l'heure.

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0: 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On est mardi 23 juin. C'est la radio Autrement qui vous accompagne dans la nuit Autrement jusqu'à 5 heures. Bienvenue.
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0: Et Hosanna, Hosanna sur Phare FM, la radio autrement avec vous dans la nuit. Autrement, il est 1h07. Bienvenue si vous venez de rejoindre Phare FM. Pain de vie dans les prochaines, ce sera 7 minutes. Ce sera avec Jean-Marie Ribet et puis un peu plus tard une méditation de Joyce Meyer. Et tout de suite, Miley Cyrus et la chanson Young or You suivie de Stars Goes Dim, Holy. Merci de rester avec la radio autrement.
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2: Le titre de mon message, c'est « Jésus revient bientôt ». Alors, une chose est certaine, c'est que Jésus revient. L'Église primitive vivait avec cette idée de l'imminence du retour de Jésus. Ils étaient certains que Jésus allait revenir. Pour plusieurs, ils ont eu le sentiment que c'était quelque chose qu'ils verraient. Pour eux, Jésus était parti comme quelqu'un qui part faire un petit voyage et puis il revient. Ils auraient été très surpris si on avait dû leur dire que ça mettrait quand même un tout petit peu plus de temps que ce qu'ils avaient dans l'esprit. On peut lire dans le livre des Actes des Apôtres au chapitre 1er, les versets 9 à 11. Voilà, alors pour vous situer quand cet épisode arrive, eh bien c'est après que Jésus soit ressuscité, il est apparu aux apôtres et aux premiers disciples pendant quelques temps, il leur a parlé, les a enseignés, et puis il y a un jour où cette période intermédiaire s'est terminée. Et ça c'est le jour de ce que nous appelons traditionnellement le jour de l'ascension, où il est monté au ciel, il leur a donné encore quelques instructions, allez par tout le monde, faites des disciples, baptisez-les au nom du Père, du Fils et du Saint-Esprit, etc. Et après avoir dit cela, il fut élevé pendant qu'il le regardait. Et une nuée le déroba à leurs yeux. Et comme ils avaient les regards fixés vers le ciel pendant qu'ils s'en allaient, voici que deux hommes vêtus de blanc leur apparurent et leur dirent « Hommes galiléens, pourquoi vous arrêtez-vous à regarder au ciel ?» Ce Jésus qui a été enlevé au ciel du milieu de vous, viendra de la même manière que vous l'avez vu allant au ciel. Voyez, prenons bien garde à la dernière phrase. Est-ce qu'on peut trouver quelque chose de plus clair et de plus limpide que cette phrase-là ? Ce n'est pas une doctrine d'une personne, ce n'est pas un espoir, ce sont des messagers du ciel, des anges de Dieu qui sont venus confirmer une nouvelle, une doctrine qui est dans la Bible depuis toujours et qu'ils ont explicité de la façon la plus formelle qui soit. Ils ont dit à l'Église primitive qui était là toute rassemblée, ils ont dit de la même manière que vous avez vu ce Jésus monter au ciel du milieu de vous, vous le verrez de la même manière descendre et revenir sur la terre. Ce qui veut donc dire que Jésus reviendra sur la terre et qu'il redescendra du ciel visiblement, glorieusement, et que de nouveau il viendra, il posera ses pieds sur cette planète et que tout le monde le verra. Donc la doctrine du retour de Jésus, c'est pas seulement une doctrine, c'est une certitude, c'est un fait acquis, c'est quelque chose qui n'est même pas dans le principe, qui n'est même pas discutable. Et nous prenons la parole de Dieu de manière sérieuse. La Bible, ce n'est pas un recueil d'idées, ce n'est pas des présupposés théologiques, c'est la parole de Dieu. Dans la Bible, de tout ce que Dieu affirme, de tout ce que Dieu annonce, jamais rien ne s'est pas réalisé exactement comme Dieu dit. La parole de Dieu est absolument certaine, elle est oui et Amen. Il n'y a jamais rien dans la Bible qu'on aurait pu mettre en défaut par rapport à l'histoire, par rapport à la science. La Bible n'a jamais été prise en défaut avec rien du tout. Quelquefois, bien sûr, des gens ont cru trouver des failles, des défauts, parce que leur connaissance ou leur capacité à lire la parole de Dieu était quelquefois faussée. Bien sûr, ça c'est possible. Et puis il y a des choses qu'on ne sait pas, qu'on ne comprend pas, parce que Dieu ne nous a pas tout dit, et parce que notre petite tête actuelle ne nous permet pas de comprendre toute la grandeur de Dieu. Mais en tout cas, la Bible est absolument certaine, et le retour de Jésus est certain. Malheureusement, c'est souvent la question de la date qui fait le plus débat. Bon, vous savez que certains groupements, des fois, ont cru devoir essayer de donner des dates, etc. Et puis, ça s'est pas très bien fini, puisque les dates sont passées et que c'est pas réussi. C'est pas parce qu'il y a eu ces erreurs, c'est pas pour autant que ça remet en question le principe lui-même. Et je crois que c'est normal que nous vivions dans l'attente et dans l'état d'esprit, plus que ça, dans l'espoir, dans le feu d'attendre le retour de Jésus. Ce qui bien que la question de la date exacte est une question finalement assez secondaire. Deuxièmement, tous les auteurs du Nouveau Testament en ont parlé. Je pense même que, à mon sens, c'est certainement la seule doctrine du Nouveau Testament qu'on peut retrouver dans l'ensemble de tous les auteurs. C'est-à-dire qu'on retrouve cette doctrine dans les quatre évangiles, on la retrouve dans les épîtres de Paul, mais aussi dans celles de Jacques, de Pierre, de Jean, de Jude, et jusque, bien sûr, dans l'Apocalypse. C'est la seule doctrine, je pense, qui est aussi partagée, comme ça également, chez tous les auteurs du Nouveau Testament. Par exemple, vous avez dans l'évangile de Matthieu, les chapitres 24 et 25, qui en parlent en entier. Vous avez Marc 13, dans Luc, les chapitres 12 et 19. Jean en a parlé aussi, Paul en a parlé, bien sûr, dans les lettres aux Thessaloniciens en particulier. Mais Jacques en a parlé aussi, Pierre en a parlé. Vous retrouvez partout parler du retour de Jésus. Donc, c'est pas une doctrine secondaire. Non, ça fait partie de façon intégrante du corps fondamental de la doctrine évangélique. Et peut-être que dans certains milieux, on hésite à en parler justement à cause des excès qu'il y a pu avoir ici ou là. Alors parce qu'il y a des excès, on ne veut pas risquer d'être amalgamé avec des gens qui en ont peut-être mal parlé ou dans des intentions qui n'étaient pas toujours très pures. Mais ce n'est pas parce qu'il y a des excès que ça doit nous faire perdre de vue de garder la totalité, l'intégrité de la parole de Dieu. C'est pas parce que certains ont mal géré, je sais pas, les dons spirituels, par exemple, que tout d'un coup, on va, parce qu'il y a des excès, alors on parle plus du parler en langue et on le pratique plus. Non, ça c'est dommage. On garde tout ce que Dieu nous a donné. On peut pas lire, évidemment, tout ce qui concerne cette doctrine dans le Nouveau Testament. Donc, on va lire simplement. Par exemple, il y a plusieurs paraboles. Je voulais juste lire celle de Matthieu 25, 1 à 13. C'est la parabole des 10 vierges folles et sages. Voilà, le royaume des cieux sera semblable à 10 vierges qui, ayant pris leur lampe, allèrent à la rencontre de l'époux. 5 d'entre elles étaient folles et 5 sages. Les folles, en prenant leur lampe, ne prirent point d'huile avec elles. Mais les sages en prirent avec leur lampe de l'huile dans des récipients. Et comme l'époux tardait, toutes s'assoupirent et s'endormirent. Au milieu de la nuit, on crie : voici l'époux, allez à sa rencontre ! Alors toutes ces vierges se réveillèrent et préparèrent leur lampe. Et les folles dirent aux sages : donnez-nous de votre huile parce que nos lampes s'éteignent. Les sages ont dit : mais non, ça on peut pas, il n'y en aurait pas assez pour nous et pour vous, on va tous se retrouver dans le noir. Et allez plutôt chez des marchands et achetez-en pour vous. Mais pendant qu'elles allaient en acheter, l'époux arriva. Celles qui étaient prêtes entrèrent avec lui dans la salle des noces et la porte fut fermée. Plus tard, les autres vierges vinrent, elles dirent : Seigneur, ouvre-nous ! Mais il répondit : je vous le dis, en vérité, je ne vous connais pas. Veillez donc, dit Jésus, puisque vous ne savez ni le jour ni l'heure. Alors, je rappelle qu'une parabole est faite pour souligner, confirmer un point de doctrine. Et non pas pour faire directement, c'est pas un texte doctrinal. Ce que cette parabole est en train de dire, c'est d'abord que l'époux va revenir, et le point fondamental, c'est qu'on sait pas quand. Donc il faut être toujours prêt. Alors, je sais pas ce que vous pensez dans la parabole de la proportion de ces 50%, 50%. Moi, je trouve ça un peu inquiétant, je me dis. Bon, c'est dans la parabole, donc on ne fait pas d'application. Mais si on le prenait stricto sensu, ça serait un peu inquiétant parce qu'on pourrait se dire, finalement, il n'y en a que parmi tous ceux qui prétendaient attendre l'époux, il n'y en a que la moitié qui était prêt. Moi, je trouve que ça ne fait pas beaucoup. toutes les 10 disaient « Nous attendons le retour de l'époux ». Mais en réalité, pratiquement, il n'y en a que 50% qui l'attendaient et que 50% qui sont réellement rentrés après avec lui. Moi, je trouve que la proportion est une proportion assez grave, c'est assez triste. Mais fort heureusement, une parabole n'est pas faite pour nous donner des éléments quantitatifs. En tout cas, ça montre que l'époux va venir et qu'il y a un risque que chez certains, l'attente les ait démobilisés. On ne peut pas leur en vouloir de s'être endormi, c'était la nuit. Mais elle s'était en tort de ne pas être prête. Évidemment, c'est l'évidence dans cette parabole. L'huile représente ici la présence de l'Esprit de Dieu, la présence de Dieu dans les cœurs. Alors, elles ne pouvaient pas toutes laisser leurs lampes allumées toute la nuit, sinon évidemment, et ça ne sert à rien. Donc peut-être qu'elles ont réduit leurs lampes un tout petit peu, juste pour qu'elles ne s'éteignent pas tout à fait, que ça fasse une toute petite lumière minuscule pour pas que ça s'éteigne, ou peut-être que quelques-unes se sont arrangées entre elles. Mais quand tout d'un coup on a dit « l'époux arrive », c'est là qu'il fallait que la lumière jaillisse, que la lumière sorte. Et celles qui avaient de l'huile dans les vases en ont remis dans leurs lampes, la lumière est grandie. Et les autres se sont seulement à ce moment-là rendu compte qu'elles n'en avaient plus. Alors, elles essayaient de vivre sur la provision de ceux qui avaient du Saint-Esprit. Mais ça, ce n'est pas possible. Personne ne peut vivre sur la provision de foi des autres. Personne ne peut profiter pour lui-même de la présence de Dieu qu'il y a dans le cœur de quelqu'un d'autre. Bien sûr, dans un sens, il peut, j'allais dire, en profiter parce qu'il est à la lumière de sa lampe, mais il n'a plus sa route à lui. Et vous avez des gens comme ça qui vivent quelquefois longtemps avec l'illusion d'être dans la lumière, mais ils n'ont pas la lumière. Ils sont seulement au bénéfice de la lumière des autres. Ils traversent des zones de présence. Et peut-être ils sortent de l'église en disant « Oh, aujourd'hui, il y avait une présence de Dieu formidable dans l'église. » Oui, mais pas en toi. Tu étais au bénéfice de la présence de Dieu qui était le résultat de la présence de Dieu dans le cœur de ceux qui étaient à côté de toi. C'est bien différent d'avoir la réalité ou de traverser seulement une zone où il y a la réalité. Vous pouvez aussi traverser une zone de présence de Dieu. On est dans l'onction, mais peut-être qu'on n'en a pas. C'est simplement parce qu'on traverse. Comme Saül traversait les zones de la présence de Dieu, il a aussi prophétisé avec un cœur criminel. Il était venu pour tuer son frère. Mais comme il était dans une zone de présence, il a prophétisé. Oh, à la surprise de tout le monde d'ailleurs. Cette parabole, au début je la lisais, moi je la trouvais extrêmement choquante. Parce que si on le lit simplement comme ça, très rapidement, on a l'impression que l'époux est quelqu'un d'assez méchant. Les autres sont arrivées. Bon, elles étaient un peu à la bourre parce qu'elles avaient oublié de faire des provisions. Tout d'un coup, la porte est fermée. Elles sont restées dehors comme ça, rejetées. Moi, j'avais l'impression que c'était dur. Mais il faut comprendre qu'une parabole, ce n'est pas de la doctrine pour nous expliquer de haut en bas quelle est la nature de Jésus. C'est pour nous expliquer un point précis. Et ce point précis, c'est que nous sommes enfants de Dieu avec l'Esprit de Dieu en nous, oui ou non ? Quand Jésus va revenir, on ne va pas découvrir qu'il y a ceci ou cela dans son caractère. Ce qu'il est a toujours été et sera toujours affirmé, c'est-à-dire que c'est le sauveur, c'est le prince de la paix, c'est le sauveur d'amour. Mais ça révélera aussi que peut-être quelques-uns ne s'étaient jamais décidés pour lui. Ils en avaient l'aspect, mais ils n'étaient pas réellement remplis de l'Esprit de Dieu. Et ça met seulement ça en évidence. Mais c'est une vérité qui était acquise depuis très longtemps. Un point suivant. Tous les hommes le verront. Matthieu 24, 31. Alors le signe du Fils de l'homme paraîtra dans le ciel. Toutes les tribus de la terre se lamenteront et elles verront le Fils de l'homme venant sur les nuées du ciel avec puissance et une grande gloire. Donc c'est un fait qui est affirmé comme un fait d'envergure plein d'inter. C'est quelque chose qui ne pourra pas être ignoré de personne. Toutes les tribus de la terre, tous les peuples, tout le monde, chacun verra le Fils de l'homme venir sur les nuées du ciel avec puissance et une grande gloire. Mais imaginez quand tout le monde va voir le Fils de Dieu qui descend du ciel avec puissance, avec gloire, avec ses anges. Ça, c'est quelque chose qui est fantastique. La Bible dit, tous les peuples de la terre le verront. Alors, qu'est-ce que ce retour implique ? Matthieu 24, 30, que c'est le retour du roi. Le signe du Fils de l'homme paraîtra dans le ciel. Toutes les tribus de la terre se lamenteront. Elles verront le Fils de l'homme venant sur les nuées du ciel avec puissance et une grande gloire. C'est le roi qui revient. Plusieurs fois, dans diverses paraboles, Jésus a parlé de ça clairement. Il a mis en scène des paraboles où il a dit « Un homme de haute naissance est parti pour être investi de l'autorité royale. » Pendant qu'il était absent, les gens se sont comportés les uns d'une façon, les autres d'une autre. Il y en a qui ont vaqué à leurs affaires pour leurs petits intérêts et d'autres ont travaillé pour le royaume de Dieu. Mais un jour, il est revenu investi de l'autorité royale. Jésus est venu une première fois comme l'homme de douleur, hein, habitué à la souffrance, celui dont on détourne le regard, celui qui n'avait rien pour nous plaire, celui qui était humble et qui est entré dans Jérusalem sur un petit âne, dans toute humilité et qui est mort de la mort des malfaiteurs. Mais quand Jésus va revenir, il revient comme le roi de gloire, le Seigneur des seigneurs. Écoutez, quand nous allons paraître devant Dieu, nous allons nous faire tout petits. Et c'est la grâce de Dieu qui nous permettra de rester seulement debout. Quand certains des prophètes ont été vraiment dans des visions devant Dieu, plusieurs fois, des gens vraiment spirituels, ils sont tombés par terre, ils étaient comme morts, il fallait que l'ange vienne les toucher pour qu'ils puissent seulement retrouver des forces. Et c'était des statures de prophètes. Alors nous-mêmes, il nous faut nous attendre à être émerveillés par le retour en gloire de Jésus. Ce retour implique la résurrection des croyants. 1 Corinthiens 15, 22, 23. « Et comme tous meurent en Adam, de même aussi tous revivront en Christ, mais chacun en son rang. Christ comme prémisse, puis ceux qui appartiennent à Christ lors de son avènement. » Voilà, donc on va avoir la résurrection de tous ceux qui s'étaient confiés dans le Seigneur. Dans le même chapitre, le verset 52, en un clin d'œil, il y a la dernière trompette. La trompette sonnera, les morts ressusciteront incorruptibles et nous, nous serons changés. Regardez comme Paul lui-même vivait dans l'imminence du retour de Jésus parce que lui-même, il s'inclut dans ce « nous ». Lui, il s'imaginait qui serait encore là quand cet événement surviendrait. Mais en tout cas, lui, il vivait dans cette imminence. Et aussi le jugement des impies. Matthieu 25, 31 à 34. Lorsque le Fils de l'homme viendra dans sa gloire avec tous les anges, il s'assiera sur le trône de sa gloire. Toutes les nations seront assemblées devant lui. Il séparera les uns d'avec les autres, comme le berger sépare les brebis d'avec les boucs. Et il mettra les brebis à sa droite, les boucs à sa gauche. Alors, le roi dira à ceux qui seront assis à sa droite, « Venez, vous qui êtes bénis de mon Père, prenez possession du royaume qui vous a été préparé dès la fondation du monde. » Voilà le jugement des uns et des autres. Et un peu plus loin, le verset 41. Ensuite, il dira à ceux qui seront à sa gauche, « Retirez-vous de moi, maudit, allez dans le feu éternel qui a été préparé pour le diable et pour ses anges. » C'est le retour de Jésus qui amène le jugement des nations, le jugement des personnes, le jugement de ceux qui ont accepté de marcher avec lui, ceux qui l'ont reconnu, et le jugement négatif, la condamnation de ceux qui se sont rebellés contre lui. Ces choses-là sont écrites dans la parole de Dieu d'une manière extrêmement claire. Ici, on est dans un texte doctrinal où Jésus donne un enseignement, et cet enseignement est extrêmement clair, il est limpide. Et il devrait donner grande attention à ceux qui ne sont pas sûrs d'être des enfants de Dieu, à ceux qui ne sont pas sûrs d'avoir fait la paix avec Dieu, à ceux qui ne sont pas sûrs d'avoir reçu le pardon de leurs péchés, à ceux qui ne sont pas certains d'avoir reçu cette nature nouvelle. Mais ceux qui ne sont pas sûrs d'être changés, d'être par Jésus-Christ, d'être devenu quelqu'un de nouveau, ceux-là devraient faire bien attention à un verset comme le verset 41. Parce qu'il y a un temps pour le jugement. ne tombons pas dans des pièges humanistes. Dieu est bon et dans sa bonté, il a donné à chacun le moyen, la possibilité, la grâce de recevoir la vie éternelle. Ça, c'est la bonté universelle de Dieu. Et notre choix, notre réponse, c'est ce que nous faisons de ce don que Dieu nous donne. Et Dieu nous traitera chacun selon les choix que nous aurons faits à ce sujet. Sixième point, c'est que le retour de Jésus entraîne un ordre, c'est celui d'être prêt. Matthieu 24, 44. « C'est pourquoi vous aussi tenez-vous prêts, car le Fils de l'homme viendra à l'heure où vous n'y penserez pas. » Mais est-ce que nous sommes prêts? Quelquefois, on a des pensées un peu drôles des fois. Certains, quand on parle du retour de Jésus, il y en a qui sont contents. J'allais dire en même temps, ils n'osent pas le dire, mais pas pressés. Ça montre qu'ils ont peur que dans le royaume de Dieu, les meilleures choses soient moins bonnes que celles qu'ils espèrent ici. C'est pas bien de penser des choses comme ça. Ça montre seulement qu'on n'a pas pris conscience de la nature du royaume de Dieu. Dans le royaume de Dieu, ce qu'on vit, les choses, les sentiments, les sensations qu'on va éprouver sont toutes un million de fois meilleures que ce qu'on a pu éprouver de meilleur ici-bas sur terre. Le mieux qui puisse nous arriver, c'est que Jésus vienne maintenant puis qu'on parte tous avec. Et il nous faut aussi évidemment être prêts, j'allais dire être prêts sérieusement. Ce qu'il nous faut, c'est tellement aimer Jésus que s'il revenait maintenant, on voudrait tellement pas qu'il nous surprenne dans une position qui nous ferait honte. Alors il y a beaucoup de signes annonciateurs du retour de Jésus. Matthieu 24, les versets 5 jusqu'à 14. Plusieurs viendront sous mon nom disant « C'est moi qui suis le Christ » et suivront beaucoup de gens. Après, vous entendrez parler de guerre et de bruit de guerre. Gardez-vous d'être troublés. Il faut que ces choses arrivent, mais ce ne sera pas encore la fin. Une nation s'élèvera contre une nation, un royaume contre un royaume. Et il y aura en divers lieux, un autre signe, des famines et des tremblements de terre. Tout cela ne sera que le commencement des douleurs. Donc on annonce un temps extrêmement difficile sur toute la terre. On vous fera mourir, vous serez haïs de toutes les nations à cause de mon nom. Un temps extrêmement difficile pour toute l'Église. Alors aussi, plusieurs succomberont, l'apostasie dans l'Église professante, mais non vraiment régénérée. Ils se trahiront, se haïront les uns les autres. Des faux prophètes s'élèveront et séduiront beaucoup de gens, parce que les gens chercheront ce qui leur plaît et non pas la parole de Dieu. Et parce que l'iniquité dans le monde se sera accrue, il n'y aura plus de morale, l'abandon de toutes les lois, la charité du plus grand nombre se refroidira. Mais celui qui persévérera jusqu'à la fin sera sauvé. Cette bonne nouvelle du royaume sera prêchée dans le monde entier. Voilà le dernier signe objectif, c'est que l'évangélisation sera faite sur la face de toute la terre. Tous les peuples auront entendu parler de Jésus pour servir de témoignage à toutes les nations, ethnos, c'est-à-dire les peuples, pas seulement les nations politiques, mais toutes les ethnies, tous les peuples. Alors viendra la fin. Ces signes sont à la fois des signes concrets, mais ils ne sont pas quantifiables, parce que des tremblements de terre, il y en a toujours eu, des guerres, il y en a toujours eu, toutes ces choses ont toujours toutes existé. Mais c'est une recrudescence, une accumulation, et moi je trouve quand même que, par exemple, il y en a un comme celui des séismes, eh bien, je trouve quand même que depuis 10 ans, peut-être, il y a une accumulation de séismes de très grande envergure. Rappelez-vous de l'histoire du tsunami, l'histoire en Haïti, mais il y a des séismes partout. Il y en avait encore un en Italie il n'y a pas si longtemps. Si on additionne le nombre de malheureuses victimes qu'il y a de tous ces séismes, on est obligé de constater qu'il y a une recrudescence. L'évangélisation du monde est en train de s'accentuer, s'accélérer aussi. Et puis alors un autre signe qui n'est pas dans cette liste-là, c'est le retour d'Israël sur sa terre depuis 1948, ce qui est un changement complet après 19 siècles quasiment dans l'histoire d'Israël et qui correspond à l'accomplissement de toute une liste de prophéties bibliques. Le point numéro 8, c'est que nul ne sait ni le jour ni l'heure. Matthieu 24, 36. Pour ce qui est du jour et de l'heure, personne ne le sait, ni les anges des cieux, ni le Fils, mais le Père seul. Donc ne vous laissez pas raconter des histoires par des gens qui auraient calculé si ça, c'est forcément faux. Parce que Israël était revenu sur sa terre en 1948 et Jésus a dit « ces choses-là ne s'achèveront pas, une génération ne passera pas, que tout soit achevé ». Non, il faut arrêter avec ces trucs-là. Mais ce que je veux seulement dire, Dieu ne nous a pas donné des moyens objectifs de faire des calculs comme ça. Donc si des gens en font, haussez les épaules, occupez-vous d'autres choses, ne discutez pas, ça ne vaut pas le coup. Quelle est la chronologie des temps de la fin ? Ça a aussi donné énormément de discussions. Comment ça va se passer ? Il va se passer ci ? Il va se passer quoi ? Comment ? Dans quel ordre ? Il y a différents scénarios possibles. Mais je vous dis franchement, à mon sens, je ne crois pas que les livres comme le livre de l'Apocalypse, que j'ai quand même assez étudié, ou d'autres livres prophétiques, je ne crois pas que le but de Dieu soit de nous donner à l'avance une espèce de scénario, une espèce de listing chronologique de tout ce qui doit se passer à la fin des temps. Dieu nous a donné des repères et nous allons reconnaître au fur et à mesure les indications qu'il nous a données. Et je crois que ce n'est pas une bonne approche. À mon sens, des livres comme l'Apocalypse ne sont pas faits pour ça. Ils sont faits pour nous fortifier. Si vous lisez l'Apocalypse pour vous fortifier, pour chercher dedans la gloire de Christ, sa puissance, sa souveraineté, sa victoire totale, alors c'est un livre qui vous fortifie, c'est un livre extrêmement tonique, dynamique. Sinon, il fait peur, quoi, hein ? Une approche classique, c'est de penser qu'il y aura d'abord l'enlèvement de l'Église qui monte au ciel, et puis après il y a une période de 7 ans pendant laquelle les nations continuent de vivre, il y a un temps de jugement, la conversion d'Israël, et puis seulement 7 ans après, le retour de Jésus sur la terre. J'ai cru à cette approche pendant longtemps. Aujourd'hui, après avoir bien étudié la parole de Dieu, je ne souscris plus à ce schéma. Je comprends et j'admets tout à fait que certains y croient. Donc si quelqu'un y croit, c'est bien. Moi, personnellement, je n'y crois pas. Moi, je crois que le retour de Jésus se fait dans un temps. En un temps, il n'y a pas un temps avec ces 7 ans d'intervalle, mais il y a un temps. Jésus revient. Et je vais vous dire un truc. C'est que nous ne serons pas avec Jésus en fonction de savoir si nous avons eu à ce sujet la bonne doctrine, mais en fonction de savoir s'il est dans notre cœur. Et même si quelqu'un se trompe d'une façon ou d'une autre, ça ne change rien par rapport à ça. Même s'il y a effectivement un enlèvement et qu'on doit tous partir au ciel et que les choses continuent ici, ce n'est pas parce que je n'y aurais pas bien cru que je ne veux pas partir, je pars avec. Mais je pense que ce n'est pas une bonne herméneutique, ce n'est pas une bonne approche biblique. Alors la dernière question, c'est que le retour est imminent et que c'est difficile à la fois de dire que Jésus revient bientôt et d'admettre que ce bientôt dure depuis 2000 ans. C'est quand même un petit peu difficile. Paul lui-même disait « nous », en parlant de la génération qui assisterait à cet événement. Donc lui se voyait encore dedans. Ce qui ressort de l'évangile, c'est que Jésus nous dit de considérer comme son retour est toujours proche. Il est là, il est à la porte. Et que dans notre cœur, dans notre état d'esprit, c'est ça que nous devons cultiver. Et puis ensuite, eh bien, la meilleure façon dater le retour de Jésus, eh bien, c'est de participer à l'évangélisation de toutes les nations. Parce que, comme on l'a lu tout à l'heure dans Matthieu, cette bonne nouvelle sera prêchée à toutes les nations, alors viendra la fin. Or, effectivement, ceci n'est pas encore réalisé. Et je terminerai avec un dernier verset, 2 Timothée 4, 8. Paul est là, 2 Timothée, c'est son dernier écrit que nous avons dans le Nouveau Testament. C'est un petit peu comme son testament spirituel, c'est la dernière lettre qu'il a écrite. C'est Paul un peu âgé qui dit « Désormais, la couronne de justice m'est réservée ». Il savait à ce moment-là qu'il arrivait au bout de sa course. Le Seigneur, le juste juge, me le donnera dans ce jour-là. Le défi pour nous, ce n'est pas de tout comprendre. Le défi, c'est d'être prêt et d'aimer son avènement. J'aime l'idée du retour de Jésus. J'aime l'idée qu'il va revenir sur la terre et qu'il va revenir juger. Je crois qu'il y aura un temps, alors qu'on l'appelle millénium, qu'on l'appelle règne de Christ, ce n'est pas la question, cette notion de 1000 ans soit à prendre.

0: de l'armée, si on supprimait ça simplement, une année, mais en une année, on résout tous les problèmes économiques, matériels de toute la planète. Mais il suffit que Jésus arrive et qu'il règne là avec les siens. Il suffit que Jésus arrive, mais en une année, mais le monde est méconnaissable. Tout est résolu d'un point de vue social, économique, tout, la pauvreté, la faim, même les questions écologiques, parce que les solutions, elles existent. Il suffirait que Jésus vienne et que tout soit fait dans le droit et dans la justice. Mais le monde serait... Et moi, je crois que cette création ne s'achèvera pas simplement, comme l'a dit Pierre, en étant dissoute, comme si elle disparaissait, puis tout sera prêt au ciel. Oui, à la fin, ça je crois aussi. Mais je crois qu'il y aura un temps pour la gloire de Christ sur sa création. Dieu ne va pas terminer cette création sur un échec. Mais au contraire, il va accomplir ce qu'il a fait. Et tout ce qu'il a prévu va se réaliser parfaitement. Et ça va donner gloire. Les myriades d'anges, ah, les gars, ils vont être scotchés. Quand ils vont regarder ce qui se passe sur la terre, dans la création, dans l'humanité, ils vont dire, mais c'est incroyable. Gabriel, t'as vu? Oh, dis donc, Michel va dire, bah, Dieu est fort. Hein. C'est ce Jésus que nous attendons qui va descendre du ciel. Peut-être aujourd'hui. Amen.
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Maxime Rodriguez, Honé sur Phare FM, il est 1h48 et vous écoutez la radio Autrement dans la nuit. Autrement, on est ensemble jusqu'à 5h. On est mardi 23 juin, bienvenue si vous venez de rejoindre Phare FM. Ce sera dans 7 minutes qu'on peut retrouver Joyce Meyer. Il l'a fait, il peut encore le faire, et son thème, le thème de sa méditation. Et puis avant cela, de la musique, Israelis of the Rainbow. Et tout de suite, on écoute Lewis Capaldi, Survive. À tout à l'heure.

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1: Il l'a fait, il peut le faire encore. David ajouta, « L'Éternel qui m'a délivré de la griffe du lion et de l'ours me délivrera aussi de ce Philistin. » Finalement, Saül dit à David, « Vas-y donc et que l'Éternel soit avec toi. » 1 Samuel 17, verset 37. Si nous nous rappelons les miracles que Dieu a accomplis par le passé, avec un cœur rempli de respect et de reconnaissance, nous céderons moins facilement à l'inquiétude et à la peur quand de nouveaux défis se présenteront. Face à Goliath, David se souvint du lion et de l'ours qu'il avait tué avec l'aide de Dieu. Fort de ce que Dieu avait fait dans le passé, il ne craignait pas d'affronter Goliath. Vous trouvez-vous actuellement face à ce qui vous semble un géant ? Si c'est le cas, souvenez-vous de la bonté passée de Dieu. Soyez reconnaissant pour ce qu'il a fait et croyez qu'il le fera encore. Notez trois choses que Dieu a faites pour vous dans le passé et focalisez-vous sur ses délivrances et non plus sur votre problème. Rien n'est impossible à Dieu. Prenez du temps pour méditer les œuvres miraculeuses de Dieu et en parler autour de vous. Vous sentirez alors votre cœur se remplir de courage.
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0: Nous sommes mardi le 23 juin. Bienvenue sur la radio Autrement, dans la nuit Autrement. On est ensemble et c'est jusqu'à 5 heures.
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